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¿Qué hace una chica como tú en un sitio como este? ¿Qué fe inefico moi dans un endroit comme celui-ci? Eh bien, je tourne les manettes, j'écoute l'orage, j'écoute les morts. Tu sais, pas tous les morts sont bâillonnés. Et ces cadavres qui jouent de l'air comme une flûte géante.

0: se réveille en milieu de matinée, cette sombre blancheur, ce néant, l'œil qui regarde à travers ton miroir, un enchevêtrement d'aspiration sur des draps attachés, apparaît sans regret. L'air douteux jette un ombre ici, le temps s'écoule, le temps file, les ciels fondent. 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Il y a ces sons qui me dérangent, une clarinette joue au loin, tout devient noir et blanc. 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J'y suis déjà allée, je vais y aller. Cette fois, ils n'auront pas à me forcer. J'irai là-bas de mon plein gré. J'y vais aujourd'hui. Ça pourrait être New York, ça pourrait être Londres. Je ne m'en soucie plus. Je porte ce costume, un costume noir, et je porte cette fois une cravate noire. Je porte cette valise, une valise noire. Je marche dans la rue, les gens regardent fixement. Les taxis plus lents, un piano tombe d'en haut, il s'écrase devant moi. Je tombe sur le sol, j'ouvre cette porte, je suis de retour dans ma chambre. Je vois des personnes endormies, se réveillent à milieu de matinée, cette sombre blancheur grise ce néant. L'œil qui regarde à travers ton miroir, je vois des personnes endormies, ils ont l'air plus âgés, tu sembles plus âgé. Nous sommes tous plus âgés, réunions-le dans leurs rêves. Nous ne sommes que 4 heures, nous ne sommes que 4 moments, nous sommes seulement ici. Trop longtemps. Tu vois, c'était pas du pipeau, mais de la clarinette. Ce qui est certain est que nous avons été ici longtemps et il est temps de se dire hasta pronto. J'espère que cette émission t'a plu. Je serai à nouveau ici à tabler dans une quinzaine de jours. Et surtout, surtout, n'oublie pas de regarder sous la nappe.
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0: Salut à tous, salut à toutes, bienvenue pour une nouvelle édition des Gardiens de la BD, toujours en direct sur Radio PFM. Avec moi ce soir, Laurent.
1: Bonsoir Nico.
0: Et Franck.
2: Bonsoir messieurs.
0: Franck, bon retour parmi nous.
2: Ça fait longtemps, en disant bonjour, je me suis rendu compte que ça faisait très longtemps que j'étais pas venu.
0: Vers le 20 juillet, un truc comme ça.
2: Ah attends, j'ai regardé mes notes, je le sais.
0: C'est la dernière émission.
2: Le 20 juillet, le roi des ribauds, Hemingway, la jeune fille et la mère. Eh ouais, la vache. Vous allez bien ? Les vacances sont bien passées ?
0: Trop courtes, comme d'habitude. Mais <c'est>...
1: Avec quelques lectures quand même, mais toujours trop court.
2: Ça marche.
0: On va pas relever. Franck, on va commencer avec toi. Tu vas nous parler des Dents de l'Enfer. C'est sorti chez Dargo.
2: Tout à
0: de
2: fait.
0: Toi, ça peut donc bien parler.
2: C'est assez curieux avec un titre pareil. Et puis, je pense qu'ils vont faire un peu de pub. Effectivement, ça parle des Dents de la Mer. C'est un album qui fait 184 pages, pour vous parler un peu pratique. C'est sorti le 21 août, donc la semaine dernière. L'auteur s'appelle Maï Grand. Il a déjà fait des albums. C'est son sixième album. Il avait fait un album qui avait été un peu plus remarqué il y a 3-4 ans, qui s'appelle La Conférence. Avec un singe qui devient un homme. Je pense qu'on l'avait chroniqué, l'un d'entre nous avait dû en parler.
0: Oui, ça se peut.
2: Quoi qu'il en soit, c'est pas un débutant, mais il n'a pas fait de gros succès. Et là, il va nous parler des coulisses des Dents de la Mer, tout simplement. Donc on va suivre Spielberg, je vous le fais rapidement, qui sort de son petit succès qui était Duel, succès en tout cas critique. Il a fait derrière Sugarland Express qui par contre n'a pas eu le succès escompté, et donc en ce début d'album il est avec ses producteurs dans les studios en train de discuter de ce qui veut être son prochain film, à savoir Rencontre du troisième type. C'est son ambition, il veut bosser sur cette histoire-là. Sauf que le studio hésite d'autant plus que son Sugarland Express n'était pas une réussite. Et là, traîne, en tout cas c'est la version qu'ils vont faire dans cet album-là, traîne sur le bureau le bouquin dont le studio a acquis les droits, le bouquin de Peter Benchley, Les Dents de la Mer. Et Spielberg, dans cette version-là, le pique pour y jeter un œil. Pendant ce temps-là, les studios, eux, avec l'auteur, pensent à un réalisateur. Je ne sais pas s'ils donnent le nom dans le... Je crois que si, dans l'album. Ils font un petit repas d'entremetteur, quoi, pour voir comment il a compris. Le gars est hyper enthousiaste, mais à quatre reprises, parle de baleine, au lieu de parler de requin. Donc l'écrivain le prend relativement mal. Donc il se plante, et quand ils reviennent au studio, Spielberg débarque avec un enthousiasme lui exacerbé, hyper ambitieux, et donc il signe pour ça, et ainsi débute l'histoire. Sauf que c'est un film qui n'a jamais, dont les conditions n'ont jamais été réalisées, c'est-à-dire qu'on n'avait jamais fait de film dans l'eau, dans la mer à l'époque. C'était toujours sur terre, et ils ne savaient pas comment ils allaient maîtriser toute la réalisation du film. À partir de là, vont être évoquées évidemment les premières recherches, ça va être trouver le lieu de tournage, donc comment ils font, quelles sont les conditions pour le trouver, quels sont les acteurs à cibler. Et ça, c'est assez sympa de voir qu'on arrive aussi au trio connu du film. Le scénario, qui va connaître beaucoup de rebondissements, beaucoup d'écriture, beaucoup d'hésitations.
0: Beaucoup de participation aussi.
2: C'est ça. Et évidemment, la star du film, le requin. Ou les requins, puisqu'il va y avoir plusieurs créations de requins prévues en animatronique, etc. Et donc cette BD, en réalité, elle est racontée sous un angle de flashback. C'est-à-dire que dès le début, on est dans un cabinet de psy, et Spielberg raconte tout ça à son psy, ça se passe après tout ça, et il raconte sa version. Et un deuxième point à relever, c'est qu'il a presque sur l'épaule un Jiminy Cricket à lui. En fait, il voit par moment Alfred Hitchcock, sa référence. Donc de temps en temps, ça lui permet de rebondir, de dialoguer avec ce qu'aurait pu faire le grand Alfred. Et ça, c'est assez intéressant. Donc ça parle beaucoup de douleur, de la dépression qu'il a subie à la fin du tournage, malgré le succès qu'il a fini par avoir. Donc on est sur un album dans la lignée de ce qui a été fait sur Les Guerres de Lucas, donc un making-of.
0: Après, c'est pas le même.
2: Mais graphiquement, rien à voir.
0: Même les films en eux-mêmes, Lucas, c'était une œuvre indépendante filmée par un gros studio. Là, c'est un truc de studio déjà calibré, parce que le bouquin de mémoire avait fort marché et compagnie, donc c'est le premier blockbuster.
2: En réalité, on pourrait croire ça, si ce n'est que le scénario n'a rien à voir et est fort décrié par l'auteur lui-même, et c'est expliqué dans la BD. C'est-à-dire qu'il le détourne tellement que c'est pas autant...
0: Oui, mais je parle du point de départ.
2: D'accord. En tout cas, par rapport au Garde Lucas, le graphisme n'a rien à voir, il est beaucoup moins... iconique, beaucoup moins
0: moins américain, racé, dire.
2: Ouais, peut-être aussi. Il est plus rond, plus agréable quelque part, enfin plus classique dans une BD.
0: Moi, j'ai feuilleté la BD. Il y a un des personnages qui ressemble à Luca au début de l'album.
2: Il y a beaucoup. Alors, il y a beaucoup moins de ressemblances.
0: Un joueur avec un avec un gros nez. J'ai dit, mais qu'est-ce que fout Luca là? Mais,
1: Ah oui, on est dans ce style-là.
2: Non, pas à ce point-là.
0: Non, pas toujours, non.
2: Mais c'est un peu. Je trouve qu'il est moins doué pour la caricature que ne l'est l'auteur de Des Guerres de Lucas, où tu voyais avec quelques traits, il arrivait à te faire à vraiment ouais. À te représenter les personnages, les acteurs ou les réalisateurs. Là, ça fait plus BD classique. C'est hyper divertissant, ça amène beaucoup d'infos, beaucoup d'anecdotes. En niveau de couleur aussi, c'est beaucoup moins d'aplat, c'est beaucoup plus travaillé que Les Guerres de Lucas, donc c'est en ça aussi que ça fait plus BD classique. Et quelque part, le ton qui est employé fait plus thriller, c'est-à-dire que Les Guerres de Lucas, il y a un côté documentaire quand même. Ça avance, il n'y a pas un gros suspense, ça enquille les anecdotes, c'est hyper intéressant. Là, il a essayé de le composer pour que, même si tu sais, comme pour le Titanic, que le Titanic va couler, même si tu sais que le film va sortir, t'as une vraie notion de suspense, de tension à la fin. Et en conclusion, je voulais dire aussi que, ben, je sais pas, enfin, je pense que vous êtes au courant, mais Casterman va sortir sa version dans un mois. Moi, je me demande vraiment qui va remporter cette guerre, non pas de Lucas, mais cette guerre des Dents de la Mer, parce que si c'est Dargo qui tire son épingle du jeu, ils vont réellement se créer un sillon avec et Les Guerres de Lucas et ce truc-là, ils vont avoir peut-être un début de collection. C'est une question que je me pose.
1: Guerre de Lucas, c'est pas chez Dargo.
2: C'est pas chez Dargo.
0: Non, c'est chez.
2: Ah bah donc je dis une grosse bêtise alors.
0: Donnant édition.
1: Ouais.
2: Ah bah j'étais persuadé, je sais pas pourquoi. J'étais parti là-dessus. Donc je fais une conclusion de merde.
0: C'est pas grave. Et non, le truc le plus surprenant, c'est qu'il y a à peu près un an, Huguin et Menin, qui appartient au même groupe que Dargo, avait déjà sorti une BD sur le tournage.
2: Sur le sujet.
0: Ouais. Les mâchoires de l'enfer, peut-être le tout. Enfin, je sais plus le titre, mais voilà. Et par contre, eux, Guin et Menin, vont développer une collection de livres basés au tournage. Sont annoncés L'Exorciste et le premier Terminator.
2: Ah, curieux.
1: Ouais. Alors moi, ça me fait toujours. Enfin, ça me fait toujours un peu. Ça me surprend toujours. Ce choix est surfé finalement. T'as eu. Les Guerres de Lucas qui est sorti, qui a été quand même le succès. Et derrière, tu as l'impression que tout le monde renchérit un peu sur ce genre d'histoire. Donc il y a vraiment une. Enfin, est-ce que ça vaut vraiment le coup quand tu as apprécié La Guerre des Lucas?
2: Oui. Alors, avec, je le répète, un ton très différent. Oui. C'est pas comment le film a failli pas se faire, c'est comment le film a failli pas se finir. Et. J'ai été biberonné à Star Wars et donc comme beaucoup, il y a ce côté nostalgie qui marchait aussi pour La Guerre de Lucas et tu connais beaucoup d'anecdotes déjà, mais ça fait un plaisir de le revoir et d'avoir la continuité chronologique. Autant là, moi j'avais moins d'infos, j'en ai quelques-unes mais pas autant et je ne pensais pas que c'était autant chaotique. Et oui, c'est intéressant et oui, c'est raconté à la manière d'un thriller. Donc moi, je trouve ça très divertissant. C'est pas un must-have. C'est pas la BD que tu vas conseiller à quelqu'un qui lit pas de BD comme Les Guerres de Lucas ont pu l'être, mais à quelqu'un qui est cinéphile, je pense que ça peut très bien marcher. D'ailleurs, c'est pas une œuvre de commande. Le Mai Grand, qui est l'auteur, a bossé dans le cinéma. Il a une vraie passion pour le cinéma et il l'a pas fait pour surfer sur une mode. Ça répond à ta question.
1: Tout à fait. Merci.
0: Eh ben merci Franck. Donc tu nous parlais des Dents de l'Enfer de Grand. C'est sorti chez Dargo. On va faire ça. On va faire la première pause musicale avec les Manic Street Preachers et leur titre The Love of Richard Nixon.
2: Ouf.
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1: Deuxième partie des Garnets à la BD, toujours en direct sur Radio PFM. Laurent va nous parler d'une curiosité espagnole sortie chez Glénat. Enfin, je dis espagnol, j'en sais si, ouais.
2: C'est un auteur espagnol, en tout cas.
1: Ça s'appelle Lune artificielle.
2: Ouais, de Coque Navarro, chez Glénat, 165 pages.
1: Après, c'est unanime.
2: C'est ce qui m'a surpris en préparant la chronique, parce que c'était quasiment dithyrambique. J'avoue que je serais un peu plus mitigé. Alors l'histoire, si on peut dire qu'il y en a une...
3: Tu l'as dit toi, Nico ?
1: Oui.
2: Dans une mégalopole, on a deux ados, Bucket Boy et Bobby Shinobi, qui tuent leur temps en jouant des sortes de yamakuzi, c'est-à-dire qui se
1: Yamazaki, qui saute partout.
2: Les parcours urbains.
1: C'est Yamazaki.
2: Yamazaki.
3: Non, c'est pas ça.
1: Si.
3: Yamakasi.
2: Yamakasi, ouais. Bah, c'est ce que j'ai dit. Non, Yamakasi.
1: Non, tout... bon bref, c'est pas ça.
3: On va y arriver.
2: Bon, bref,
3: ils font du parcours.
2: Ils font du parcours dans l'espoir d'atteindre le niveau de ninjutsu qui est la discipline qui va avec.
3: D'accord. Voilà.
2: La particularité de cette mégalopole, c'est que les nuits sont très sombres. Et donc, ce qui arrange les apprentis ninjas. Mais les scientifiques ont annoncé vouloir créer un immense miroir pour justement pour qu'il soit mis en orbite et que les rayonnements du soleil passent par le miroir pour éclairer la ville toute la nuit.
3: C'est quoi cette idée ?
2: Voilà.
1: Alors, ça n'arrive pas au début de l'album.
2: Non, ça n'arrive pas au début de l'album. En fait, ils sont tous les deux donc au début de l'histoire. Bucket est vraiment dans cette volonté de faire du parcours, d'exceller, de progresser. Et en fait, il essaye d'entraîner Bobby, qui lui est omnubilé par l'actualité et cette fameuse okay. installation du miroir.
3: D'accord.
2: Parallèlement à ça, on croise quelques personnages. Des ados qui montent des plans pour aller piquer une sorte d'essence colle pour sniffer. Un mec très riche qui est complètement bourré et qui se balade un peu comme ça dans la ville. Deux, trois clochards. Ces personnages intègrent l'histoire sans vraiment être dans l'histoire.
3: C'est des gens qu'on croise.
2: C'est exactement le concept. C'est on croise des gens. On rajoute à ça un peu de fantastique parce qu'on voit apparaître des ninjas déguisés en chats. D'un coup.
1: Alors là, c'est tout le négatif qui balance.
2: Ouais, c'est... ça, voilà.
3: L'album, alors, qu'est-ce que c'est quoi le positif ?
2: L'album, il est quand même super intéressant pour son graphisme. Parce que on est vraiment sur du noir et blanc. On est un peu dans du manga, un peu dans du comics. On est entre les deux. C'est hyper rythmé. Toutes les scènes d'action, c'est vraiment décomposé. Il y a une lecture qui est complètement fluide du mouvement et ça donne vraiment cette sensation là le parti pris puisque on est sur une atmosphère très très sombre, en fait on voit jamais le visage des personnages. Bucket il a un bob, donc on voit que le bas de son visage et quasiment rien, et Bobby il a une casquette et des lunettes de soleil, donc on les voit jamais. Pour autant, à travers les dialogues et les effets graphiques, on perçoit un peu ce qu'ils pensent, leurs sentiments, leurs ressentis par rapport aux événements qui traversent. C'est graphiquement intéressant, perturbant au niveau du scénario.
1: On en parlait avant. Ce qu'il y a, c'est qu'à chaque... Enfin, c'est des petites histoires. À chaque fois, il n'y a pas... Et t'as le rappel du titre à chaque
3: c'est
1: fois.
3: Ça. Enfin, donc... bah, ça a été monté dans, un... bah, dans une revue.
1: Bah, je pense que c'était course. Monté dans une revue...
3: Un peu un cadavre exquis. Il ne savait pas où il allait.
1: Non, mais c'est comme si... bah, comme si c'était sorti... Enfin, c'est pas dans, le journal de Spirou, mais ils t'ont fait une compilation. Ils ont gardé les pages de titre et puis des merdes de toi avec ça pour... Parce que les petites histoires entre elles, elles se tiennent à peu près.
2: Oui.

0: Scénario.
1: Et tranchante du noir et blanc. Un trait vivant et un univers intense. J'ai hâte de suivre le parcours de cet artiste. Dixit Frank Miller.
2: Tu me la repasses, je vais... ouais.
1: Donc voilà. Après.
2: Et la couve n'a rien à voir avec l'intérieur.
1: Non.
2: Ça aussi, c'est perturbant.
1: Donc voilà. Si vous voulez vivre une expérience particulière. Allez-y, il faut pas y aller pour le, faut clairement, enfin, ou en tout cas si vous voulez être surpris par un scénario un peu débridé, allez-y aussi, ça peut valoir le coup.
0: Merci Laurent.
2: Et B,
0: donc tu nous parlais de Lune artificielle de Navarro, c'est sorti chez Glénat.
1: Tout à fait.
0: Je vais enchaîner avec The Ends, sorti chez Bliss Edition, écrit par David et Maria Lafemme et dessiné par David Lafemme. Donc David, enfin les deux Lafemme sont deux grands de la bande dessinée indépendante américaine, surtout connus pour leurs très longues séries policières nihilistes, Stray Bullets, que Delcourt a ressorti en grosses intégrales. Alors, on est en 1985 à Oceanside, Caroline du Nord.
2: Okay.
0: Le jeune Angelo s'est trouvé un petit boulot qui fait qu'il va enfin pouvoir acheter sa première voiture, ce qui permettra pour lui de passer plus de temps et de retrouver plus facilement Jen End, sa copine, qui a de la famille à Oceanside, mais qui est pas du coin. Le problème, c'est que la jeune fille ne veut absolument pas que Angelo rencontre sa famille. Et pour cause. Le père est un patriote américain qui ne croit qu'aux valeurs de l'Amérique. Alcoolique, violent, il tape sa femme, certainement sa fille.
2: Oui, d'accord, ces valeurs-là.
0: Oui. Et Jack, le petit frère, lui, au grand désarroi de son père, a pris fait et cause pour la mouvance néo-nazie. Donc il trahit les idées patriotiques de son père. Et donc, c'est le skin qui traîne sur Internet, enfin pas sur Internet en 85, mais ce qui avait lieu.
1: Sur le Minitel.
2: Qui avait la bière à la main dans la rue avec le petit canif.
0: Voilà, et le problème c'est qu'une des connaissances de Jack va croiser Jennifer avec Angelo. Angelo avec un nom pareil, vous doutez bien que c'est pas le
2: un grand wasp
0: à laquelle il voyait sa sœur se marier. Et parallèlement à ça, il regarde les infos, il voit qu'il y a des manifestations néo-nazies en Angleterre. Il dit, on va faire ça. Donc il rameute toute sa bande, il débarque à Oceanside, qui est une île, reliée juste par un pont. En fin de compte, si tu coupes le pont, l'île est bouchée. Et enfin, il n'y a personne qui peut en sortir. Officiellement, pour faire une grande manifestation au nom de la liberté d'expression, pour défendre les valeurs qu'ils défendent, tous ces bons gaillards. Et tant qu'il y est, s'il peut tomber sur Angelo et sa sœur, ce sera le petit bonus.
2: Et tous les manifestants n'ont pas cette consigne. C'est lui qui a la consigne.
0: Ouais,
2: de.
0: C'est lui, son cercle proche. Tout pourrait bien se passer dans le meilleur des mondes si à Oceanside, il y avait aussi un petit groupe de vétérans de la Deuxième Guerre mondiale qui ne se sont jamais vraiment remis leur combat contre le nazisme. Et quand ils les voient débarquer chez eux, vont faire la seule chose qui est acceptable face à des raclures comme ça, ils vont prendre les armes.
2: Et là, ça part en cacahuète.
0: En commençant par boucler les sorties de la ville.
2: Pour être sûr de les coincer. Stratège.
0: Donc, à la fin de l'album, il y a des récits courts qui enrichissent certains personnages pendant le passé. Notamment, il y a des scènes pendant la Deuxième Guerre mondiale. Ça approfondit certains protagonistes, mais ce n'est pas le plus important. En fin de compte, on est dans un espèce de Roméo-Juliette pris entre des vétérans de la Deuxième Guerre mondiale et des nazis. Et les Lafemme, apparemment, ont des choses à dire sur la situation aux États-Unis, même si leur bouquin se passe en 1985 et pas de nos jours. Alors, clairement, ils pointent du doigt les manifestations décomplexées qui peuvent avoir eu lieu aux États-Unis, encore plus maintenant parce qu'ils sont du côté des forces de l'ordre, ils sont plus que manifestants, ces gars-là. Et malgré tout, même si le message est clair, de toute façon, le nazisme c'est le mal et il faut le

0: combattre par tous les moyens qu'il faut, quitte à avoir recours à la violence. Ce qui fait qu'on a limite une guerre civile. Ça finit sur une guerre civile à l'échelle de la ville. Ils vont développer leur personnage. Jack, le méchant de l'histoire, tu comprends qu'il n'est pas. Il n'est pas devenu comme ça néo-nazi. Tu vois que c'est vraiment la famille sans culture. Enfin, il passe la journée devant la télé, le père violent. Et au fur et à mesure, il tombe là-dedans. Ça n'arrive pas comme ça par hasard. pardon.
1: Il y a le terreau fertile.
0: Il y a un terreau fertile. Au contraire de sa sœur, qui, elle, s'est peu à peu ouverte sur le monde. Non, Laurent, pas de jeu de mots sur...
2: Non.
0: Qui se rend compte de la famille problématique dans laquelle elle est, sachant qu'au départ, son frère, il traîne juste dans son coin, et c'est vraiment quand il voit les skins anglais qu'il dit, bon, ben, on peut faire mieux que ces connards d'anglais. Enfin, vous voyez le genre. Qu'est-ce que j'allais dire encore? Ça rappelle à certaines personnes que certaines idées viennent. Enfin, on a déjà connu, contrairement à ce qui a été dit, on n'a jamais essayé tout ça. En plus, la femme développe le poids de l'héritage familial, la difficulté de s'en extraire. Après, il y a le rôle du militaire, des vétérans tel qu'il est présenté, c'est ce que Garcenis a pu faire dans certains de ses récits de guerre. C'est assez radical dans son propos. Apparemment, c'est plus tellement entendable, surtout en France, vu les débats qu'on a eus il y a 6 mois. Mais moi, c'est vraiment une œuvre que je vous conseille, qu'il faut lire, sachant que c'est sorti en fin d'année dernière. Entre-temps, le distributeur de Bliss, ce qui s'appelle Macassar, a eu des petits problèmes. Donc, je ne sais pas où vous pouvez la trouver, la BD.
1: Ah, super.
0: Si le libraire a fait ses retours, c'est quelque part entre le libraire et peut-être que Bliss en a encore sur son site. Mais voilà. C'est
1: l'occasion. Ouais, voilà. Ça va être compliqué.
0: Donc, The Ends de David et Maria La Femme, c'est sorti chez Bliss Édition.
2: Graphiquement, ça dit quoi?
0: C'est du très classique, du Burns, de la BD alternative américaine.
2: Ah ouais, on est dans ce style-là.
0: Ouais, mais pas trop. La BD que tu as commencé un peu aussi, dont on parlait tout à l'heure.
2: Ça marche.
0: C'est pas des grands effets de manche, ni quoi que ce soit.
1: La femme, tu l'écris comme ça.
0: P-H-A-M.
1: D'accord.
0: Donc voilà, on va faire la deuxième pause musicale avec West Side Cowboy et Kick Stones.

0: Troisième partie des Gardiens de la BD, toujours en direct sur Radio PFM. Franck.
1: Ah oui, c'est moi.
0: Tu vas nous parler, je reprends mes notes, de Équation à une inconnue de Péné, c'est sorti chez Grand Angle.
2: Oui.
1: Péné. Non, et pas de mauvais jeu de mots avec Péné. Hein. Chez Bambou, 104 pages, c'est sorti en début d'été, 1er juillet. Une belle BD d'été. Frédéric Péné, on le connaît car il nous a fait, par exemple, la série Le Projet Bleiberg. Il avait fait avant ça Le Feul. Récemment, il a fait avec Serge Le Tendre les BD sur la Grèce antique, comme Le Tendre avait fait avec Rossi avant ça. Il a fait Pygmalion et Sisyphe. Après qu'ils aient fait Tirésias et
0: Chariot.
1: La Gloire d'Héra.
0: Ouais, La Gloire d'Héra.
1: Et Tirésias, j'ai oublié.
0: C'était pas le chariot de Tirésias, Tirésias.
1: Non, c'est pas chariot, mais ça me revient plus, mais c'est pas grave. Là, le pitch est rigolo parce que c'est l'amour est aveugle, mais parfois il est un peu myope. car on va suivre Olivier. Et là, c'est vraiment une BD pour lui en plus. Hein. Notre Olivier. Olivier a 18 ans, il est à la piscine municipale, en train de se baigner. Et sans ses lunettes, il ne distingue que des silhouettes. Et donc, quand une jeune fille vient lui parler à distance, pas collée à lui, pour lui faire une déclaration d'amour, en bonne et due forme, il est ému, mais il est surtout incapable de la reconnaître. Il a pas ses lunettes, surtout avec les vapeurs et tout. Donc, il est surpris, mais il est surtout myope, et elle repart avant qu'il ait le temps de réagir. C'est trop tard pour lui.
0: C'est un peu comme Cendrillon.
1: C'est un peu comme Cendrillon, ouais, si tu veux.
0: J'imagine qu'il va se mettre à sa recherche.
1: 26 ans plus tard.
0: Ah oui, putain, c'est une longue recherche.
1: Non, il l'a manqué, il n'a pas réussi à la trouver, la voix n'a pas suffi, il l'a jamais trouvé. Donc on est très vite 26 ans plus tard dans l'album. On suit Olivier, qui est un père seul, un père séparé et qui ne voit plus son fils. Et il attend ses clients dans son taxi à la sortie de l'aéroport. Une discussion avec sa cliente va l'amener à raviver ses souvenirs, à prendre la direction de ce village-là, avec sa cliente dans un premier temps, raviver ses souvenirs de cet inconnu qui n'a finalement ni nom ni visage. Et là, il va retourner donc sur les lieux de la déclaration et va débuter une enquête humaine, touchante, collective, parce que tout le village va se mobiliser. Dans sa jeunesse, c'est des retrouvailles avec sa jeunesse. Il va retrouver des amis d'enfance qui vont l'aider également. Parce que le village va finalement tellement se mobiliser que les médias vont s'emparer de l'histoire aussi. Et quelque part, Olivier, il va se laisser entraîner par le mouvement général. Donc, c'est une quête assez drôle et touchante. On a une galerie de personnages qui sont pas caricaturaux, mais il y a des trognes, il y a des jolis, il y a une belle variation de personnages. L'ambiance est plutôt légère, un peu mélancolique, mais surtout terriblement humaine. C'est une BD feel good, quoi. C'est vraiment une BD pour Olivier. Ça parle finalement de trajectoires de vie, de moments clés, d'intersections, de choix qui peuvent ou pas changer toute une vie, tu vois. De moments déterminants, un peu à la mode et si j'avais fait ça. Au niveau dessin, au niveau graphisme. Frédéric Péné, il fait comme il fait d'habitude, donc un beau dessin en tradi, couleur, aquarelle ou quasi. Franchement, c'est un bel ouvrage graphiquement. La couverture est déjà très énigmatique et on voit qu'il se fait plaisir. Vraiment dans la lignée de ce qu'il a fait par le passé. Moi, j'ai trouvé que c'était une lecture plutôt lumineuse et adaptée à l'été, et parfaite pour cette fin d'été, surtout pour les cœurs tendres. Voilà, vous savez ce que vous achetez.
2: Une petite note de Zidrou ?
1: Non, parce que t'as pas de trucs très graves, t'as pas de cancer, t'as pas d'handicap. Je sais que tu te moques à chaque fois de ça. Non, pour ça, on est loin du Zidrou.
2: C'est une BD feel good.
1: Hein. Oui, feel good. Ça pourrait être un Jordi Lafèvre sans Zidrou. Non, mais franchement. Si ce genre de BD peut vous plaire, c'est un bon achat. Je sais pas si vous avez des questions avec ce que j'en ai raconté, mais c'est pas votre cam, je pense, habituellement.
2: Pas trop, non, mais...
1: Non, voilà. J'aurais Olivier à mes côtés, ce serait pas pareil. Sophie, peut-être. Donc, je vous ai parlé de Équation à une inconnue, c'est sorti chez Bambou, et c'est de Frédéric Penet.
0: Merci Franck. Laurent, on va enchaîner avec toi sur Exquisite Corpses
2: de James Tynion et Michael Watch aux éditions Urban Comics.
1: C'est sorti en plusieurs fois, ça, non ?
2: Alors, c'est sorti en fascicules. Il y a eu 7 fascicules dans un coffret. Et là, ils vont sortir...
0: Une version 3 tomes normaux.
2: Oui.
0: Et en fin d'année, ils sortent une intégrale. Et une intégrale limitée avec le jeu de cartes.
1: Ils ont une mission. Non, mais c'est que ça a marché, le financement-là.
2: Bah, je pense que ça a marché.
0: C'est que Tynion, ça marche, là. C'était annoncé par rapport à ce qu'ils avaient fait sur One Hand and Six Fingers, dès le début, dès avant la publication en fascicule, ils avaient annoncé qu'il y aurait
1: du coup cette version. Un jeu de cartes.
2: Alors, ça nous parle. Pourquoi un jeu de cartes En fait, aux États-Unis, le pouvoir, il n'est pas forcément détenu par ceux qu'on pense. C'est-à-dire que ce n'est pas forcément le président qui a tous les pouvoirs. En fait, le pouvoir, il est partagé auprès de 12 familles, qui sont des familles un peu mafieuses, truands.
0: Comme dans Lazarus.
2: Comme dans Lazarus. On retrouve des traits quand même un peu de Lazarus. Donc 12 familles qui, plutôt que de s'affronter, tous les 5 ans, organisent un événement le jour d'Halloween. Je préciserai de quel événement il s'agit. Celui qui va gagner ce jeu mortel devient le chef de l'ensemble des familles. Et c'est comme ça que c'est régi, il n'y a pas d'élection, c'est un jeu.
1: Donc c'est une direction, enfin un chef tournant.
2: C'est ça.
1: En fonction de ce jeu.
0: À moins qu'il gagne à chaque fois.
1: Oui,
0: à
1: voilà. Que ce soit la même famille, oui, bien sûr. Mais...
2: Et le principe du jeu, c'est on choisit une ville des États-Unis, on l'isole complètement des communications et ça devient le terrain de jeu de 12 tueurs choisis par chacune des familles en fonction de la carte qu'ils ont tirée, la carte figurant l'arme que le tueur doit utiliser pendant le jeu.
1: Est-ce qu'ils savent la carte avant de
2: oui.
1: choisir le...
2: En fait, ils tirent la carte, et là, ils connaissent l'arme et ils choisissent le tueur en fonction de l'arme qu'ils ont tirée.
1: Et leur ambition, c'est...
2: Alors, il y a quand même des différences entre les familles. Il y a des familles qui sont plus puissantes et donc qui jouent la gagne. D'autres qui
1: non,
2: savent...
1: Ils doivent s'entretuer ou ils doivent tuer tout le monde dans cette ville ?
2: Dans la ville, les tueurs doivent se tuer.
1: Ok.
2: Le dernier qui reste vivant, c'est celui qui donne la victoire à la famille qu'il représente.
1: Compris.
0: Mais c'est pas grave s'il y a des victimes...
2: Collatérales, non, peu importe. Le but, c'est pas ça. Le but, c'est vraiment de gagner.
1: Mais ça veut dire qu'en isolant... Excusez-moi, j'ai plein de questions en écoutant, c'est intéressant. La police est encore active ou pas ? Parce qu'ils isolent la ville, mais...
2: Alors, ils ont acheté le shérif. Le shérif s'est barré.
1: Ah, donc c'est pas des grosses mégalopoles.
2: Ah non, c'est des petits villages. Des villages.
0: Ouais, non, à l'échelle des États-Unis, c'est des villages.
2: C'est des villages, ville, c'est une bourgade. Donc en fait, ils ont acheté le shérif s'est barré.
1: Et ils laissent démerdez-vous.
2: Pour être vraiment tranquille, ils ont abattu tous les adjoints.
1: Et les gens sont au courant.
2: Alors, ils coupent les communications, donc t'as plus internet, t'as plus de téléphone. Et c'est le temps d'une nuit, puisque c'est la nuit d'Halloween.
1: Ok, et dernière question, parce que je suis super curieux. À force que ça ait lieu comme ça tous les 5 ans, aux États-Unis, ils savent que ça existe, cet événement ?
2: Ben non, parce que tout est effacé une fois que le jeu est terminé. Voilà, okay. Enfin voilà, tout est nettoyé, il n'y a pas de souci. Donc,
1: open bar pendant une nuit.
2: Voilà. Et donc, on se retrouve dans ce contexte-là. Ce qui est intéressant dans la construction de l'histoire, c'est que tu as à la fois... la partie famille et donc tu découvres les relations entre les membres de chaque famille et un peu les tensions, les stratégies qui sont utilisées. Tu as la partie jeu entre les tueurs où effectivement tu suis les affrontements entre les différents tueurs. Alors généralement le choix est fait de soit effectivement on a des tueurs professionnels, soit des anciens de l'armée, soit des psychopathes. Voilà. Donc, par exemple,
0: ton budget.
2: Ça, oui, puis de l'arme. Par exemple, il y a une famille qui a tiré la carte poison et son choix s'est porté sur un psychopathe un infirmier qui a été condamné parce que il injectait pas forcément de la morphine ou d'antibiotiques, mais plutôt un traitement un peu plus radical. Voilà.
3: Comment
2: donc ils arrivent.
3: Comment tu combats avec du poison en une nuit en plus.
2: Voilà. Et donc ils sont largués dans une partie de la ville. Et en fait, l'idée, c'est que ils doivent se croiser, se tuer. Et c'est le dernier qui reste qui fait gagner sa famille. Troisième sphère, il y a ces habitants de Oak Valley. Donc on en suit quelques-uns. Un gars qui tient une sorte de supermarché, station-service, mais qui est aussi dealer. Enfin voilà, il y a une batterie de personnages. Moi j'ai... Alors, il y a, en termes de scénario, c'est du classique. Enfin,
1: oui, c'est Battle Royale.
2: Il y a rien d'extraordinaire. Moi, ce que j'ai trouvé vraiment intéressant, d'abord, c'est que ça se lit super bien et super vite et qu'on est vite pris dans l'histoire. Qu'au niveau du dessin, on est quand même sur quelque chose qui est hyper coloré, tout en restant très sombre. Et je trouve que c'est assez dynamique et ça rend bien l'atmosphère, à la fois du côté des familles et de ces tensions et de ces rivalités psychologiques qu'il peut y avoir, et puis parallèlement tout le mouvement des combats dans la ville. Le scénario, il est plutôt bien construit, et donc moi j'ai vraiment apprécié. Puis le fait d'avoir des fascicules, c'est vrai que ça structure bien le récit.
1: Tu l'as lu en fascicule, toi ?
2: Ouais, je l'ai lu en fascicule.
1: Tu penses que, vous pensez qu'en mode regroupé ou en intégrale, on ressentira, ça sera bien découpé ? Ou ça peut être plus fluide encore ? Comment ça s'enchaîne, si tu arrives à te souvenir des histoires ?
2: En fait, généralement, un fascicule, tu as un ou deux tueurs qui sont éjectés. Donc en fait, ça séquence bien le jeu.
0: Tu n'as pas vraiment de fil directeur, c'est vraiment des scènes, tu passes d'un tueur à l'autre.
1: Donc la lecture globale fonctionne.
2: C'est pas gênant.
0: Alors, Laurent n'a pas répondu. Le jeu de cartes, c'est parce que Tignon a fait un jeu de cartes type Magic ou. Enfin, voilà. Et aux États-Unis, il était en vente sur Kickstarter. Et là, Urban le file dans leur édition intégrale limitée à 80€, je crois.
1: D'accord.
0: Ouais, le jeu de cartes, tu dois payer 30€.
2: Le seul reproche qu'on pourrait faire, alors d'abord on n'est pas sur la profondeur et sur l'intensité qu'on a eu sur The Nice House, on est quand même sur quelque chose de beaucoup plus léger. Quand même
1: léger, c'est peut-être pas le terme,
2: enfin léger,
1: si, moins profond, oui, c'est pas léger
2: dans la thématique, dans les personnages aussi, c'est ça, c'est complètement déjanté. J'irais le seul reproche, mais Nico y a apporté un éclairage avant l'émission, c'est que on s'attarde très peu sur les personnages et notamment sur les tueurs. On a une présentation très brève de chacun des tueurs et on aurait bien aimé en connaître davantage sur ce qui les amène à accepter le jeu. Par exemple, il y a
1: sur 12 quand même, ouais. C'est pas beaucoup.
2: C'est pas beaucoup, mais finalement les 7 fascicules, c'est quand même pas non plus beaucoup de pages, quoi. Enfin, donc on aurait pu s'attarder davantage, mais il va y avoir des spin-offs sur chacun des
0: entre 250 et 300 pages, c'est cette fascicule.
2: Ouais, mais je trouve que d'abord tu les vois pas, et ensuite je te dis, moi c'est les tueurs qu'on finalement t'effleures vraiment dans leur histoire. Je pense notamment à celui qui est recruté par une des familles les plus puissantes, qui est un ancien militaire qui a été viré de l'armée. Finalement, on ne sait pas du tout ce qui s'est passé, et finalement, on passe presque. C'est peut-être sur lui qu'on passe un peu plus de temps en présentation initiale, Et puis, dans le jeu, en deux planches, il est sorti. Donc, voilà.
0: Tiny Onion, la boîte de James Tynion, développe des spin-offs centrés sur les différents tueurs.
1: D'accord.
0: Alors, c'est pas lui qui écrit, je crois que c'est pas Walsh non plus au dessin. Ils invitent personne à droite, à gauche. Et sachant qu'en plus, là, ce qui est sorti, c'est que la saison 1.
2: Oui.
1: Ah, il prévoit. D'accord.
0: Après, l'histoire, la première histoire suffit à elle-même.
2: Ah oui, largement.
1: Mais ça veut dire qu'il a développé un univers assez riche pour pouvoir l'étendre et après multiplier les petits pains.
2: Bah, aujourd'hui, par rapport à tu peux toujours reconduire, c'est un peu le Squid Game. Il y a eu cet épisode.
0: Tu peux changer de ville. Et tu
2: c'est ça. Et après, en spin-off.
1: Oui, tu peux aussi rebasculer, réinventer quelque chose, un rebelle là-dedans.
0: Ah oui, si tu veux pas faire de la facilité.
1: Oui, bah oui, c'est ça. Tu peux soit faire très facile, comme tu dis, en changeant à chaque fois de lieu, saison 2, saison 3, saison 4. Mais tu peux aussi mettre des trucs très intéressants là-dedans.
2: Après, tu as plein de portes qui sont ouvertes sur certains personnages. Je pense à la tueuse qui a un masque de renard, où elle choisit de participer au jeu par vengeance. Et tu ne sais pas trop ce qui s'est passé. Donc, y a plein de portes qui s'ouvrent comme ça.
1: Mais elles ne sont pas refermées.
2: Et tu peux t'attarder sur quelques tueurs qui ont quand même des profils entre l'infirmier, celui qui se balade déguisé en lapin. Voilà. En tout cas, on passe un bon moment pour ceux qui aiment ce genre d'histoire. Et moi, je vous le conseille.
0: Merci Laurent. On va faire la dernière pause musicale avec The Chorale. Let the music play.

0: Dernière partie des Garnets de la BD, et on va finir avec Extremity de Daniel Warren Johnson, qui est ressorti chez Delcourt.
1: Ah, tu nous fais une ressortie, toi.
2: C'est quoi Extremity, tu dis?
0: Extremity, c'est sa première bande dessinée publiée aux États-Unis de façon professionnelle.
1: Ok. Donc il y a longtemps?
0: 2018-2019, enfin il y a moins de 10 ans. Ou une petite dizaine d'années. Alors j'ai développé le pitch, mais s'il fallait résumer ça, c'est et si Nausicaa, le film d'animation de Miyazaki et le manga de Miyazaki, avait été écrit par Otomo. De le gars d'Akira. Je te vois, Franck, tu fronces les.
1: Non, mais c'est ce qu'on lit. C'est comme si c'était
0: ouais,
1: ça.
0: Voilà. Okay. Donc, ça, The Extremity, on est dans un monde brisé, au sens premier, c'est-à-dire qu'une catastrophe a ravagé la civilisation et brisé les règles de la physique, puisque des territoires entiers flottent dans les airs, dans lesquels certains vont se constituer en tribus. Enfin, ce sera leur château fort, leur château volant, en fin de compte. Puisqu'ils ont encore des engins mécaniques. Toutes les tribus, naturellement, ne passent que leur temps à se foutre sur la tronche les unes des autres. La seule règle de cet univers, c'est la vengeance. Toute attaque, même minime, entraîne une escalade de violence. On va suivre Théa, qui est la fille du chef de la tribu des Roto. Pardon, dont la tribu et la base a été attaquée par les Paznina. Donc la mère de Théa a été tuée et la jeune fille qui avait une vocation d'artiste, puisque à la naissance ils vont voir comme une espèce de chaman qui dit toi tu seras qui t'es artiste. Elle se fait couper la main.
1: La bonne.
0: Bah oui.
1: Elle a deux quand même. Voilà. Elle peut devenir artiste de l'autre. Hein.
0: Donc, ben non, la bonne. Donc, elle va avoir un bras multifonction, tantôt épais, tantôt lance-flamme.
1: Couteau suisse.
0: Et l'album commence avec Jérôme, le père de Théa, donc, qui s'est toujours parmi de la mort de sa femme et de ce qui arrivait à sa fille. Va mener une expédition punitive avec toute sa tribu sur une des forteresses d'un des coupables. Donc, de grosses. Enfin, c'est Daniel Warren Johnson déjà à l'époque. Hein, c'est de l'exubérance, c'est épique à souhait. Ça va dans tous les sens. Il y a ce coup-ci même un effort. C'est rare de quand il y a des grosses onomatopées en forme de dessin.
1: Ah oui.
0: Voilà. Ouais. Delcourt a fait l'effort de les traduire.
1: Donc de les redessiner quelque
0: part. Bah ouais, un peu, ouais. Mais tu gardes un peu la chose. Donc la première victime du clan des gentils avait le malheur de jouer du violon pendant la mutilation de Théa. En retour, la jeune fille lui tranche les deux mains, puisque dans cet univers-là, c'est tu dois, enfin t'es puni pour ce que tu sais faire. Pardon. Alors sous ce principe super
1: qui pourrait être Rocco.
0: Super bourrin et qui pourrait s'arrêter à ça, Johnson va prendre du temps à diversifier l'approche. Il va donner la voix aux deux camps, notamment aux enfants des deux chefs de guerre qui ne peuvent pas se voir depuis.
1: Il ne va pas nous faire Roméo et Juliette quand même.
0: Non, non, non, ça ne va pas être Roméo et Juliette, mais ça ne va pas être que du truc de bourrin avec des batailles, avec des barges volantes qui défoncent des forteresses et compagnie.
1: Et quand tu dis, il leur laisse la parole, excuse-moi, ça veut dire que dans la narration, il passe d'un clan à l'autre.
0: Il va y avoir un questionnement qui dit, est-ce que les enfants doivent absolument suivre les préceptes des parents? Enfin, pas absolument, bêtement, et au nom d'une règle écrite, que c'est la vengeance qui prime, est-ce qu'il faut vraiment aller avec ça? Sachant que le frère de Théa, lui, s'interroge, il passe pour un lâche parce que quand il faut abattre un ennemi, il se défile toujours. Lui pense que c'est pas la solution au problème de la Terre. Pardon. En plus de ça, à un moment, ils vont se retrouver sur ce qui reste de la Terre, ils vont trouver une troisième cité, enfin un troisième clan, qui montre qu'une autre voie est peut-être possible. Mmh.
1: Ça fait combien de pages, ton truc?
0: Ça t'a 12 numéros, donc ça doit être comme Laurent, 250, une 250 okay. à peu près.
1: Donc la troisième voie possible, ok.
0: Donc voilà. La vraie force aussi du truc, c'est que Johnson n'explique jamais son monde par des dialogues ou quoi, et c'est par la narration que tu comprends comment le monde est devenu ce qu'il est, comment il fonctionne.
1: Oui, il y a pas. On retrouve pas un vieil article ou quelqu'un qui est amnésique à qui on
0: rappelle voilà,
1: tout.
0: T'as pas un flashback qui dit rappelez-vous ce qui s'est passé et compagnie. Non, il va à 100 à l'heure, il réussit à développer son monde qui est un mix SF, alors beaucoup de Mad Max, un peu de Star Wars et des mondes médiévaux. Le fait qu'ils aient des châteaux forts, certains personnages ont des casques de samouraï.
1: Mais un truc, une question bête aussi, hein. Excuse-moi.
0: Vas-y.
1: Les clans, ça flotte, et enfin, ils flottent dans les airs.
0: Ouais.
1: Si ils tombent, ils flottent, enfin, tout le monde flotte.
0: Non. Si tu tombes du rebord, tu tombes et tu te retrouves sur ce qui reste de la Terre. Enfin, dans un sale état, du coup.
1: Ouais, mais c'est ça que je trouve.
0: Non, c'est juste la.
1: La Terre, elle flotte, mais toi, non. la pesanteur, elle est sélective. Mais c'est pour beaucoup de choses, hein, c'est comme ça.
0: Vas-y. Et donc, même si le premier Johnson, on retrouve pas mal de ses thématiques, enfin, déjà de ses fascinations, le sang, enfin, la violence exacerbée. Le découpage est déjà à hauteur de toi. C'est Murder Falcon que tu avais lu, je crois.
1: Il n'y a pas longtemps,
0: Enfin, voilà, ça va dans tous les sens. Ça prend aux tripes. Comme souvent chez Johnson. se pose la question d'un lourd passé familial, de l'espoir brisé et est-ce qu'on peut, le réparer. Les liens entre les générations. Il n'y a pas de gras, il n'y a aucune pause inutile dans le récit. Ça va à 100 à l'heure. Et c'est assez impressionnant de voir que dès sa première BD est publiée BD. Chez un éditeur, ouais. Parce qu'il avait publié un truc sur son site internet avant, il maîtrisait déjà tout ce qui allait constituer son œuvre.
2: Et pourquoi, on sait pourquoi il réédite ?
0: Alors c'était épuisé, du coup ils ont réédité en plus grand format comme Murder Falcon, okay. Avec des croquis en plus. Mais c'est juste parce que je pense que l'édition précédente était épuisée.
1: Tu te souviens du coup ?
0: Non.
2: Ne relâche pas.
0: Entre 35, je dirais.
1: J'ai dépensé sans compter.
0: Voilà, 35€ à peu près. Extremity, Daniel Warren Johnson, c'est sorti chez Delcourt.
1: Merci Nico.
0: Et bien c'est là-dessus qu'on va se quitter. Merci Franck, merci Laurent.
1: Merci à vous.
0: On se retrouve la semaine prochaine. En attendant, portez-vous bien et à tout à l'heure dans vos rêves.
3: Ce correspondant a essayé de vous joindre une fois.
4: Bonsoir. J'adore. Merci. Belle émission. Bonne soirée. Au revoir.
3: Message supprimé.

La ville est un trou. La ville est un trou et ses habitants respirent. La ville est un trou et ça respire dedans. Ses voisins, ils sont dedans, sont dans un trou. Ses voisins, ses habitantes et habitants, tous y respirent. Tous les gens dedans, dans le trou. La ville est un trou et les gens qui lisent, ils lisent tous. Tout le monde voudrait lire, tout le monde le veut. Tout le monde, à un moment donné, désire. Tout le monde désirerait parler. La ville est un trou, tous à l'intérieur. Tous les voisins avec le journal. Le journal est un trou, car le trou, c'est tous les jours qu'il est là. Il est dans la ville. La ville est un trou. La ville respire. Ses voisins ont des paroles. Ils voudraient bien parler, les voisins parlent, ont envie d'avoir des conversations, ont envie de créer des liens. Toute ville est un trou à lien, toute ville est un trou. Le lien forme le monde, le monde est liant, est une sauce. Le trou fonctionne, les journaux sont imprimés la veille, les journaux sont pour le lendemain ou pour le jour même. Le jour même est un trou, la veille au lendemain. Tout est un trou, mais la ville est un trou et ses voisins tombent dedans. Ses voisins font des rêves, ils rêvent qu'ils chutent. Ils rêvent qu'ils tombent, mais ils ne se font pas trop mal. Ça rebondit, la ville est un trou. Les gens rebondissent, ils se réveillent. Ils sont dans un trou, mais tout va bien. Le journal est imprimé la veille pour le lendemain. Entre les deux, c'est le quotidien. Entre les deux, les voisins ont le choix. Ils peuvent dormir ou tomber. Et quand ils dorment, ils tombent aussi. La ville est un trou ou tomber. Avec ses habitants et ça respire. C'est tout dedans, c'est respirant. C'est un trou qu'il y a dans tous les habitants. Ils veulent tous parler, ils veulent tous avoir du langage. Ils viennent acheter le journal. Le journal est un trou pour les habitants des villes. La ville est un trou, le trou fonctionne. Les voisins continuent de dormir. Les voisins ont acheté une voiture, ou c'est une mobylette, ou c'est un camping-car. Ils vont sur leur petit terrain, leur petit trou hors de la ville. Mais la ville est un trou, ils y vont avec le camping-car. Ils ont acheté aussi une moto, ils détruisent les arbres. Ils n'aiment pas les arbres avec les fruits dedans, les arbres avec des fleurs, ils n'aiment pas ça. Ils aiment le gazon, ils ont un beau gazon propre et font des sourires en mettant les mains sur les hanches. La ville est un trou. Les voisins ont mis les mains sur les hanches. Les voisins ont mis du PVC, les voisins ont mis des dalles, les voisins ont mis le double vitrage et puis ont fait des trous, ont mis des trous partout. Et puis un jour, le voisin se casse la margoulette. En ville, on sait bien ce que ça veut dire. On lit ça dans les journaux. On lit qu'un voisin s'est cassé la margoulette. Ça veut dire qu'il était en moto dans la ville. Il s'est pointé au centre. La ville est un trou et il a glissé. On lit ça dans les journaux ou ailleurs. On le lit dans la ville ou dans les journaux d'ailleurs. Ou alors, on lit ça ailleurs, pas dans les journaux, mais ailleurs. Les journaux sont un trou et les habitants avec. Et leurs pensées avec. Et ailleurs aussi. Ailleurs est un trou. Ils n'ont qu'une seule pensée. C'est la pensée des habitants du trou, de n'importe quel trou, le trou d'ailleurs ou le trou d'ici, ils n'ont qu'une seule pensée et ils se torchent dedans. Un jour, le voisin a glissé avec sa moto. Ou alors c'est sa fille. Il met sa fille sur la moto. C'est un tout petit bébé et pour rigoler, il la met sur la moto et il démarre pour rigoler. Et la moto l'écrabouille. C'est comme ça en ville car la ville est un trou et ses habitants sont dedans et ça rigole et c'est comme ça. Et les voisins respirent. Ils s'imaginent que tous les matins il faut se regarder. Moi, monsieur, je me regarde. Moi, monsieur, j'ose encore me regarder dans la glace. Moi, monsieur, dans la ville, dans mon cabinet. Moi, monsieur, dans mon cabinet, ma ville, ma toilette, monsieur. Moi, dans les toilettes, monsieur, dans les cabinets. Moi, faire ma toilette et après, moi, monsieur, après m'être toiletté. Moi, monsieur, faire le visage dans le miroir et regarder par le trou du visage. Moi, monsieur, j'ai deux trous pour regarder. Moi, monsieur, je dévisage les trous et les habitants sont tous comme ça. Ils sont tous voisins et tout le monde s'ignore. Ils ignorent leurs voisins puisqu'ils le dévisagent et qu'ils sont dans un trou. Et dans un trou, on y

dans mon trou, je m'a regardé et je m'a vu. Et moi, monsieur, je n'aime pas les tulipes qui poussent et je vais au boulot. Et moi, monsieur, quand je vais au boulot, je n'aime pas les tulipes qui poussent. Moi, monsieur, je pars en mobylette et moi, je pars en scooter. Et moi, je vais en voiture et moi, je pétarade. Et moi, je démarre au feu vert et moi, je m'arrête au feu rouge. Et moi, je m'en fous, c'est un feu orange. Ou alors, il est rouge. Ou alors, je m'en fous. Et moi, monsieur, la ville est un trou. Et il faut faire attention. Il y a une vieille publicité qui le dit. Il n'y a que les voisins de plus de 40 ans qui la connaissent. Peut-être aussi certains ont 40 ans tout juste, peut-être même moins. 39 ans, 39 ans dans cette merde, comme ils disent. 39 ans à vivre dans un trou, 39 ans dans un trou, à attendre qu'on meure. Ils disent tout ça, les voisins, ils disent qu'est-ce qu'on attend pour s'endormir. Il y a une vieille publicité qui dit ça, qui dit quoi, qui dit faut s'endormir. Ou peut-être pas, peut-être elle dit, et si tous les jours on est dans la même ville, et que la même ville est un trou, et qu'on a 39 ans, et qu'on est dans la merde, et qu'on prend le même trajet pour aller du trou au trou, et que même si le trou change pas encore de route, il faudra pas s'endormir car on aura un accident. Moi, monsieur, j'ai eu des accidents, je me suis cassé la margoulette, j'ai planté la bobine et j'ai planté des clous aussi, j'ai pratiqué des trous et astiqué du mou et rebranlé du chef et remonté la pente puis répété les plans. Moi, monsieur, maintenant je vais beaucoup mieux, je fais des barbecues pour les voisins de la ville. De la ville est un trou, ce sont de jolies demoiselles et je vais les baiser dans le jardin. Moi, monsieur, ce sont des lesbiennes. Elles viennent toutes les deux des Beaux-Arts et elles baisent et elles me regardent avec les saucisses et ça leur fait du bien.

Sauf qu'il fait chaud tout là-haut. Tout là-haut dans le ciel, il fait très chaud. Plus on se rapproche du soleil, et plus il fait chaud. Et plus ça va, et moins ça nous vient. Voilà, plus ça va, et plus le voisin se souvient de rien. Il se souvient qu'il était juste à terre quand il a marié sa fille. Ou alors c'était sa communion. Il était tellement bourré, moi monsieur, qu'il a dormi sur le gazon. Et ils ont coupé l'arbre. Pourtant sa fille aimait l'arbre et aurait aimé qu'il reste là. Mais les voisins ont voulu le couper quand même le jour de sa communion. Ou le lendemain du mariage. Car tous les voisins sont des cochons. Les voisins sont tous des cochons. Ils disent tous la même chose. Moi, monsieur, il n'y a qu'avec la voisine que je lis Kafka. Et Kafka dit bien que nous sommes tous des cochons. Ce sont des porcs tout nus qui gambadent, dit-il. Ils sont nus sur la terre. Les cochons ont l'impression d'habiter des cabanes et de monter des huttes. Mais les cabanes sont dans leur tête. Les huttes, c'est de la fiction. Moi, monsieur, les huttes, c'est pour nous faire croire qu'on est au chaud à deux dans la cabane en train de lire. Mais qu'est-ce qu'on peut lire avec tous les deux, avec nos robes de chambre, et avec Kafka, tous les deux avec nos coussins sous la tête, tous les deux avec notre pyjama et nos pantoufles, alors qu'il n'en est rien. On est tout seul, et on lit pas, et on est nu sur la terre, et on a froid, et on est des cochons, et on va crever. Kafka dit ça. Il dit, moi monsieur, j'ai décidé de crever. Moi monsieur, j'ai pris la décision. Tout le monde devrait en faire autant. Tous les voisins décident de crever. De toute façon, ils vont mourir. Qu'ils la prennent ou non, cette décision, ils meurent. Mais là, au moins, ils ont réalisé quelque chose dans leur vie. Moi monsieur, sinon, avec les autres, j'ai réalisé ma vie. C'est-à-dire, j'ai tout fait. Je réalisais l'étouffement du vivant. Et ce, en compagnie des autres. Je n'étais pas seul à étouffer du vivant. Chacun étouffait dans son coin, chacun avait son chacun, étouffé tranquillement, moi monsieur, tranquillement, je me suis étouffé comme ça, ou plutôt

aller savoir pourquoi. Pourquoi on fait dans le ratatiné. Chacun fait son ratatiné à lui. Chacun n'a pas le désir de crever, pourtant chacun voudrait bien vivre. C'est pour ça que chacun regarde la télé, car dans la télé, ils disent que chacun habite dans un trou. Mais la télé est un trou aussi, et c'est la vie même, c'est-à-dire que chacun tourne en rond. C'est là qu'on a des bords et qu'on peut transporter tout au moins. On dit ça, on dit dans la télé qu'ils disent, vous aurez des poignées. On dit dans la télé qu'ils disent, vous vous transporterez. On dit dans la télé qu'ils disent, faites un gros tas avec tous vos problèmes. On dit dans la télé qu'ils disent, faites un gros trou et jetez tout. On dit dans la télé qu'ils disent, mourrez sans engagement de votre part. On dit dans la télé qu'ils disent, sans obligation d'être vivant. On dit dans la télé qu'ils disent, mourrez après coup de temps.

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1: Oui, bonjour. C'était pour vous dire que d'habitude, franchement, j'aime bien votre radio, c'est super cool. Mais franchement, d'avoir deux fois par semaine cette chanson-là, c'est pas à cause d'une autre, machin, truc de R&B de merde. C'est vraiment, je trouve ça vraiment très très naze de votre part de passer un truc aussi pourri. J'ai l'impression qu'il y a ma petite cousine de 12 ans qui est en train de découvrir la musique, quoi. Et franchement, donc je vous remercie pas là-dessus. Vous êtes en train de pleurer mon après-midi. J'espère qu'après, vous allez envoyer un petit peu de pain, ça va être un petit peu plus sympa. Merci, au revoir.
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1: Il est 4h en temps universel, 6h à Paris, même heure à Bruxelles. 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Et une nouvelle édition du journal présentée par Gaëtan Plenet. Bonjour Gaëtan.
2: Bonjour Edouard, bonjour à tous.
1: Après la découverte de drones explosifs russes en Allemagne, l'Union européenne veut mieux se défendre.
2: En renforçant sa politique étrangère et de sécurité, c'était au menu d'une réunion des ministres des Affaires étrangères de l'UE, hier et avant-hier en Irlande. On y revient dès le début de ce journal. On sera aussi en Allemagne, justement, alors que le scrutin approche en Saxe-Anhalt. Ce sera dimanche et l'extrême droite pourrait bien prendre la tête de la région. Dans cette édition également, le rôle des milices palestinienne anti-Hamas en question après une opération israélienne mardi dans la bande de Gaza. Vous entendrez également l'inquiétude de Reporters sans frontières après la disparition de Moussa Kaka au Niger, directeur du groupe de médias Sahrawinia et ex-correspondant de RFI à Niamey. Il n'a plus donné signe de vie depuis lundi soir. Et puis dans le canal de Panama, moins de trafic à partir d'aujourd'hui. La faute à El Niño. On vous explique à la fin de ce journal. L'Organisation de l'aviation civile internationale appelle tous ses États membres à protéger les avions civils dans les zones de conflit. L'agence onusienne ne cite personne, mais ça intervient quelques heures après que l'Ukraine lui a officiellement dit ceci. L'espace aérien russe n'est plus sûr car il est infesté de drones envoyés par Kiev, qui se défend toutefois de vouloir viser directement ses appareils civils. La Russie, elle, se défend toujours d'avoir envoyé des drones chargés d'explosifs en Allemagne. Ils ont été retrouvés début août à l'aéroport de Leipzig, où transite justement l'aide européenne à destination de l'Ukraine. Moscou nie, mais Berlin en est sûr. Et d'ailleurs, des médias allemands affirment que deux suspects ont été identifiés et qu'ils disposaient d'un passeport russe. Les autorités allemandes ont annoncé des sanctions contre le Kremlin. Elles sont largement soutenues par l'Union européenne, dont les ministres des Affaires étrangères, je vous le disais, se sont retrouvés en Irlande hier et avant-hier. L'occasion pour eux de lancer formellement une réflexion visant à renforcer la politique étrangère et de sécurité de l'UE. Car depuis le début de l'année, le service européen d'action extérieure, dirigé par la chef de la diplomatie européenne, Kaya Kallas, est critiqué, jugé insuffisamment efficace pour gérer les grandes crises. Correspondance à Bruxelles de Pierre Benazet.
3: Le service européen d'action extérieure a initialement été bâti autour de la politique de sécurité, mais il n'a pas été doté de tous les outils géopolitiques dont dispose la Commission, par exemple pour le commerce. Parmi les pistes évoquées, d'un côté, renforcer les pouvoirs de sa chef au sein de la Commission, ou alors le rapatrier sous l'égide du Conseil qui représente les 27 États de l'UE. Kaya Kallas.
4: Nos méthodes de travail en matière de politique étrangère nous empêchent d'exercer l'influence que l'Europe devrait avoir. L'Europe dispose d'une influence. Commerce, développement, aide, visa, élargissement, énergie et sanctions sont autant de leviers dont nous ne savons pas toujours tirer parti. Nous disposons de nombreux instruments de pouvoir. Nous devons commencer à les utiliser de manière plus cohérente. Les États membres souhaitent continuer à orienter la politique étrangère européenne. Nous devrions envisager plus sérieusement l'abstention constructive et les autres outils prévus par les traités.
3: L'abstention constructive, c'est l'outil préconisé par les pays qui veulent des décisions plus rapides et plus efficaces, car il permet de contourner l'obligation d'unanimité sans avoir à lancer une impossible renégociation des traités européens. Et sur la scène internationale, cela donnerait aussi plus de poids à Kaya Kallas et au service européen d'action extérieure. Pierre Benazet, Bruxelles. RFI.
2: Et en guise de sanctions, après l'incident que j'évoquais à Leipzig, l'Allemagne a notamment décidé de mettre fin au contrat d'une maison russe à Berlin. Un centre culturel, en apparence en tout cas, car certains accusent ces structures de servir en réalité de relais de l'influence du Kremlin en Europe. Vous retrouvez un article à ce sujet sur RFI.fr. Notez qu'en guise de mesure de rétorsion, la Russie, elle, a annoncé son intention de fermer sur son sol les Goethe-Institut, les centres culturels allemands. Mais retour en Allemagne, justement, où l'on votera dimanche dans l'est du pays, en Saxe-Anhalt. Et l'AfD est bien partie, même très bien partie d'après les sondages, pour prendre la tête de la région. Ce serait une première dans le pays pour un parti d'extrême droite depuis la fin de la Seconde Guerre mondiale. Le chancelier Friedrich Merz veut évidemment tout faire pour éviter ça. Il est à nouveau attendu sur place cet après-midi, sauf que son impopularité est telle que cette visite doit se faire en catimini, Pascal Thibault.
5: Pinocchio, bellicis, démission, le tout sur fond de huée bien sentie. La dernière sortie de Friedrich Merz sur le terrain n'était pas une partie de plaisir. Pas étonnant que pour les deux déplacements du chancelier en Saxe-Anhalt, les meetings populaires et les bains de foule ait été évité. Friedrich Merz vient soutenir son camarade de parti, le ministre-président sortant Sven Schulze, mais reste invisible. Ce fut le cas lundi, ce sera le cas à nouveau cet après-midi dans le triangle de la chimie, une région industrielle stratégique pour la Saxe-Anhalt depuis des décennies. La rencontre de l'impopulaire chancelier avec des salariés cet après-midi se fera sans les médias. Ces derniers auront droit ensuite à une brève déclaration. Sven Schulze devra sans doute expliquer pourquoi il cache le chancelier qui, avant les dernières élections générales, faisait naître des espoirs à l'Est. Le ministre-président, qui accuse un retard de 20 points sur le grand favori, le parti d'extrême droite AfD, a critiqué des mesures du gouvernement Merz et s'est produit avec un humoriste connu qui dénonçait Merz le belliciste. Cela n'a pas beaucoup aidé jusqu'à présent. Pascal Thibault, Berlin RFI.
2: Le Koweït annonce avoir été visé par une attaque de missiles et de drones tôt ce matin. Et le pays accuse l'Iran, qui a déjà revendiqué plusieurs de ses frappes ces derniers jours dans la région où Téhéran dit cibler des installations militaires américaines, alors que Washington, de son côté, a repris ses bombardements sur la République islamique. Donald Trump se dit d'ailleurs prêt à le refaire à tout moment. 19 personnes ont perdu la vie dans la nuit de mardi à mercredi en Iran. C'est l'un des bilans les plus lourds de ces derniers mois. Il y a eu des morts notamment dans le sud du pays lors d'une fête de mariage. Téhéran dénonce un crime de guerre. Israël, pour l'instant épargné par cette reprise des combats, prévient être prêt à répondre avec force à toute attaque iranienne. En attendant, le Premier ministre Benjamin Netanyahou était lui hier dans la bande de Gaza auprès de ses soldats israéliens déployés là-bas et qui le resteront d'ailleurs selon Netanyahou. Nous ne nous retirerons pas, a-t-il dit, des zones contrôlées par son armée. Une armée qui a mené une opération qui a fait beaucoup de bruit mardi. Elle a conduit à l'enlèvement d'un haut responsable du Hamas, faisant au passage plusieurs morts, essentiellement des civils palestiniens. Le Hamas dénonce une violation du cessez-le-feu censé être en vigueur. Et beaucoup de questions encore à Blajounaïdi après cette opération israélienne, notamment sur le rôle qu'ont pu jouer des milices palestiniennes anti-Hamas armées par l'État hébreu.
0: L'opération s'est déroulée en plein jour dans une zone de l'ouest de la ville de Gaza, densément peuplée par les civils déplacés. Des drones survolent, puis lâchent des bombes. Des échanges de tirs soutenus causent la panique. Les versions divergent sur la cible capturée avant que le nom de Mouaïn al-Arabid ne soit confirmé. Un nom bien connu à Gaza selon Khalil Sayer, politologue palestinien, qui a fui le règne du Hamas dans l'enclave en 2010.
6: Il était responsable de la tristement célèbre prison d'Al-Ansar, située dans l'ouest de la ville, près de l'endroit où il a été enlevé. Cette prison est connue pour avoir servi au Hamas à réprimer de nombreuses voix dissidentes au sein de Gaza.
0: Benjamin Netanyahou a salué le travail de l'armée et de ses services de renseignement, mais très vite, des sources palestiniennes ont pointé aussi l'implication des milices palestiniennes soutenues par Israël dans l'opération.
6: D'abord via le renseignement. On a vu des vidéos d'individus à moto. Il est évident qu'il s'agissait de membres de milices assurant la garde ou ouvrant la voie aux forces israéliennes. Autre indice révélé, c'est un de leurs chefs, Hassan al-Duhaini, et non Tsahal, qui a publié la photo d'Al-Arabid. Cela démontre non seulement une coordination, mais aussi un lien direct entre la milice et Israël.
0: Ces milices à qui Israël entend faire jouer un rôle de premier ordre à Gaza ont multiplié les opérations contre le Hamas ces derniers mois.
2: La précision d'Abla Jounaïdi. C'est un rapport qui risque fort de gêner l'Espagne autant que le Maroc. Alors que Madrid n'a cessé de rejeter toute responsabilité de Rabat dans l'afflux de migrants dans l'enclave espagnole de Ceuta fin juillet, qui avait conduit, on s'en souvient, à la mort par noyade d'au moins de près d'une centaine d'entre eux, eh bien un rapport de la police espagnole, consulté par nos confrères de l'AFP, dit le contraire. Il dénonce ce rapport une permissivité des policiers marocains, ainsi qu'un déploiement sensiblement plus réduit que d'ordinaire ce jour-là. Aucune tentative sérieuse pour tenter de réduire, disperser ou éloigner les migrants, dit le rapport, qui a affirme aussi que les témoignages de certains d'entre eux montrent, je cite, un comportement de facilitation de l'immigration irrégulière. RFI, les 5h09 à Niamey, Reporters sans frontières se dit préoccupé par la disparition de Moussa Kaka au Niger. Le journaliste directeur du groupe de médias Sahraounia à Niamey, où il était également le correspondant de RFI jusqu'en 2023, a été vu pour la dernière fois lundi autour de 19h. Il quittait alors les locaux de sa radio et depuis, eh bien, plus aucune trace. Ses proches et ses collègues sont évidemment inquiets. RSF aussi. Hier, l'ONG a interpellé les autorités nigériennes dans un communiqué. Anne Bokande est la directrice éditoriale de Reporters sans frontières.
7: À ce stade, justement, on ne sait pas grand-chose et c'est bien ce qui nous préoccupe. Il n'est pas réapparu depuis lundi soir où il devait rejoindre son domicile et revenir à la rédaction le lendemain et ses confrères ne l'ont plus revu depuis. D'où la préoccupation qui est la nôtre et celle de ses confrères. À ce stade, nous n'avons aucune information des circonstances, du contexte et de où pourrait se trouver aujourd'hui Moussa Kaka. Et évidemment, dans le contexte aussi instable politiquement du Niger ces derniers jours, évidemment que c'est un facteur aussi d'inquiétude supplémentaire pour nous, pour ce journaliste. Aujourd'hui, notre appel s'adresse aux autorités en premier lieu pour qu'elles puissent ouvrir une enquête sur cette disparition et établir les circonstances de cette disparition qui nous paraît à ce stade inquiétante.
2: Des propos recueillis par Polycarpe Samba. Le Niger, où plusieurs milliers de personnes se sont réunies hier à Niamey pour soutenir la junte au pouvoir après la mutinerie de samedi, présentée par les autorités comme un mouvement d'humeur. Des autorités qui, elles, ont présenté dans la soirée à la télévision nationale le matériel militaire qui a été saisi. Des armes d'assaut, des armes lourdes ou encore des munitions en tout genre. Un arsenal de guerre suffisant pour détruire plusieurs fois la capitale, selon les mots du média d'État. À moins de passage à partir d'aujourd'hui dans le canal de Panama qui relie les océans Pacifique et Atlantique. D'habitude, c'est 36 passages par jour. Maintenant, c'est 34 et ce ne sera même plus que 32 dans quelques jours. Alors, ça peut paraître une petite baisse à première vue, mais c'est en réalité beaucoup, alors que 5% du trafic maritime mondial utilise l'infrastructure, qui est plébiscitée davantage encore par le contexte géopolitique mondial. Alors pourquoi cette baisse justement ? Eh bien c'est la faute au manque de précipitations dues au phénomène climatique El Niño. Or l'eau douce est essentielle pour le fonctionnement des écluses. À Panama, Grégoire Portier.
8: Les apparences peuvent être trompeuses. Il pleut régulièrement sur la ville de Panama et pourtant l'alimentation en eau du canal a baissé de 44% entre mai et août par rapport à 2025. Le double constat, moins de précipitations mais aussi modification des vents qui les écartent des bassins versants, est dû à El Niño. Ce phénomène climatique, qui revient régulièrement, oblige ainsi à réduire le nombre de passages de bateaux. Hydrologue pour l'autorité du canal, Ricardo Guete avait alerté dès le mois de mai.
9: La saison des pluies se termine en décembre. Il faut donc s'attendre à subir les effets d'El Niño pendant 8 mois. Et ensuite démarre la saison sèche de 4 mois durant laquelle nous recevons seulement environ 10% des précipitations annuelles. On se dirige donc vers une année complète de conditions sèches.
8: Le canal étant aussi essentiel pour alimenter en eau douce près de la moitié du pays, l'anticipation est impérative. D'autant que réduire le trafic n'est pas forcément catastrophique en termes de revenus. Car chaque jour, quelques bateaux n'ayant pas réservé à l'avance achètent leur passage aux enchères. La crise au Moyen-Orient avait déjà fait bondir les prix à près de 400 000 $ et ces jours-ci, un métanier sud-coréen a payé plus de 5 millions. Grégoire Portier, Panama, RFI.
2: Merci d'écouter RFI, il est 6h13 à Paris.
10: Gaëtan Plenet.
2: Et avant de revenir à l'actualité africaine, on va parler à nouveau de cette crue dévastatrice à la frontière entre le Népal et la Chine. Déjà plus de 1200 cadavres retrouvés, des milliers de disparus. Et cette catastrophe, eh bien, elle remet sur le devant de la scène la question de la justice climatique. On va en parler.
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1: Les Échos du Temps par l'association Les Spectacles de Pazan-Nartois. C'est un spectacle feu d'artifice, son et lumière. Le thème de cette année 1912-1920, un village face au bouleversement de la Grande Guerre. Rendez-vous les 4, 5, 11 et 12 septembre à 21h à Pazan-Nartois. C'est au sud-ouest d'Arras. Tarif de 12 à 17 euros. 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Le chant du phénix par le collectif Cri de l'Aube, spectacle déambulatoire. Dans le cadre du premier anniversaire de l'espace de vie sociale Joséphine Baker, les habitants et habitantes et le collectif vous proposent un spectacle retraçant la vie de Joséphine Baker, mais aussi celle des Nobels qui ont donné leur nom aux rues alentours. Ce premier anniversaire aura lieu en présence de Brian Bouillon Baker, septième enfant adoptif de Joséphine Baker. Le spectacle aura lieu samedi 12 septembre à 16h, place Mère Teresa à Arras. C'est tout public et c'est gratuit. Strano par le cirque Trottola. En ouverture de la saison du tandem, le cirque Trottola installe son chapiteau de style Second Empire sur la Grand Place d'Arras. Pour un spectacle entre prouesses physiques, absurdité poétique, grandes ou fragiles émotions. 6 représentations sont prévues samedi 12 septembre à 20h, dimanche 13 à 18h, mardi 15 à 20h, mercredi 16 septembre à 20h, samedi 18 à 20h et dimanche 20 septembre à 18h. C'est donc sur la Grand Place d'Arras sous le chapiteau, tarif de 5 à 10 euros. Matrimoine sous haute fréquence. Soirée de clôture du Festival de l'écoute et de la radio. Écoute que coûte. Gros plan sur les initiatives féministes radiophoniques. Sur scène, une émission radio animée en live et en direct par l'équipe d'Alessa Boom, avec de nombreux invités, l'incendiaire, les coopérantes, un plateau stand-up avec le collectif Brouhaha, et un temps festif et musical animé par Ruta Bagar. Soirée matrimoine sous haute fréquence, en clôture du festival Écoute que coûte. Rendez-vous au Bar Live 301 Avenue des Nations Unies à Roubaix. C'est samedi 19 septembre de 17h à minuit

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1: Cinéma, vidéo, documentaire, film pour le jeune public, prochainement sur vos écrans.
2: Cette semaine au Mégarama d'Arras, retrouvez deux films d'action, L'Odyssée de Christopher Nolan, interdit aux moins de 12 ans, et Spider-Man, Brand New Day de Destin Daniel Cretton. Un film de science-fiction, La fin d'Oak Street de David Robert Mitchell. Une comédie, Tombée du ciel de Mohamed Hamidi. Deux drames, Soudain, réalisé par Ryusuke Hamaguchi, avec Virginie Efira et Fjord, un drame de Christian Mungiu. Un film d'horreur, Insidious, l'invasion du lointain de Jacob Chase, interdit aux moins de 12 ans. Et un thriller, The Dog Stars de Ridley Scott. Pour les jeunes cinéphiles et toute la famille, deux films d'animation, La Patte Patrouille de Cal Brunker et Tad l'Explorateur et la Lampe Magique d'Enrique Gatto. On poursuit avec une séance spéciale, Oasis Don't Look Back in Anger, un documentaire sur la tournée de retrouvailles d'Oasis Live 25 par Dylan Southern et Will Lovelace. C'est vendredi 11 septembre à 21h, tarif 10,70€, 8,90€, 7,90€, 10,40€. Enfin, un ciné-débat toujours au Mégarama d'Arras, vendredi 11 septembre à 19h30. Projection de « C'est toi que j'attendais », un documentaire de Stéphanie Pilonka qui suit le parcours de couple sur le chemin de l'adoption ainsi que le quotidien d'un homme né sous X à la recherche de ses origines et d'une mère de l'ombre désirant retrouver celui à qui elle a donné la vie. Une projection à l'initiative de l'UDAF 62, Union départementale des associations familiales du Pas-de-Calais, tarif 6,20€. Bonne séance.

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1: Chronique 1001 pages, l'actualité littéraire vue et lue pour nous chaque semaine par Frédéric. Frédéric avec nous à distance depuis Béthune. C'est revenir qui est parfois le plus difficile, le plus touchant, voire le plus dangereux. C'est ce que tu nous proposes avec les deux ouvrages de cette semaine, Frédéric.
2: Exactement, Nico. Le premier s'intitule « Équation à une inconnue ». C'est une bande dessinée publiée chez Grand Angle et signée Frédéric Penet. Je pense que Frédéric Penet signe pour la première fois les deux, c'est-à-dire le scénario et le dessin. Il a déjà travaillé régulièrement avec Isabelle Plongeon. Il a aussi travaillé sur les adaptations des romans de David Carra à plusieurs occasions. Ça, c'était publié plutôt chez Dargaud, je crois. Et puis, il avait aussi pas mal... trois albums de mythologie grecque, Pygmalion et la Vierge d'Ivoire, Astérios, le Minotaure, puis Sisyphe. Bien là, j'ai presque envie de dire qu'Ulysse a pris le taxi et il est retourné comme ça, chez lui. Le brave Olivier, c'est le héros du roman, presque un roman dessiné. Il a 18 ans quand une jeune fille lui avoue qu'elle l'aime, ou tout au moins qu'elle l'a beaucoup aimé, alors qu'elle était au collège. Le problème, c'est qu'on est à la piscine. Vous allez dire, de ce temps-là, à la piscine, un problème ? Plaisantez ? Non, parce qu'Olivier est myope. Et là, il a retiré ses lunettes. Et il ne sait pas trop quelle est cette demoiselle, cette belle inconnue, qui est en train de lui faire cette déclaration. Il est absolument incapable de l'identifier. Et puis, il s'en va. 26 ans plus tard, un quart de siècle, tu peux plus longtemps qu'Ulysse, donc. Hein, il finit par se retrouver de nouveau dans son village de Civelle. Il y retourne d'ailleurs pour une assez jolie raison. Il accompagne une femme qui se retrouve bloquée dans une gare. Il est chauffeur de taxi et qui, à l'autre bout de la France, en Bourgogne, voudrait assister à la naissance de son enfant, puisque sa compagne va accoucher. Il finit par dire oui. Et comme il n'est plus très loin de chez lui, qu'il a tendance à s'endormir sur la route, il se trouve obligé, bloqué, dans ce village où tout le monde va se mobiliser. Mais vraiment, se mobiliser pour essayer de retrouver la belle inconnue d'Olivier Bétany. Et tout le livre, toute la bande dessinée est autour de cette histoire, de cette inconnue dont il n'a pas pu voir le visage. Et... la vie du village va en être assez transformée, en tous les cas, pendant quelques semaines bouleversées. Ce qui est très amusant, c'est de voir la complicité entre ce qu'il retrouve, qu'il a croisé au collège, au lycée, ce qu'il découvre, qui sont tout aussi motivés pour l'aider à retrouver son inconnu, quelles que soient les générations. On sent dans le livre, je ne sais pas, quelque chose de presque vécu. Je ne connais pas assez bien l'auteur, en tous les cas, particulièrement bien senti et bien dessiné, puisqu'on ne peut pas manquer ensuite d'avoir envie d'aller se promener dans ce village et de croiser l'ensemble de ces personnes. Ça finit même dans une espèce de grosse fête et on voit le maire du village complètement débordé. Puis, parce qu'il est entouré de gens intelligents, ceux-ci vont le convaincre que c'est une opportunité, qu'il faut absolument en profiter et que d'un point de vue même médiatique, tout ça va jouer un rôle totalement positif pour cette mobilisation si particulière. Le retour dans le village où on a vécu peut être extrêmement plus douloureux, plus terrible, plus redoutable. Je pense à un livre de Laure Rollier qui s'appelle « Ligne rouge » qui est publié chez Récamier Noir. Dans ce livre, on rencontre Nils et Jennifer, qui sont des amis d'enfance, qui se retrouvent parce que Nils, qui est devenu sapeur-pompier, il se rend dans les Landes afin de vider la maison de sa grand-mère décédée. Là, très vite, il rencontre une pièce dans cette maison, derrière une grosse armoire dans le sous-sol du sous-sol, qui est une attaque directe contre lui. Dans le même temps, Jennifer, elle, qui est pâtissière, plutôt sur les réseaux sociaux, voit un certain nombre de messages inquiétants venir s'ajouter en bas de ces différentes recettes de chocolat, de pâtisserie, de gâteau. Lignes rouges sont signées, comme le titre, ces différentes interventions, et Nils et Jennifer vont comprendre assez rapidement qu'ils sont malheureusement très liés à ce qui est en train de se produire, à cette inquiétante machination qui est en train de se mettre en place. Ce qui est remarquable avec l'autrice de ce roman, Laure Rollier, c'est la façon qu'elle a de passer de l'un à l'autre, en se glissant dans leur jeu, si j'ose dire, et aussi de nous faire partager cette histoire avec une chronologie très particulière. C'est simple, les 50 dernières pages sont tout le temps, continuellement, des revirements alors qu'on croyait avoir compris quelque chose et qu'on n'a absolument rien compris. L'air bouge tout le temps parce qu'il y a la terre, le feu, l'eau, mais il n'y a pas l'air. Eh bien, l'air, il est là. Cet air où rien n'est fixe, tout bouge. Et je vous assure que ça secoue pas mal. Ligne rouge, L'or relié, c'est publié chez Récamier Noir. Et Équation à une inconnue chez Grand Angle. Et ça, c'est signé Frédéric Penet. Voilà pour cette semaine, Nico.
1: Merci à toi, Frédéric. 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
0: Le début de RFI Matin, c'est maintenant. Ravi de vous retrouver toutes et tous jusqu'à 10h au programme chronique, reportage, invité. Aujourd'hui, le principal opposant guinéen, c'est Lou d'Alain Diallo et l'ancien ministre vénézuélien du pétrole, Rafael Ramirez. C'est RFI Matin, bienvenue et bonjour Julien Coquel-Rohem.
2: Bonjour Andréane, à la une du journal, de nouvelles frappes iraniennes au Koweït et Téhéran déterminé à briser les fondements des États-Unis. L'Iran qui dénonce les crimes de guerre américains après les frappes de mardi et qui fait face aussi à une autre difficulté, la dégradation de sa situation économique en raison des sanctions. Vous l'entendrez. Dans ce journal également, l'avertissement ukrainien à l'Organisation de l'Aviation Civile Internationale. Kiev réitère sa mise en garde sur le danger désormais pour les avions civils dans le ciel de la Russie. Dans ce journal également, le bilan de la crue meurtrière au Népal qui s'alourdit. L'aide aux sinistrés s'organise depuis Katmandou. Au Sénégal, les inquiétudes de la société civile sur les engagements pris par Dakar pour obtenir un nouveau prêt du FMI. Et puis, plus que 2 mois avant les élections de mi-mandat aux États-Unis, reportage à Los Angeles pour entendre la colère des entrepreneurs latinos très affectés par la politique de Donald Trump.
0: Nouvelle attaque de drones et de missiles iraniens au Koweït dans la nuit.
2: Après la riposte déjà massive hier matin de Téhéran à la suite des frappes américaines de mardi soir, l'Iran dit à nouveau répondre aux crimes des États-Unis dont les derniers bombardements ont fait 19 morts, dont plusieurs civils et un enfant lors d'un mariage dans le sud du pays. Le pays promet de briser l'ennemi alors que Donald Trump affirme lui rester prêt à le frapper à tout moment. Washington maintient aussi la pression économique sur Téhéran. Et elle semble porter ses fruits, Siavosh Ghazi. La situation économique en Iran a cessé de se dégrader ces dernières semaines.
3: En moins d'un mois, la monnaie iranienne a perdu plus de 15% de sa valeur et la chute pourrait continuer encore, selon de nombreux experts. Les sanctions américaines et le blocus des ports iraniens frappent durement l'économie, comme l'affirme Ali, qui tient une grosse épicerie dans le centre de la capitale.
4: La situation s'est beaucoup aggravée. Avec le dollar à 220 000 tumans, on ne peut pas remplacer de nombreux produits dans les rayons. On est tous hébétés. Tout le monde, du patron du magasin, au propriétaire industriel, au simple client, on est tous perdants. Les prix ne cessent d'augmenter. Les œufs, le riz, les cigarettes, tous les prix ont augmenté. On va tous vers la banqueroute si les choses continuent comme ça. On est tous dans le même bateau, il n'y a pas de différence.
3: En effet, le gouvernement semble paralysé ou n'a pas de volonté de contrôler l'inflation qui dépasse les 80% et même les 130% pour les produits de consommation courante. L'économie est dans un état de paralysie, ce qui pourrait provoquer des tensions sociales et politiques à travers le pays. Siavosh Ghazi, Téhéran RFI.
2: Des tensions en Iran sans doute espérées par Donald Trump qui appelait encore mardi soir le peuple iranien à se soulever. De son côté, le président chinois Xi Jinping, en visite au Caire en Égypte, a appelé hier à combattre les ingérences extérieures au Moyen-Orient.
0: En Ukraine, Julien, une nouvelle nuit de frappe menée par la Russie.
2: Au moins 8 blessés dans l'attaque d'un immeuble résidentiel à Odessa dans le sud du pays. Des explosions également entendues à Kiev où les frappes russes sont désormais quotidiennes. La Russie semble avoir opté pour la stratégie de la terreur, mais l'Ukraine semble bien décidée à lui répondre. Le pays qui multiplie les attaques de drones en Russie a officiellement notifié ce mercredi l'Organisation de l'Aviation Civile Internationale. De ce que Volodymyr Zelensky avait déjà déclaré mardi soir, l'espace aérien russe n'est plus sûr pour les avions civils, affirme Kiev. À qui Moscou répond que ces avertissements sont illégitimes et invalides. Xavier Titelman est expert en aéronautique et en défense, et pour lui, l'objectif de l'Ukraine est clair, faire entrer la guerre dans le quotidien des Russes et isoler le pays encore un peu plus.
5: Pour la Russie aujourd'hui, c'est évidemment un coup dur, déjà parce que le trafic aérien russe, bien les avions ne sont plus aux normes et les avions russes sont interdits dans un certain nombre de pays. Ils n'ont plus le droit de venir en Europe, ils n'ont plus le droit d'aller dans, notamment en Chine. Donc ça veut dire que les destinations qui sont ouvertes de la part des Russes vont se raréfier. Tous les vols qui allaient de Thaïlande, de Turquie, la Serbie, il y avait un certain nombre de pays qui continuaient à assurer des vols puis ensuite des escales pour pouvoir aller en Europe et partout dans le monde. Aujourd'hui, ce sont des vols qui vont disparaître et ça va impliquer que les Russes vont être coincés dans leur pays. Et puis l'autre difficulté, c'est qu'on est sur un pays gigantesque avec des centaines de vols qui ont lieu chaque jour en interne et vous ne pouvez pas remplacer un vol à des milliers de kilomètres par un trajet en train, évidemment. Donc ça, pour les Russes eux-mêmes, ça va commencer à peser sur leur capacité à se déplacer et donc ça va aussi avoir un impact sur l'économie russe et ça, c'est l'effet secondaire que les Ukrainiens cherchent à atteindre.
2: Et après cet avertissement, l'Organisation de l'Aviation Civile Internationale répond à l'Ukraine sans la nommer. L'agence de l'ONU a appelé hier dans un communiqué tous ses membres à protéger les avions civils des risques provenant des zones de conflit. A noter hier aussi la réponse européenne face aux attaques hybrides de la Russie. Elles ne resteront pas sans réponse, a déclaré la présidente de la Commission européenne Ursula von der Leyen, alors que Berlin a accusé mardi Moscou d'être à l'origine de l'envoi d'un drone chargé d'explosifs à l'aéroport de Leipzig début août. L'UE dénonce un acte de terrorisme soutenu par un État, alors que de son côté Donald Trump a déclaré hier qu'il ne rencontrerait de nouveau Vladimir Poutine que lorsqu'un accord de paix serait prêt à être signé.
0: Plus de 1200 morts et près de 4800 disparus au Népal et au Tibet. Le terrible bilan de la crue meurtrière dans l'Himalaya continue de s'alourdir.
2: 8 jours après la catastrophe, le Népal compte à lui seul 1204 morts et plus de 4200 personnes qui n'ont toujours donné aucun signe de vie. Les recherches continuent dans la boue et les débris, mais les heures passent et l'espoir s'amenuise de retrouver des survivants. Des cérémonies d'obsèques symboliques sont désormais organisées au Népal et l'aide aux sinistrés commence à s'organiser depuis la capitale située à une centaine de kilomètres des zones les plus durement touchées. Nicolas Feldman a pu joindre pour RFI le chef du district de Katmandou.
6: Et Chorpoudel égrène la longue liste de ses missions depuis une semaine. Trouver des places dans les hôpitaux, gérer l'accueil des déplacés ou encore organiser l'aide vers les zones sinistrées.
7: Vous savez, en tant que district de la capitale, nous disposons d'infrastructures médicales. Ça nous permet de distribuer les matériels de secours de base. On envoie également des ambulances, des bus, afin de rapatrier les sinistrés vers des lieux plus sûrs à Katmandou.
6: Avec un bilan humain de plus en plus lourd, le district de Katmandou est aussi mobilisé pour recevoir les dépouilles.
7: Le nombre de corps ne cesse d'augmenter. Et ici, nous disposons d'hôpitaux bien mieux équipés qu'ailleurs dans le pays. On peut réaliser des examens médico-légaux, des prélèvements ADN, conserver les corps. C'est important pour que les familles puissent, une fois les comparaisons ADN effectuées, récupérer les dépouilles de leurs proches et procéder aux funérailles.
6: Car identifier les corps, explique ce responsable, reste un défi. À Katmandou et dans les zones sinistrées, les familles des disparus sont invitées à donner leur sang pour comparer leur ADN avec l'espoir de retrouver les dépouilles de leurs proches.
2: Nicolas Feldman, et même si les origines de l'effondrement du glacier qui a causé la crue meurtrière restent encore incertaines, la directrice du Fonds vert pour le climat des Nations Unies a pris hier les pays de la communauté internationale à témoin. La catastrophe au Népal et au Tibet doit les inciter, dit-elle, à recentrer leur attention sur le réchauffement climatique.
0: Une bouffée d'air pour les finances du pays, mais une source d'inquiétude dans la population.
2: Après l'accord annoncé mardi entre le Sénégal et le FMI pour un près de 2 milliards 200 millions de dollars afin de soulager l'État très endetté. Des voix au sein de la société civile s'inquiètent désormais des engagements pris par Dakar. Pour obtenir ce nouveau financement, elle demande plus de transparence, Léa Lisa Vesterhoff.
8: Quelles sont les réformes prévues par le Sénégal pour redresser la barre de ses finances? Mardi, le ministre de l'économie, Cher Diba, a évoqué un meilleur ciblage des subventions à l'électricité, par exemple, et un plan de traitement de sa dette pour qu'elle soit de nouveau remboursable, sans plus de détails. Souleymane Gueye, coordonnateur du FRAP, un mouvement citoyen proche du PASTEF, réclame plus de détails de la part des autorités.
9: Le gouvernement parle de rationalisation des dépenses, de réforme des subventions, de transferts ciblés et de plans de traitement de la dette. Mais justement, les Sénégalais ont vraiment le droit de savoir le contenu de ces négociations qui ont été faites au nom du Sénégal.
8: Rendre public sans délai ce fameux plan de traitement de la dette, c'est aussi ce que réclame le think tank L'Ex-Africa. Eliman Nabikan, qui le dirige, appelle également l'État à ce que les mesures prises pour restaurer la santé financière du pays ne le soient pas au détriment du bien-être des Sénégalais.
10: La santé, l'éducation et l'économie directe ne sont pas négligés ces secteurs-là. Parce que la santé publique, ce n'est pas seulement les chiffres. Pour dire qu'on a un déficit de 3%, on a une dette limitée à 5%, 10%. Ce qui est plus important, c'est est-ce que les flux financiers sont investis dans les secteurs où on prépare l'avenir de ce pays, on maintient le bien-être des populations.
8: Dans un communiqué, l'Ex-Africa appelle donc l'État à plus de transparence et à créer un dispositif de redevabilité et de contrôle parlementaire appuyé par la Cour des comptes. Léa Lisa Westerhoff, Dakar, RFI.
0: Et vous, que pensez-vous de cet accord? Juan Gomez vous pose la question tout à l'heure dans Appel sur l'actualité. 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
2: Il est 1h10 à Washington, à 2 mois, jour pour jour, des élections de mi-mandat aux États-Unis. Donald Trump s'engage à mener la campagne sur le terrain. Il l'a déclaré cette nuit lors d'un dîner organisé à la Maison-Blanche pour les élus républicains du Congrès. Alors que sa popularité est au plus bas et que son camp risque désormais de perdre sa majorité au Parlement, les électeurs de Donald Trump en 2024 pourraient le sanctionner en novembre prochain en raison notamment de sa politique économique à l'image des petits entrepreneurs latinos très affectés par la hausse des coûts et par l'intensification des raids de la police migratoire. Reportage à Los Angeles de notre envoyé spécial Lucille Gimbert.
11: Ici a eu lieu l'un des premiers raids de la police et avec notre étude on a constaté que cette zone a perdu près $1 million en seulement 15 jours d'opérations migratoires.
12: Née à Los Angeles de parents mexicains, la chercheuse de l'Université de Californie, Miriam Torres, ne reconnaît plus le Fashion District au centre-ville. Depuis l'intensification des raids de la police migratoire en juin 2025, ce quartier de milliers de magasins de vêtements, tissus et accessoires pour beaucoup latinos s'est vidé.
11: Les entrepreneurs latinos ont constaté que beaucoup moins de clients viennent dans leurs boutiques, les ventes baissent, certains ont dû s'endetter et d'autres renvoyer du personnel car ils ne pouvaient plus les payer.
12: La peur d'être arrêté, qu'on ait des papiers ou non, perturbe aussi le business de José qui travaille dans la construction à LA depuis les années 80.
13: Sur Internet, certains alertent sur les zones où la police migratoire rôde. Si on me propose du travail dans ces endroits, je le refuse. Pourquoi prendre des risques? Ils voient quelqu'un avec ma couleur de peau et ils se jettent dessus. Certains de mes proches ont voté pour Trump, oui, mais maintenant, ils le regrettent car sa politique affecte leur porte-monnaie.
12: Près de 5 millions de Latinos vivent dans le comté de Los Angeles. C'est près de la moitié de la population et ils possèdent plus de 350 000 commerces, moteur fondamental de l'économie locale. Lucille Gimbert, Los Angeles, RFI.
0: Et puis c'est une autre élection qui approche, Julien, plus que 7 mois avant la présidentielle en France et la liste des candidats pourrait encore s'allonger.
2: Le journal Libération organisait hier un débat entre un candidat déjà déclaré, le député de gauche François Ruffin, et un homme qui ne fait pas mystère de ses intentions de se lancer, l'ancien Premier ministre de droite, Dominique de Villepin. Un rapprochement est-il imaginable entre eux? Leurs échanges hier après-midi ont en tout cas révélé bien plus de convergence que prévu, Marie Lecoq.
0: Sur le papier, tout ou presque opposent François Ruffin et Dominique de Villepin. Mais pendant plus d'une heure, ils se sont trouvés bien plus de points communs qu'ils ne le pensaient. Sur l'international, l'écologie ou encore la taxation du patrimoine. Et surtout, une même inquiétude, la montée de l'extrême droite. Le candidat et président du mouvement Debout, François Ruffin.
14: Il nous faut faire dérailler le train de la fatalité qui mène Marine Le Pen à l'Élysée.
0: Aucun des deux ne se résigne à cette victoire. L'ancien Premier ministre Dominique de Villepin précise.
15: Nous avons le choix entre dérailler radicalité ou la poursuite du macronisme sous d'autres formes.
0: Alors l'idée d'un rapprochement entre Dominique de Villepin et François Ruffin est même envisagée. L'ancien insoumis ose la métaphore canine.
14: Disons que on se renifle, il y a un diagnostic partagé, il y a un horizon commun.
0: Une alternative et un possible rassemblement commun. François Ruffin précise le projet.
14: C'est pas juste un barrage républicain où on se met ensemble pour barrer la route à l'extrême droite. C'est un projet, c'est un horizon.
0: Un horizon large allant des communistes aux gaullistes sans Édouard Philippe ni Gabriel Attal. Dominique

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1: Les Inouïs ont 20 ans. Arrêtez-vous lorsque vous en aurez le temps et prenez le temps de vous plonger ou de vous replonger dans ces quelques instants fixés de l'histoire des Inouïs et de musique en roue libre. Exposition photo à voir à l'Office culturel d'Arras, de rue de la Douizième à Arras, c'est jusqu'au 13 septembre. À la galerie associative L'Œil du Chat, du 2 au 27 septembre, découvrez Vincent Barral, cyanotype, Dominique Patriarca, dessin, Guillaume Leguet, céramique, Hugues Roussel, peinture. Vernissage en présence des artistes le 4 septembre à 18h30, l'entrée est libre. Vue d'autrefois, le Védamin et ses environs. C'est du mercredi 2 septembre au samedi 3 octobre, tout le mois de septembre en résonance avec les journées du patrimoine qui portent cette année sur la photographie, l'Office culturel vous propose à travers des cartes postales du début du XXe siècle, un périple dans l'histoire du quartier. De Pont-de-Cité à la rue du Général Barbeau, qui ne s'appelait pas ainsi à l'époque, en passant par la fontaine Neptune, le marché aux poissons ou l'hôpital Saint-Jean, et bien sûr l'histoire de cette annexe qui fut pêle-mêle un moulin, une imprimerie, une écurie, la santé du travail et tant d'autres choses à découvrir. L'entrée est libre au 7 place du Védamin à Arras. Un peu plus loin, Roubaix Photo. L'exposition propose de retracer l'histoire de la photographie à Roubaix à travers les collections du musée La Piscine, en s'intéressant à ses usages sociaux jusqu'à ses formes artistiques. Du tirage argentique aux expérimentations numériques, de la photographie humaniste à la mise en scène conceptuelle, du cliché vernaculaire à la création plasticienne, elle offre un panorama pluriel et sensible du médium. Cet accrochage révèle la richesse du fond roubaisien et la diversité des regards photographiques qu'il conserve. Portraits d'artistes, scènes de vie ouvrière, patrimoine textile. Elle est à découvrir jusqu'au 6 septembre à la piscine de Roubaix, musée d'art et d'industrie, 23 rue de l'Espérance à Roubaix. Tarif plein 11 euros, tarif réduit 9 euros. 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
1: Bonjour à toutes et à tous, bienvenue dans votre magazine Info 30, édition du jeudi 3 septembre 2026. Au programme aujourd'hui, un agenda à retrouver en deuxième partie de ce magazine, ça sera d'ici une vingtaine de minutes. On évoquera des événements à voir et à entendre dans les prochains jours, décarbonation de la culture, fête du sport, bookstock, vernissage d'exposition, ou encore marche pour le climat, conférence gesticulée et un spectacle son et lumière. Avant ça, votre habituel interview, entretien, reportage. Aujourd'hui, on vous propose un premier sujet autour du festival Les Inouïs, organisé par l'association Musique en Roue Libre, qui fête ses 20 ans cette année. Entretien avec Fabrice Billan au violoncelle, Julien Lahaye, directeur artistique de ce festival, mais aussi percussionniste, et Vincent Lavener, jonglerie musicale. Ils ont tous trois réalisé une série de concerts dans le sud artois, mais aussi à Arras, à l'église Saint-Géry, avec le projet Bac Tom.

C'est le 20e anniversaire du festival Les Inouïs, organisé par l'association Musique en Roue Libre. À cette occasion, rencontre avec Fabrice Bihan, qui est au violoncelle, mais qui est aussi l'ex-directeur artistique et fondateur de ce festival. Julien Lahaye, nouveau directeur artistique de ce festival, mais aussi percussionniste, et Vincent de Lavenère, qui est à la jonglerie musicale. Ils ont tous trois réalisé une série de concerts dans le Sud Artois, mais aussi à Arras, à l'église Saint-Géry, avec le projet Bach Tom Ball, trio de jonglerie musicale qui revisite le répertoire de Bach à leur manière. Ils ont effectué ce périple à vélo et on évoque avec eux le bilan de ces tours de pédale qui met en avant l'écologie, mais aussi la musique et la jonglerie. Interview illustrée par quelques extraits du concert qui s'est déroulé lors de la dernière étape à l'église Saint-Géry d'Arras.

0: On va faire un petit bilan quand même de cette tournée à vélo des Inouïs. Alors Julien, ça, tu peux peut-être nous en parler un peu.
1: Et ben bonjour Boris et bonjour à tout le monde. Mais oui, ben, super tournée à vélo. On est parti lundi dernier.
2: Lundi dernier. Ouais.
1: Voilà. On a fait cinq territoires différents puisqu'on a commencé dans le sud d'Artois. On est d'abord allé à Écou-Saint-Main. Ensuite, on était à Coin, c'est la seconde fois qu'on allait à Coin. Neulette aussi, le château de Neulette. On retournait au château de Neulette, histoire de cultiver les fidélités. Et puis ensuite, nous sommes allés à Belleval, un endroit qu'on connaît bien aussi. Et ce soir, nous étions à Arras, à l'église Saint-Géry, juste à côté de chez nous. Et en plein cœur de l'Arras historique, pour honorer, comme il se devait, le retour de Fabrice sur ses terres.
0: Donc, des petites anecdotes quand même. Il n'y a pas eu d'anicroche sur la route ou...
1: Alors, en fait, on essuyait les plâtres d'une remorque qui s'appelle Sam, qui fait parler d'elle depuis quelques temps, puisque il s'agit d'une remorque à assistance électrique. Il se trouve que nos vélos sont principalement... à propulsion mécanique, et que là, la remorque permettait normalement de tracter 250 kg, jusqu'à 250 kg. Néanmoins, il y a eu un petit souci dans la fabrication, et on a enchaîné les crevaisons sur la roue motrice. On a dû l'abandonner en cours de route, on ira la chercher demain quand même. Voilà, donc la remorque, c'était un peu une galère au début. Mais ça permet de voir aussi des petites choses améliorées, et puis en fait ça permet de voir que c'est faisable malgré tout, puisqu'on a réussi à faire deux dates avec, donc voilà.
0: Et surtout l'impact écologique, hein, puisque ça c'est aussi une priorité aussi pour Musique en Roue Libre et le Festival des Inouïs, c'est de minimiser justement le côté carbone.
1: Oui, tout à fait, ça contribue de cette réflexion. On aimerait développer, alors il y a les tournées du festival, mais il y a aussi les tournées de la filature, et voilà, on pourrait aller jusqu'à Leipzig, hein monsieur. Qu'est-ce qu'en dit mon cher voisin de gauche, mon cher Fabrice?
0: On va lui passer la parole à Fabrice alors du coup. Alors Fabrice, cette tournée à vélo?
3: Ah mon cher Boris, écoute, c'est une épopée, une aventure extraordinaire, assez surréaliste je dois dire. C'est que par exemple, donc lundi on démarre, on n'a encore jamais été tous les trois sur scène.
0: Ouais, ça on en reviendra après.
3: Et qu'est-ce qu'on fait? Eh ben, on passe un super moment avec toute l'équipe. Florence, la présidente à côté de moi, le midi, on a passé un moment merveilleux. Et après, qu'est-ce qu'on fait alors qu'on doit aller faire notre premier concert ensemble de notre vie? Qu'est-ce qu'on fait? Du vélo, toute l'après-midi. Donc c'est complètement surréaliste, et on arrive, on n'a plus de jambes, on est crevé, tout ça, et là on doit jouer. Mais c'est intéressant parce qu'il y a une sorte d'état de relâchement qui nous incite à être différents. Moi dans ce spectacle, ça m'a aidé à être un petit peu clownesque, peut-être, on m'a dit ça plusieurs fois.
0: Alors, on y reviendra aussi. Je vais demander d'abord l'avis à Vincent, justement, ces balades à vélo.
2: Ben en fait, moi, je trouve que c'est très intéressant parce que, pour moi, c'est plutôt un avenir, en fait. Donc, et puis, en plus de toute la raison écolo, pour moi, le principal, c'est que ça nous fait du bien, en fait, de faire du vélo. Ça nous lave l'esprit, ça nous lave le corps aussi. Et ça, c'est vraiment génial.
0: Alors, justement, j'ai une question aussi à te poser, parce que toi, tu jongles beaucoup avec tes instruments, hein, sur la tête, avec tes balles aussi, selon la façon dont tu les attrapes, elles font de la musique ou pas, tout simplement. Comment ça t'est venu? Parce que moi, je trouve ça un peu surréaliste aussi, cette façon de jongler avec des balles, et pas que trois balles, mais... plusieurs.
2: Oui, je me suis arrêté à 6. Ça aurait pu monter plus loin. On a fait un petit peu du 8 balles en entraînement, mais le truc n'est pas dans le nombre de balles. En fait, moi, j'aborde là depuis que je suis sorti de l'école de cirque, j'ai abordé le jonglage par la danse. D'abord, c'était la danse flamenco, et puis l'acrobatie.
0: Ah ouais.
2: Oui, il n'y a plus trop de reste parce que le corps change. Mais après, depuis maintenant 20-25 ans, j'aborde la discipline par l'écoute. Et donc le jonglage, c'est très rythmique, donc très rythmiquement intéressant. Et donc cette rythmique m'a emmené à aller vers la mélodie. Donc j'ai commencé à jongler sur des instruments de musique, sur des tambours, des gongs, tout un tas d'objets musicaux. jusqu'à finalement jusqu'à inventer les premières balles acoustiques accordées. Il fallait finalement noter comment jongler une suite de Bach, par exemple. Donc ça veut dire qu'il fallait passer par une notation. Et donc il m'a fallu travailler autour des mathématiques, avec des mathématiciens, mais donc j'ai repris, je me suis reformé un petit peu de manière plus mathématique. Et j'ai appris plein de choses, en fait. Et du coup, cette discipline de jonglerie musicale, en fait, je me suis rendu compte qu'elle était bien plus riche que juste ce qu'on pouvait faire en scène. Et donc, on fait en scène des choses qui sont hyper intéressantes dans le cirque et tout ça. Mais il y a un intérêt plus important encore de travailler avec d'autres musiciens. Et aussi, on peut aller vers d'autres univers, notamment le médico-social. On peut aller vers... Voilà, parce que le jonglage, on s'est rendu compte, il n'y a pas longtemps, ça vient d'être prouvé scientifiquement, que le jonglage fait travailler énormément la totalité du cerveau. D'accord. Et donc peut soigner, en fait. Donc on découvre comment on peut se soigner à travers le jonglage. Voilà. Et du coup, moi, ça me fait comprendre ma discipline, enfin, tenter de la découvrir. Et je comprends que je comprends rien, en fait, à ma discipline de jonglage que je fais depuis 30 ans. Mais réellement, je dis pas ça parce que ça fait du bien de dire ça, mais en fait, c'est tellement énorme. Et donc, il y a du boulot pour 3, 4 vies, 5 vies, 10 vies, quoi.

0: des instruments qui sont assez atypiques. Alors, je sais, je suis pas un spécialiste, mais j'ai l'impression qu'il y a une sorte de luth. Mais c'est peut-être pas forcément un luth. Et cet instrument que tu touches, on voit même pas de loin, on voit rien. Et comment il fait pour moduler, etc.
1: Alors, je joue de plusieurs instruments de musique. En fait, moi, je suis exactement comme un jongleur au Moyen-Âge. C'est-à-dire qu'un jongleur au Moyen-Âge jouait de plein d'instruments de musique, comme un jongleur, c'est-à-dire pas comme un musicien, c'est-à-dire qu'on joue à peu près. Et cet à peu près est assez intéressant en fait. Et du coup, j'ai utilisé une citole que j'ai fabriquée, qui est un des instruments emblématiques des jongleurs, avec la vielle à roue, bien sûr, avec les rebecs, les citoles. Donc moi, je me suis inscrit comme apprenti luthier pendant 3 ans, et j'ai fait plein d'instruments de musique. J'ai fait des luths, des citoles, des guiternes. Donc là, j'ai utilisé une citole avec laquelle je chantais et je jonglais. Après, j'ai utilisé ce qu'on appelle un khen, K-H-E, accent grave, N-E. Ça, c'est un instrument du Laos. Voilà. Et donc ça, c'est un instrument à vent, c'est un orgue à bouche. Voilà, c'est la famille des orgues à bouche. Donc ça, c'est extrêmement intéressant. Et comme je passe un quart de ma vie au Laos, c'est un instrument qui, pour moi, m'est très familier. Et après, j'utilise d'autres instruments qui sont la voix, tout simplement, et puis les balles de jonglage, qui sont des balles sonores, avec lesquelles on fait tout un tas de rythmes. Voilà, avec des sons différents en fonction des chants que je chante. Si je prends un Monteverdi, par exemple, pour le Monteverdi, j'ai chanté avec des balles silencieuses. Des fois, pour des chants plus jazzy, je fais des balles qui sonnent vraiment un petit peu jazzy, avec des sons bizarres. Des fois, j'ai des balles qui font des sons, quoi, très aquatiques, des trucs comme ça. Et ça dépend pour quoi j'utilise, en fait. Voilà. Donc, chaque balle est fait pour un type de chant, bien très précis. Et moi, je passe mon temps à imaginer des parcours sonores en jonglage. Voilà, c'est ça.
0: Mais c'est ça qui est intéressant aussi, parce que la jonglerie, bon, on se dit, c'est visuel. En même temps, ça peut être sonore également.
1: Exactement. La jonglerie est visuelle autant que sonore, en fait. Et le sonore n'a jamais vraiment été trop travaillé. Alors, c'est pas moi qui ai inventé ça, mais ça n'a jamais été trop travaillé parce qu'en fait, c'est extrêmement complexe. À partir du moment où on commence à jongler avec des balles accordées, des balles musicales, là, c'est d'une complexité hallucinante. Donc, pour ça, dans mon équipe, il y a un gars qui fait Léo Kandinsky, qui fait une thèse à l'ENS, hein, en mathématiques, sur comment écrire la jonglerie musicale. Là, il est en 4e année. Et puis, moi, je travaille avec trois mathématiciens, Florent Hiver et Nicolas Thierry, avec qui on joue partout en France, on fait des spectacles, et notamment à Arras, on joue à Arras tous les ans, au lycée Carnot. Et moi je redécouvre la jonglerie à travers ça, en fait.
0: Fabrice, quand même, les 20 ans, des Inouïs, comment toi tu le vis exactement? Parce que ça fait quand même plusieurs années que tu étais directeur artistique et tu as passé le flambeau à Julien.
2: Eh bien écoute, c'est très émouvant d'être là. C'est avec Manu, administratrice, n'est-ce pas? C'est ça ton titre. On était en train un peu d'évoquer ça, c'est-à-dire cette soirée. Là, on vient de jouer à l'église Saint-Géry et c'était, il y avait enfin pour nous, moi j'avais le trac en fait, c'est ça qui est marrant. Parce que quand même, je me sens quand même un peu à la maison. Mais j'avais un trac particulier de jouer là pour les 20 ans, devant cette assemblée où je connais quand même pas mal de monde, je crois. Une émotion particulière. Et bien donc moi, ben, je suis très touché par ça. Je suis ravi en fait de voir que ça progresse et que c'est très, très enthousiasmant. Les gens sont ravis. De voir ça, moi j'étais choqué en arrivant à Arras de l'expo photo, qui est hyper belle. C'est impressionnant en fait. Donc moi je suis très impressionné en fait de voir tout ça. Voilà, c'est beau. Bravo à toute l'équipe.
0: On a senti l'émotion de toute façon, parce que vous me l'avez communiqué également, hein, je ne le cache pas. Et alors, ce que je trouve très intéressant, parce que, avec Vincent, tu avais déjà travaillé avant en duo, mais c'est la première fois quand même que vous jouez avec Julien à trois sur ce thème, donc back to back. Bach, Tom Bach, je ne sais pas comment vraiment Bach, le dire en fait.
2: Tom Bach.
0: Ouais. Donc vous revisitez Bach, mais vous le réinventez également d'une manière, comme tu disais tout à l'heure, clownesque ou théâtrale. Et ça, je trouve que c'est super intéressant parce que ça parle vraiment à des gens qui ne connaissent pas vraiment forcément Bach et qui se réapproprient peut-être quelque chose de différent, mais qui vont peut-être aller chercher. Derrière, bah justement, c'est qui Bach ?
3: Ce qui est sûr, c'est que de toute façon, la philosophie du départ de Musique en roue libre, et a fortiori pendant le moment où on se retrouve tous depuis 20 ans, pendant les Inouïs, la philosophie, c'est de partager, de faire que la musique puisse rencontrer le public et que ça se réinvente à chaque fois. Donc, que ce soit ludique, que ce soit agréable, que ce soit beau, que ce soit poétique. On emmène les gens dans des parcours, dans des narrations. Et ben oui, les suites pour violoncelle seule, elles sont en partie jouées là ce soir dans le programme. Et oui, c'est encore une autre façon de les faire entendre. C'est une autre façon de faire entendre cette musique. Et parfois, on n'aura peut-être pas ce souci d'avoir le travail dramatique ou dramaturgique, pardon, et puis scénographique, etc. On sera peut-être dans des formats plus conventionnels, mais en même temps, on fait vivre les répertoires et on fait en sorte que ça puisse rencontrer le public, quoi. Voilà.
0: Et ce qui était intéressant également, c'est qu'on a vu beaucoup d'enfants ce soir assister au concert. Je ne sais pas, Fabrice, peut-être tu pourrais nous dire un petit mot là-dessus. J'imagine que ça tient à cœur.
4: Exactement. Ben, c'est une des raisons, des premières raisons pour lesquelles j'avais vraiment envie de travailler avec Vincent, c'est de pouvoir s'adresser aux enfants, c'est-à-dire les amener vers quelque chose de sérieux. Tu as parlé de Bach, c'est quand même sérieux.
0: Oui.
4: On a de la musique luthérienne et tout ça, c'est quand même extrêmement cérébral et profond et spirituel, etc. Mais en se marrant, et ça c'est quand même pour moi, maintenant que j'ai quand même 25 ans de carrière, c'est devenu hyper important pour moi qu'on puisse se marrer. C'est-à-dire on a le droit de se marrer en fait. Et que les enfants aient le droit de se marrer pendant un concert, je trouve ça génial. Et là, effectivement, les enfants étaient devant et on les incite à aller devant. Là, dans la semaine, il y a des moments où on voit les enfants, on leur dit, même des fois, ils ont commencé, les copains, ils sont sur scène, moi je vais voir les enfants, je dis, non, mais installe-toi bien devant, là. Et hop, il y a un enfant qui bouge. Parce que c'est les premiers à en profiter. Et évidemment, c'est aussi d'installer une sorte de confiance avec les enfants que en fait venir au spectacle c'est du plaisir en fait, donc ça passe aussi par le rire, et moi c'est ma plus belle récompense d'avoir les enfants qui rigolent et leur jouer un truc. Et après, tu vois, ce soir, une des choses qui me touche, c'est drôle tu me parles de ça parce que j'ai vraiment pensé à ça vers la fin du spectacle, quand on aborde des moments plus profonds, de voir les enfants hyper attentifs, mais parce qu'ils ont rigolé, parce qu'ils ont été avec nous, comme Julien parle de narration, et à un moment donné on les emmène là dans Si Dolce ou dans du Bach, on les emmène dans quelque chose de profond, de plus introspectif et tout ça, et ils y vont parce qu'avant on a été en connexion avec eux, on a été en connivence, il y a la complicité, on s'est marré, et d'un coup on peut les emmener dans n'importe quelle émotion. Alors ça, moi, c'est un sujet qui me touche plus que tout, et qui est pour moi, si au fond on pouvait résumer l'objet des Inouïs, le premier pour moi, c'est ça en fait, il n'y a rien de plus beau que ça.
0: Mais voilà, et on peut dire aussi que ben on associe donc la musique au visuel, et ça c'est super important. Et je pense que ça fait un spectacle qui est complètement différent de si on voyait juste un concert, etc. Peut-être Julien, un petit mot là-dessus.
3: Je vais me paraphraser, mais en fait on a envie de faire du lien, on a envie d'être ensemble, et quelles que soient les générations, quelles que soient les origines sociales ou géographiques, on a envie de passer un moment ensemble. C'est pour ça qu'on fait ces rendez-vous, c'est pour être tout vraiment pas dans ce partage. Et donc on utilise tous les médiums, tous les médias, pardon, à notre disposition pour que ça puisse se faire. Et oui, quant à cet apport visuel, en plus, ça t'amène un peu de, ben, un peu de rêverie, ça t'amène ailleurs, ça te permet effectivement de se réinventer à chaque fois. L'année prochaine ou dans deux ans, on entendra peut-être à nouveau des suites de Bach encore jouer autrement. Mais voilà, et c'est ça qui est magnifique, ça montre à quel point ce qui est écrit est, ben, n'est jamais arrangé dans un placard et peut se réinventer sans cesse, quoi. Voilà.
0: C'est pour ça d'ailleurs que, et ce sera le mot de la fin, le festival s'appelle Les Inouïs.
3: Tout à fait, voilà.

Merci Boris pour ce sujet. 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On passe à la seconde partie de ce magazine, partie agenda. Une réunion aujourd'hui avec les signataires arageois de l'appel Marchons partout en France pour le climat, la paix et les solidarités le 26 septembre. Rencontre organisée par le collectif arageois pour le climat afin d'organiser une marche à Arras le samedi 26 septembre et en prévoir les suites. Rendez-vous ce jeudi donc à 18h15 à la Maison des Sociétés, 16 rue Aristide Briand à Arras. La décarbonation de la culture, tu suis ? Rencontre et conférence proposée demain dans le cadre du festival Les Inouïs avec Robin Ducantel, cofondateur du réseau Arviva, Art Vivant, Art Durable, et directeur général et artistique de l'orchestre Les Forces Majeures. Une rencontre sous forme d'échange pour réfléchir à changer les pratiques et transformer les modèles dans le domaine du spectacle vivant. Rendez-vous vendredi 4 septembre demain à 18h à l'Hôtel de Guine à Arras, l'entrée est libre. Hexagone, mosaïque d'identité. À travers une quête d'identité sans tabou, cette conférence gesticulée de Tiffany Zadik vous invite à questionner les notions d'origine, de culture et de couleur de peau. Événement co-organisé par les Artisanes de l'Étincelle, association d'éducation populaire, vendredi 4 septembre à 19h30 au Hangar, porte d'Arras à Lille. L'entrée est à prix libre. Côté exposition, un vernissage à la galerie associative L'Œil du Chat. C'est ce 4 septembre à 18h30. Découvrez Vincent Barral, cyanotype, Dominique Patriarca, dessin, Guillaume Leguet, céramique et Hugues Roussel, peinture. C'est l'occasion d'échanger avec les artistes. Rendez-vous au 1 rue des Petits Viésiers, dans le quartier des Arts, à Arras. Le Bookstock édition 6, festival festif, solidaire et engagé. Des concerts, des spectacles, des lectures, de la danse, mais surtout une récolte de dons pour l'association arageoise La Brique qui soutient les personnes sans domicile grâce à la vente de goodies du festival. L'entrée est libre, retrouvez toute la programmation sur la page Facebook du Book Café. Rendez-vous vendredi 4 septembre à partir de 18h30, samedi 5 à partir de 15h30. C'est chez Indelab, 8 rue de la République à La Punois, un petit peu au-dessus de Bruay-la-Bussière. La fête du sport à Arras, c'est ce week-end. Organisée par la ville en partenariat avec l'Office des sports d'Arras et plus de 60 associations sportives arageoises, initiation, démonstration, animation et rencontre avec les clubs arageois, c'est l'occasion de découvrir ou redécouvrir le sport qui vous fera vibrer cette année. Rendez-vous au Jardin du Gouverneur le samedi 5 et dimanche 6 septembre. Horaire samedi 10h-19h, dimanche 10h-18h. Et on termine avec les Échos du Temps par l'association Les Spectacles de Paz en Artois, Son et Lumière. Un spectacle et feux d'artifice sur le thème 1912-1920, un village face au bouleversement de la Grande Guerre. Un spectacle à découvrir les 4, 5, 11 et 12 septembre à 21h à Paz en Artois, c'est au sud-ouest d'Arras, tarif de 12 à 17 euros. Info 30, c'est terminé pour aujourd'hui. Prochain rendez-vous avec votre magazine d'infos locales dès demain, 7h30, 12h30 et 18h.

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1: Bienvenue dans un épisode spécial de la série Feuilles de chou, la série qui interroge et nourrit l'information du vivant. Chaque épisode relate une actualité dans ses moindres coins pour comprendre ce qu'elle signifie pour le vivant. Dans cette lancée si réaliste, je vous propose ensuite un extrait d'un récit enfantin avant de connaître les rendez-vous et éléments précieux à ne pas manquer. Le sujet du jour. 28 août 2026. Clôture de la COP17 de lutte contre la désertification. Qu'est-ce que signifie le phénomène dit de désertification? Qu'est-ce qu'une COP? Que s'est-il passé durant les quelques jours de la COP? Des engagements ont-ils été pris à l'échelle planétaire? On appelle dégradation des terres le processus de perte des services écosystémiques rendus par le sol, tels que sa capacité à produire de la nourriture, à filtrer l'eau et l'air et à stocker du carbone. On parle de désertification lorsque ce phénomène se produit en zone sèche, soit dans les zones où il pleut moins de 400 mm par an. La perte de végétation et le dérèglement climatique conduisent à la création de nouvelles zones arides. Tous les continents sont aujourd'hui touchés par ce phénomène. La désertification et la dégradation des terres affectent près de la moitié de la population mondiale. Entre 40% et 75% des terres mondiales sont dégradées, selon la Convention des Nations Unies sur la lutte contre la désertification, qui souligne également que le rythme de dégradation des terres s'est considérablement accru entre 2016 et 2019. Les activités humaines sont le principal facteur de dégradation des terres, et particulièrement l'expansion rapide des zones de culture et d'élevage au détriment des espaces naturels, l'intensification non durable de l'agriculture, de l'élevage et de la sylviculture, la culture de bois, ainsi que l'expansion urbaine, l'artificialisation des sols et l'extraction minière. La dégradation des terres impacte aussi l'économie et renforce les inégalités puisque la perte de fertilité des sols, qui se traduit par la baisse de productivité des terres, accroît les risques d'insécurité alimentaire et nutritionnelle des populations. Le phénomène peut également accroître la pauvreté et les inégalités socio-économiques puisque les agriculteurs, parmi lesquels majoritairement des femmes, perdent leur principale source de revenus et de subsistance. Cela contribue à l'augmentation des conflits autour de la ressource foncière et peut inciter les populations à se déplacer. Revenons-en aux COP, les conférences of parties, et à celles sur la désertification. Cette année se tiennent successivement les trois conférences des parties issues des trois grandes conventions internationales signées lors du sommet de la Terre à Rio en 1992. En août 2026, c'est en Mongolie avec la COP de la désertification. En octobre 2026, ce sera en Arménie avec la COP biodiversité. Et en novembre 2026, en Turquie avec la COP climat. Cet alignement des COP offrait une occasion unique de renforcer la cohérence et l'ambition mondiale pour combattre la dégradation des sols et la sécheresse, enrayer la perte de biodiversité et lutter contre le changement climatique. La 17e session de la conférence des parties à la Convention des Nations Unies a été accueillie par la Mongolie dans sa capitale Oulan-Bator du 17 au 28 août 2026 sous le thème « Restaurer la terre, restaurer l'espoir ». La présidence mongole a voulu lancer plusieurs initiatives d'envergure, dont une coalition internationale pour un pastoralisme durable, mais également un partenariat pour la gestion durable et intégrée des ressources en eau et des terres en zone aride. Et pour terminer, cette présidence mongole voulait absolument un projet sur les solutions fondées sur la nature pour des infrastructures durables. Dans des cages, construis ton monde sur un mirage. Après une première semaine de prise de connaissance des problématiques, il était proposé à tous les participants du monde entier, tous les grands représentants, 4 journées thématiques afin de conclure des accords, puisque c'est bel et bien le but des COP. Cela a commencé par une journée finance, avec la restauration des terres à grande échelle qui nécessite environ 1 milliard de dollars américains par jour. Mais les financements actuels sont largement insuffisants. La journée des finances a donc réuni les ministres des finances, les banques de développement et le secteur privé afin de débloquer des investissements massifs. Le jour suivant, c'était sur la thématique de l'eau. D'ici 2050, 3 personnes sur 4 dans le monde seront confrontées à la sécheresse. La journée de l'eau a présenté des solutions permettant d'améliorer la rétention d'eau dans les paysages, de restaurer les sols et le couvert végétal, de réduire l'érosion et les émissions de poussière, de renforcer la résilience face à la sécheresse et de promouvoir une gouvernance durable et inclusive des terres et de l'eau. Le 26 août, c'était au tour de la thématique terre et population. Les pâturages assurent les moyens de subsistance de quelques 500 millions de personnes, mais restent parmi les écosystèmes les plus sous-estimés au monde. La journée terre et population a mis l'accent sur le renforcement et la compréhension des liens entre les écosystèmes, la diversité culturelle et les systèmes pastoraux durables, afin de soutenir des approches plus inclusives fondées sur les droits et équitables en matière de gouvernance financière. Pour terminer, la dernière journée fut sur les systèmes alimentaires et la santé des sols. Le 27 août, d'ici 2050, le monde devra produire au moins 50% de nourriture en plus, et il sera nécessaire de restaurer les terres agricoles et de préserver la santé des sols à une échelle sans précédent. La journée des systèmes alimentaires et de santé a donc établi un lien entre la restauration des sols et la sécurité alimentaire, la productivité agricole et les moyens de subsistance des communautés agricoles. Yasmine Fouad, la secrétaire exécutive de cette conférence des parties, a inauguré la COP avec ce discours, dont voici un extrait. La terre est notre infrastructure la plus vitale, garante de la sécurité alimentaire, de l'accès à l'eau, des moyens de subsistance et de la stabilité. Lorsque la terre est dégradée, l'insécurité s'accroît, entraînant la perte de moyens de subsistance, les déplacements forcés et une concurrence accrue pour les ressources rares. Avec la COP17, la Mongolie adresse au monde un message fort. Restaurer la terre, restaurer l'espoir, n'est pas seulement un enjeu environnemental, mais aussi une priorité en matière de développement et de résilience. Face à l'intensification de la sécheresse et à l'accélération de la dégradation des terres, la conférence doit promouvoir des solutions concrètes et réalisables, allant de la restauration des terres et des sols dégradés au renforcement du lien entre la terre et l'eau, afin que les communautés puissent prospérer. Lors de la COP16, qui s'était déroulée en Arabie Saoudite en 2024, les pays n'avaient pas réussi à se mettre d'accord sur un cadre contraignant, pourtant réclamé par les pays africains. Même résultat lors de cette COP17. Les États ont choisi d'en reparler à la COP18. En effet, Jean-Luc Schott, un chercheur présent à la COP17 et président du comité scientifique français de la désertification, en témoigne. Face à l'urgence, les résultats de la COP17 restent en deçà de l'ambition nécessaire. Des blocages ont empêché des avancées sur plusieurs questions essentielles, notamment l'égalité entre les femmes et les hommes pour l'accès à l'eau et au financement, la place des organisations de la société civile et les synergies entre les conventions de Rio, celles sur la désertification, le climat et la biodiversité. Les points cités par le chercheur ont été bloqués, notamment par les États-Unis, dès la présentation de l'ordre du jour. Une situation inédite qui a rendu les négociations tendues dès les premières heures de la COP. Raté. Eh bien, à défaut d'avoir un programme sensationnel qui empêche notre monde de perdre son réservoir de vie, je vous propose de remettre la météo au centre de la table, ou plutôt de tendre la feuille à notre Jamy du Pas-de-Calais. Il nous emmène aux quatre vents pour mieux comprendre ce qui nous tombe sur la tête. Extrait de l'ouvrage La météo.
2: Mais pourquoi la météo se trompe parfois ?
3: Ah, la météorologie est une science complexe. Les prévisions dépendent de beaucoup d'éléments différents. On calcule ce qui a le plus de chances de se produire, mais ce n'est jamais certain.
2: Depuis quand on fait des prévisions météo ?
3: Depuis des milliers d'années, les humains cherchent à comprendre ce qui crée le beau temps, la pluie, les tempêtes. On a longtemps cru que les changements de temps étaient magiques car on ne savait pas les expliquer. Et autrefois, en Inde, on pensait que le dieu Indra faisait pleuvoir en découpant les nuages avec son arme en forme d'éclair. Il y a plus de 2000 ans, le savant grec Aristote a écrit le premier livre pour tenter d'expliquer le vent, le brouillard, la pluie. Et parfois, il s'est trompé. Mais il avait souvent raison. Il avait compris, par exemple, comment les nuages se forment. On a compris peu à peu que pour prévoir la météo, il faut analyser le temps qu'il fait. Et au XVIe siècle et XVIIe siècle, différents savants ont mis au point les premiers instruments de mesure comme le thermomètre et le baromètre.
2: À quoi ça sert la météo ?
3: Dans la vie de tous les jours, il est souvent très utile d'écouter le bulletin météo. Il permet de savoir le temps qu'il va faire. Si on prévoit du beau temps, pour dimanche, Max pourra aller jouer au foot. Son papa pourra en profiter pour planter des tomates dans le potager. Et sa maman pourra faire une balade en vélo. Alerte, la radio annonce de très fortes pluies. Alice, la mère du village, surveille la rivière dont l'eau est déjà beaucoup montée. Et s'il pleut encore, l'eau risque de déborder et de tout inondé. Alice donne des consignes aux habitants pour se mettre en sécurité. Yann est un pêcheur professionnel. Avant de partir en mer, il se renseigne sur les conditions météo et le beau temps est assuré. Le vent sera faible et la mer sera calme. Tout va bien, il pourra pêcher et si une tempête est annoncée, il restera au port.
2: C'est vrai que mon chat sent quand il va pleuvoir ?
3: En observant la nature et le comportement des animaux, on peut parfois prévoir la météo. On dit que des hirondelles volant très bas annoncent la pluie. En fait, elles suivent les insectes dont elles se nourrissent. Et à l'approche du mauvais temps, les courants d'air descendants ont tendance à les maintenir près du sol. Le chat sent l'électricité ou l'humidité dans l'air avant la pluie. Il lèche sa patte et la passe derrière l'oreille pour se débarrasser de cette électricité qui le gêne. Mais le plus souvent, il a juste fait sa toilette. Les écailles des cônes de pin sont ouvertes, le temps va rester beau et sec. Les écailles sont fermées, elles indiquent au contraire un temps humide. Lune cerclée, pluie assurée, dit le dicton. Si le soir tu vois la lune au milieu d'un halo, c'est un nuage plein de cristaux de glace. Ceci renvoie sa lumière et en effet ce nuage, le cirrostratus, est souvent porteur de pluie, mais gare aux croyances et aux dictons comme « en avril, ne te découvre pas d'un fil », ils n'ont rien de scientifique et en même temps, en mai, fais ce qu'il te plaît, bah, c'est pas toujours évident.
2: Où est-ce qu'il y a des cyclones ?
3: Alors la plupart des cyclones de puissantes tempêtes qui causent de graves dégâts se produisent dans les régions tropicales. Sous les tropiques, dans les Caraïbes, dans l'océan Indien, en Asie, au sud-est et dans l'océan Pacifique, il fait chaud et humide. Et si la température de la mer dépasse 27 degrés Celsius, de la vapeur d'eau très chaude s'en dégage. Elle forme un énorme nuage d'orage enroulé en spirale. C'est ce qu'on appelle un cyclone. Des vents très puissants, tourbillonnants, il pleut très fort, la mer s'agite et de grosses vagues frappent les côtes en passant au-dessus des terres et ils emportent tout, maisons, arbres, voitures. Et grâce aux satellites d'observation, les météorologues surveillent le trajet de ces tempêtes tropicales. Ils alertent les populations pour qu'elles se mettent à l'abri avant l'arrivée du cyclone.
2: Mais Boris, c'est quoi la différence entre un cyclone et un ouragan ?
3: Alors, il n'y en a pas. Dans l'océan Indien, on appelle cette tempête un cyclone. En Asie, c'est un typhon. Aux Caraïbes, c'est un ouragan. Et les météorologues donnent un prénom à chaque cyclone. Par exemple, Katrina ou Isaac et bien d'autres encore.
2: Est-ce qu'on peut faire la pluie et le beau temps ?
3: Autrefois, chez les Indiens Hopis, les chamans, des sortes de sorciers, faisaient la danse du serpent pour faire tomber la pluie en plein été. Ils tenaient entre leurs dents un serpent à sonnette, symbole de l'éclair. Aujourd'hui, quand la sécheresse dure très longtemps, on tente de vaporiser un produit chimique, l'iodure d'argent, dans les nuages. Cela alourdit les gouttes d'eau, qui devraient donc tomber en pluie, mais cela pollue beaucoup et ce n'est pas efficace. Lors d'un orage, la grêle des glaçons tombés d'un nuage peut détruire les récoltes. Pour éviter cela, on a imaginé au début du XXe siècle des canons anti-grêle. Leur bruit très fort était censé casser les grêlons ou les faire fondre, mais ça ne fonctionnait pas. Une machine pour contrôler la météo peut-être impossible à mettre au point et heureusement qui déciderait du temps qu'il va faire. Personne ne serait d'accord.

vont se réunir pendant 6 week-ends à Paris dès septembre. Ils vont travailler sur des situations où il n'y a pas de solution simple, explique Jean-Marc Jancovici, l'ingénieur fondateur du Shift Project, le groupe de réflexion axé sur la décarbonation de l'économie. L'alimentation, notamment, sera à l'ordre du jour. On aimerait avoir des produits sains, produits dans de bonnes conditions environnementales, idéalement en France, et pas chers. Si vous essayez de cocher les quatre cases à la fois, vous n'y arriverez pas, développe l'expert. Cette assemblée citoyenne rendra ses conclusions en février. Les propositions seront ensuite portées dans le débat public, notamment aux candidats dans la course à l'Élysée, mais pas que. L'ensemble des personnes qui font la société française recevront ces propositions. On n'est pas l'exécutif, on ne promet pas de mettre en œuvre les propositions. On va faire tous les efforts qu'on peut pour qu'elles puissent exister dans les débats publics, renchérit Jean-Marc Jancovici. En parallèle, une plateforme, uncommunaccord.fr, permettra à chacun de pouvoir contribuer au débat. Le lien sera sur le podcast de cet épisode. L'Assemblée reposera par ailleurs en partie sur un financement participatif visant surtout un maximum de soutien individuel. Les 150 citoyens se réuniront physiquement au cours de 6 week-ends de travail en commun, un week-end par mois, entre septembre 2026 et février 2027. Les sessions de travail se dérouleront à Paris, au Conservatoire National des Arts et Métiers. Les deux premiers week-ends, les citoyens ont d'abord accès à de l'information sur les grands enjeux abordés. Cela prendra la forme d'auditions de scientifiques et d'experts avec une approche factuelle. On est vraiment sur un modèle quasiment similaire de la Convention citoyenne pour le climat. Les week-ends qui suivront seront dédiés à la réflexion commune et à la délibération sur les dilemmes en sous-groupe ou en présence de l'ensemble des 150 citoyens. Les derniers jours de travail permettront aux citoyens d'arbitrer et de finaliser les propositions qu'ils décideront de mettre dans le débat public. Et s'ils le décident, de les présenter aux candidats à l'élection présidentielle. En parallèle, la plateforme numérique d'un commun accord permettra à tous les Français qui le souhaitent de contribuer à ce processus et de le renforcer. Les participants à distance pourront s'exprimer et se positionner sur les dilemmes, envoyer leurs remarques, réagir sur des propositions ou en formuler d'autres.

0: Cette série reviendra au gré de la pousse du chou. La semaine prochaine, nous tournons la feuille à un épisode de La Clé des Champs, direction le Mexique.
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0: Merci d'écouter RFI 6h30 à Dakar et en temps universel 8h30 à Paris. L'heure du journal avec vous, Édouard Dupénoat, et satisfaction et prudence au Sénégal après le retour annoncé de l'argent du FMI.
2: 2 milliards 200 millions sur 3 ans, sans doute de quoi respirer un peu. Mais quelles vont être les contreparties? Dans quel domaine les autorités vont-elles devoir serrer la ceinture? Plusieurs organisations civiles promettent de rester vigilantes sur le sujet. Des milliers de personnes rassemblées hier à Niamey pour dire leur soutien à la junte militaire du Niger, 5 jours après la mutinerie du week-end. On revient aussi sur cette mise en cause, indirecte, du Tchad, ses propos tenus à la télévision nigérienne par un officier de l'armée. Djamena reste pour l'heure silencieuse, on appelle notre correspondante. Une coalition de 15 partis d'opposition en Mauritanie qui menace de ne plus participer au dialogue national ni à ses préparatifs. Elle dénonce l'arrestation de Leba Toulde Mayouf, ancien officier, aujourd'hui membre justement d'un parti d'opposition, interpellé après avoir critiqué notamment les délestages à Nouakchott. 1200 Français FA, le kilo Borchan, retour aussi sur cette campagne cacao, la grande campagne qui s'est ouverte en Côte d'Ivoire. Le prix, beaucoup plus faible que celui de la grande campagne précédente, continue de susciter bien des réactions.
0: 2 milliards 200 millions de dollars. Et après ?
2: Le Sénégal vient donc de renouer avec le FMI. Le Fonds monétaire international va lui ventiler cette somme ces 3 prochaines années. Oui, mais à quel prix? Dès hier, plusieurs organisations de la société civile sénégalaise ont demandé de la transparence au gouvernement. Va-t-il falloir tailler dans différentes subventions? Et si oui, lesquelles? Léa Lisa Westerhoff, elles entendent donc rester vigilantes.
3: Quelles sont les réformes prévues par le Sénégal pour redresser la barre de ses finances? Mardi, le ministre de l'économie, Cher Diba, a évoqué un meilleur ciblage des subventions à l'électricité, par exemple, et un plan de traitement de sa dette pour qu'elle soit de nouveau remboursable, sans plus de détails. Souleymane Gueye, coordonnateur du FRAP, un mouvement citoyen proche du PASTEF, réclame plus de détails de la part des autorités.
4: Le gouvernement parle de rationalisation des dépenses, de réforme des subventions, de transferts ciblés. Et de plan de traitement de la dette. Mais justement, les Sénégalais ont vraiment le droit de savoir le contenu de ces négociations qui ont été faites au nom du Sénégal.
3: Rendre public sans délai ce fameux plan de traitement de la dette, c'est aussi ce que réclame le think tank L'Ex-Africa. Eliman Nabikan, qui le dirige, appelle également l'État à ce que les mesures prises pour restaurer la santé financière du pays ne le soient pas au détriment du bien-être des Sénégalais.
5: La santé, l'éducation et l'économie directe ne sont pas négligés ces secteurs-là. Parce que la santé publique, ce n'est pas seulement les chiffres pour dire qu'on a un déficit de 3%, on a une dette limitée à 110%. Ce qui est plus important, c'est est-ce que les flux financiers sont investis dans les secteurs où on prépare l'avenir de ce pays, on maintient le bien-être des populations.
3: Dans un communiqué, l'Ex-Africa appelle donc l'État à plus de transparence et à créer un dispositif de redevabilité et de contrôle parlementaire appuyé par la Cour des comptes. Léa Lisa Westerhoff, Dakar, RFI.
2: Et selon vous qui nous écoutez, est-ce que c'est une bonne nouvelle ce prêt du FMI? Est-ce que ça peut concrètement améliorer le quotidien? Juan Gomez et les équipes d'appel sur l'actualité attendent votre sentiment et vos réactions dès 8h10, heure de Dakar. Le Sénégal, encore, et les principales organisations de la société civile qui appellent les pouvoirs publics à prendre sans délai les dispositions pour organiser les prochaines élections municipales. Puisque les maires et les conseillers départementaux arrivent au terme de leur mandat de 5 ans le 22 janvier prochain, mais que pour l'heure, aucune date pour la tenue de ces élections locales n'a encore été rendue publique. Plusieurs milliers de personnes réunies hier dans la capitale nigérienne, rassemblement sur la place de la Concertation à Niamey, drapeau nigérien et russe et t-shirt à l'effigie d'Abdourahmane Tchiani. Plusieurs ministres et cadres du CNSP présents aussi dans la foule. Le mot d'ordre principal étant celui du soutien à la junte militaire, 5 jours après ce qu'elle a présenté comme un mouvement d'humeur. Cette mutinerie entre vendredi et samedi soir dans la capitale. Le Niger et l'inquiétude de Reporters sans frontières, l'ONG, qui se dit préoccupée par la disparition de Moussa Kaka, journaliste, directeur du groupe de médias Sahraounia, également ancien correspondant de RFI à Niamey. Il a été vu la dernière fois il y a 3 jours, autour de 19h, en quittant les locaux de sa radio. Et depuis, plus aucune trace de lui. Situation qui préoccupe autant ses collègues que ses proches. Reporters sans frontières, dont il a aussi été un des correspondants, a donc interpellé hier les autorités nigériennes sur cette disparition. Anne Bokandé est la directrice éditoriale de l'ONG.
1: À ce stade, justement, on ne sait pas grand-chose et c'est bien ce qui nous préoccupe. Il n'est pas réapparu depuis lundi soir où il devait rejoindre son domicile et revenir à la rédaction le lendemain. Et ses confrères ne l'ont plus revu depuis. D'où la préoccupation qui est la nôtre et celle de ses confrères. À ce stade, nous n'avons aucune information des circonstances, du contexte et de où pourrait se trouver aujourd'hui Moussa Kaka. Et évidemment, dans le contexte aussi instable politiquement du Niger ces derniers jours, évidemment que c'est un facteur aussi d'inquiétude supplémentaire pour nous, pour ce journaliste. Aujourd'hui, notre appel s'adresse aux autorités en premier lieu pour qu'elles puissent ouvrir une enquête sur cette disparition et établir les circonstances de cette disparition qui nous paraît à ce stade inquiétante.
2: Anne Bocandé, directrice éditoriale de Reporters sans frontières, qui répondait à Polycarpe
0: et
2: Samba.
0: Les suites, Edouard, de ces événements au Niger et cette mise en cause indirecte du Tchad.
2: Celle que l'on entend donc dans les propos du capitaine Roger Gabriel, officier nigérien qui a raconté à la télévision nationale la manière dont les événements, selon lui, se sont déroulés et qui met donc indirectement en cause le Tchad. N'Djamena observe une très grande prudence après cette mise en cause indirecte. Pas de réponse officielle d'ailleurs. Nadia Manouafoud, le pays semble très très précautionneux sur cette question.
6: Une accusation particulièrement sensible puisqu'elle touche à la stabilité du pouvoir nigérien et c'est une première dans l'histoire récente des relations tchado-nigériennes. Pour l'heure, les autorités tchadiennes choisissent la prudence et ne réagissent pas officiellement. Le président Mamadi Idriss Déby s'est simplement exprimé sur Facebook avec un verset coranique disant « Ne mêlez pas le faux à la vérité ». Selon une source proche du gouvernement, il faut réagir à la hauteur de la manière dont a été formulée l'accusation. Autrement dit, N'Djamena considère que le gouvernement nigérien n'a pas officiellement mis en cause le Tchad. Pour l'heure, pas d'escalade publique, mais une situation surveillée de près par N'Djamena. La même source estime qu'elles annoncent une hostilité grandissante envers le Tchad. Fin de citation. Et dans ce contexte, il y a le rapprochement entre N'Djamena et Paris. Après le départ des soldats français du Tchad en 2025, les deux pays ont renoué le dialogue. Un rapprochement avec la France que le Niger, qui a au contraire rompu avec Paris depuis le coup d'État de 2023, regarde avec méfiance. Nadia Ben Mafoud, N'Djamena, RFI.
2: Et pour mieux comprendre encore ces relations entre le Tchad et le Niger, vous pouvez réécouter l'analyse du chercheur Wainati Reimadji. Invité de RFI hier à la mi-journée, son interview est en ligne sur le www.rfi.fr.
0: 15 partis d'opposition de Mauritanie menacent de ne pas participer au dialogue national.
2: Cette coalition qui dénonce donc l'arrestation de Lebat Oul Mayouf, général à la retraite, membre du parti Mauritanie en avant. Il a été interpellé la semaine dernière après des publications sur les réseaux sociaux où il dénonçait la mauvaise gouvernance ou encore les coupures d'électricité qui se répètent à Nouakchott, la capitale. Mais la coalition d'opposition voit donc dans cette arrestation une violation de la liberté d'expression qu'elle refuse de cautionner. Le président du parti Mauritanie en avant, Noureddine Mohamedou, le dit à notre correspondant Moussa Oumar Barry.
7: Nous avons toujours condamné toutes les arrestations, notamment arbitraires, subies par différents activistes mauritaniens, allant des députés élus du peuple, jusqu'à les activistes droits de l'homme, etc. Dernièrement, les autorités nous ont surpris par l'arrestation arbitraire, sans aucune justification jusqu'à l'heure où je vous parle, du général à la retraite, M. Lebat Oul Mayouf. Il tient ses opinions depuis quelques années, il est membre du directoire du parti mauritanien en avant. Il a été arrêté depuis 8 jours, détenu au niveau de la cybercriminalité de la gendarmerie, sans que sa famille puisse y accéder et sans que sa famille politique et le parti mauritanien en avant puissent avoir des nouvelles concrètes de lui ou de la rencontrer. Nous fustigeons ce genre d'arrestation. Nous avons dit clairement aux autorités que tant que Lebat Mayouf est arrêté sans la moindre accusation, chef d'accusation, eh bien nous mettons fin à nos contributions dans la préparation du dialogue. Et si la situation perdurait, eh bien nous mettrons fin définitivement et officiellement à notre participation au dialogue. Encore, nous ne pouvons pas dialoguer avec des autorités qui s'adonnent à de l'arbitraire régulier sans arrêt.
2: Noureddine Mohamedou, le président du parti Mauritanie, en avant. Il est 6h39 à Nouakchott, même heure à Abidjan. Retour maintenant en Côte d'Ivoire, où le prix du cacao, Borchan, continue de faire beaucoup réagir. Il a été fixé avant-hier à 1200 francs CFA le kilo, un peu plus d'1,80€, à l'occasion du lancement de la grande campagne. L'an dernier, dans le contexte préélectoral de la présidentielle, et alors que les cours mondiaux étaient encore très élevés, ce même prix était fixé à 2800 francs CFA. Il avait dégringolé à 1200 déjà lors de la campagne intermédiaire il y a 6 mois. Une baisse de 60% maintenue donc, qui fait réagir les représentants des producteurs. Fanny Noiro-Cabré, notre envoyée spéciale permanente.
8: Le prix 1200 francs annoncé, c'était une honte pour la Côte d'Ivoire. Moussa Koné ne décolère pas. Le président du Synapsi, l'un des syndicats représentant des producteurs, fustige la gestion du Conseil Café Cacao, l'organe étatique régulateur de la filière.
9: Il ne faudrait pas que les gens vont se précipiter pour vendre le cacao. Ils n'ont qu'à garder le cacao qui est entre les mains jusqu'à un nouvel ordre. Nous, on est prêts aujourd'hui pour un bras de fer avec le Conseil Café Cacao. Quel que soit le prix à payer, nous sommes prêts. Parce que trop, c'est trop.
8: De son côté, l'OIA Café Cacao tempère. L'organisation interprofessionnelle agricole juge ce montant raisonnable au regard des cours du marché. Mais Kwaku, son directeur exécutif.
10: Le prix de 1200, on aurait souhaité mieux, mais le mécanisme de fixation du prix tient compte des contingences internationales. Et l'année dernière, quand les prix étaient suffisamment hauts sur le marché international, le gouvernement est allé jusqu'à 2800. Aujourd'hui, c'est bas. Nous osons espérer que si le marché international connaît une hausse, que cela soit peut-être révisé.
8: À 1200 francs le kilogramme, cette campagne principale 2026-2027 s'ouvre à un prix inférieur à celui des deux dernières années. Fanny Noir-Ocabré, Abidjan RFI.
0: Il y a un an, le GNIM décrétait un embargo au Mali.
2: Septembre 2025, donc, les djihadistes de ce groupe lié à Al-Qaïda impose en effet cet embargo sur les importations de carburant. Les attaques de camions-citernes ont fait des dizaines de morts et provoqué de graves pénuries d'hydrocarbures et d'électricité. Mais la mise en place d'escortes militaires a progressivement permis de sécuriser des convois. Depuis des mois, l'approvisionnement du pays est très fluctuant et c'est justement ce tableau contrasté que l'on brosse ce matin. Ces dernières semaines, la situation s'est par exemple largement améliorée à Bamako. Ailleurs dans le pays, l'approvisionnement reste inégal, David Baché.
11: Les stations sont ouvertes et elles ont de l'essence et du gasoil. Les nombreux Bamakois interrogés font tous le même constat. Le carburant est disponible et les interminables files d'attente ont disparu. Dimanche, plus de 900 citernes sous escorte ont été réceptionnées dans la capitale. Les coupures d'électricité, qui atteignaient une quinzaine d'heures jusqu'à 3 jours de suite dans certains quartiers, ne sont plus d'actualité. On a du courant presque toute la journée, se réjouit un père de famille. Une amélioration notable qui dure depuis 2 à 3 semaines, selon les personnes interrogées. Tout va super bien, se réjouit un habitant de la capitale. Ça va mieux en ce moment, tempère un autre, qui sait que les djihadistes du GNIM peuvent resserrer les taux à tout moment. Au-delà de Bamako, l'approvisionnement reste erratique. La situation s'est également améliorée à Ségou et Koutiala, carburant disponible et coupures réduites. Mais à Mopti, les habitants n'ont toujours que 5 heures d'électricité par jour. Et les quelques stations approvisionnées en carburant le vendent plus cher que dans la capitale. À Bandiagara, seul le marché noir permet de trouver du carburant à des prix bien supérieurs aux tarifs réglementés.
2: David Baché, c'est avec un autre grand angle que l'on approche de la fin de ce journal, celui que l'on peut tirer de 17 années de données publiques. La revue scientifique Frontiers in Public Health publie une étude sur les empoisonnements aux pesticides chez les agriculteurs. Les chiffres sont brutaux. Quasiment la moitié des agriculteurs dans le monde sont empoisonnés chaque année. 11 000 décès surviennent à cause de ces empoisonnements. Ici encore tous les ans, et c'est Igor Strauss qui rentre dans le détail.
12: Les chiffres témoignent de l'ampleur du désastre. Sur une population mondiale de 934 millions d'agriculteurs, 46% sont empoisonnés, soit plus de 400 millions de victimes par an. Si les contaminations ont principalement lieu en Asie et en Afrique de l'Est, c'est au Burkina Faso que l'incidence est la plus élevée. 84% des agriculteurs et ouvriers agricoles ont été empoisonnés au pays des hommes intègres. Ces contaminations des agriculteurs et des travailleurs agricoles ont généralement lieu lors de la préparation et la pulvérisation des pesticides, ainsi qu'en touchant les plantes et les vêtements contaminés. L'étude indique que malgré les efforts mondiaux pour mettre en lumière les dangers des pesticides, leur utilisation ne cesse de croître. 3,8 millions de tonnes ont été pulvérisées dans les champs en 2023, soit le double de ce qui était utilisé en 1990. Pour les auteurs de l'étude, cette crise ne peut plus être ignorée. Ils appellent donc à une action immédiate et à la mise en œuvre d'une recommandation des Nations Unies visant à éliminer progressivement les pesticides les plus dangereux.
2: Igor Strauss du service environnement de RFI. Il est 8h44 à Paris.

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2: Début mai, le collectif Zappé Bolloré a fait parler avec la publication d'une tribune de 600 professionnels du cinéma. Ils dénoncent le rachat progressif d'UGC par le groupe Canal+, détenu par le milliardaire d'extrême droite Vincent Bolloré. Le collectif appelle à un boycott d'UGC et à une préférence pour les cinémas indépendants. Seulement à Lille, les trois cinémas de la ville appartiennent à UGC. L'association Lille Cinéphile en a fait sa figure de proue. Au fond de la salle principale de la gare Saint-Sauveur se cache un néon lumineux qui informe de la présence d'une salle de cinéma. Deux dimanches par mois, cette salle est investie par l'association Lille Cinéphile qui souhaite le retour d'un cinéma indépendant dans la ville. Depuis le rachat du Majestic et du Métropole par UGC, une petite équipe de bénévoles s'affaire pour proposer des projections diverses, allant des films pour enfants à des séances de thriller. Ils défendent un cinéma pour les cinéphiles qui échappe au monopole du UGC. Antoine Tillard, programmateur au Méliès et trésorier bénévole pour Lille Cinéphile, nous raconte.
3: Alors Lille Cinéphile, l'association est née d'un mouvement, en fait d'un collectif. On a été un collectif, on a rédigé en fait une pétition au moment où les cinémas Métropole et Majestic ont été rachetés par le groupe UGC. Nous on a trouvé, on était plusieurs à trouver que c'était pas normal et que c'était même plutôt inquiétant. Puisqu'il faut savoir que la ville de Lille est la seule ville de plus de 250 000 habitants qui doit supporter un monopole d'un groupe privé dans son centre-ville. Et c'est une problématique pour la diversité. Donc on a fait cette pétition qui a plutôt eu un bon écho. Et du coup, on a commencé à se dire qu'il fallait créer une association. On a commencé à rencontrer la municipalité de Lille. Alors la précédente, on a commencé à travailler avec eux. Bon, la nouvelle, elle est un petit peu similaire, mais il y a eu quelques petits changements. Mais on continue à avancer. Donc on est plutôt content. On espère qu'on va arriver à notre but, qui est l'ouverture d'une salle indépendante RSC dans la ville de Lille. Voilà, à moyen terme, on va dire. Allez, soyons à moyen terme.
2: Et aujourd'hui, du coup, c'est quoi votre activité en tant qu'association ? Quel genre de séance vous organisez ? Où est-ce que ça se passe ?
3: Alors là, actuellement, on a la possibilité de faire... On a eu une petite subvention de la ville de Lille qui nous permet de faire des programmations un dimanche sur deux à la gare Saint-Sauveur, en gratuité, parce que pour l'instant, la gare Saint-Sauveur, c'est encore en gratuité. Et du fait qu'on ne soit pas encore en billetterie CNC, on est forcément un an après les sorties des films. Donc on ne peut pas passer de cinéma très récent. Par contre, on a décidé de faire une programmation régulière avec une cohérence. C'est-à-dire qu'on a travaillé sur les auteurs, on travaille sur des thématiques des auteurs. Là, sur la prochaine partie, on arrive bientôt sur la partie en partenariat avec... on y est déjà. Sur la partie avec Lille 3000 aussi, puisqu'on participe aussi à Méditerranée en termes de programmation. Programmation cinéma. Voilà, on essaye en fait on programme les films que nous on estime important de montrer au public parce qu'il y a plein de choses dans le répertoire notamment à montrer au public qui ne sont pas montrés, qui ne sont plus montrés à Lille. Et puis aussi de travailler au maximum avec les associations qui existent sur la métropole parce qu'on pense que le travailler ensemble c'est ce qui nous permet à tous d'avancer et la culture a besoin qu'on soit tous ensemble pour pouvoir avancer puisqu'elle est quand même très très attaquée en ce moment. Donc qu'on soit tous solidaires, je pense que c'est une bonne chose, une bonne voie en tout cas.
2: Et comment vous choisissez les films justement pour la programmation? Vous disiez que vous choisissiez certains auteurs. Est-ce qu'il y a un critère? Est-ce qu'il y a des thèmes que vous avez envie de mettre en avant particulièrement?
3: Alors là, c'est pour l'instant, on est encore un petit assaut. Hein. Donc pour l'instant, on est dans les discussions, c'est-à-dire qu'on échange beaucoup sur les auteurs qu'on a envie de mettre en avant, peut-être sur certains, sur les films qu'ils ont envie de mettre en avant. Et une fois qu'on a tout ça, on travaille de manière à avoir quelque chose de cohérent, comme une programmation qu'on fait dans les salles de cinéma classiques. Hein. C'est juste que là, on n'a qu'une journée tous les 15 jours, mais y a une cohérence dans ce qu'on fait. Et c'est vrai qu'on on a envie de montrer du cinéma qui peut être exigeant. On a montré il n'y a pas longtemps Jeanne Dielman, qui est un film assez long, hein, de Chantal Akerman. On aurait pu croire que ce serait compliqué en termes de public et finalement on a été très surpris de la fréquentation. Et là, de plus en plus, c'est vrai qu'on est assez surpris sur la fréquentation de certaines propositions qui peuvent être paraître d'extérieur assez compliqué. Et en fait, on voit qu'il y a un public cinéphile à Lille qui est très en demande et qui est très en manque, en fait. Donc c'est plutôt encourageant pour nous.
2: Ce dimanche, une dizaine de spectateurs étaient présents lors de la projection. Les bénévoles ont précisé que cette ambiance intimiste est plutôt inhabituelle. Martine, 70 ans, vient à une séance de Lille Cinéphile pour la quatrième fois. Et comment vous en avez entendu parler ?
4: Alors, c'est pas moi personnellement qui ai découvert ça, c'est par le biais d'une autre personne qui m'en a parlé, donc, et puis bon, ça s'est fait comme ça.
2: Ok, et est-ce que vous venez... Pourquoi en fait vous décidez de venir à ces séances-là ? C'est pour la programmation ? Est-ce qu'il y a des raisons aussi de...
4: La programmation, puis je pense que c'est quand même intéressant vu qu'on n'a plus vraiment de cinéma indépendant, hein, donc... Puis de surcroît, c'est gratuit, donc...
2: Et justement, qu'est-ce que vous en pensez du fait que Lille Cinéphile veuille relancer un cinéma indépendant à Lille ? Est-ce que vous, c'est quelque chose qui vous manque au quotidien ?
4: Bah écoutez, moi je trouve que c'est super bien, parce que c'est vrai que quand on parle des deux cinémas, le Métropole et le Majestic, qui étaient quand même des cinémas, cinéma indépendant, vu que ça a fusionné, ils ont fusionné avec l'UGC, c'est plus du tout la même chose, quoi. Donc moi je pense que c'est bien si on pouvait trouver un cinéma comme ça, indépendant, voilà, je pense que ce serait super bien.
2: Oui, parce que justement, vous parlez de vouloir mettre un cinéma indépendant à Lille, et vous-même vous dites que vous travaillez au Méliès. Pourquoi est-ce que c'est important d'avoir un cinéma indépendant à Lille précisément quand il y a d'autres cinémas indépendants dans la métropole ?
3: Ouais, parce qu'en fait, le Méliès, il faut savoir que c'est un mono-écran. Donc, alors c'est vrai que je suis très gourmand en films, hein. Moi je passe 350 films par an au Méliès, donc c'est une bonne moyenne, hein. C'est un bon taux de films programmés. Mais en même temps, je peux pas proposer tout. Et donc, je trouve que avant il y avait des salles indépendantes, on a toujours fonctionné avec ça. Et donc, je trouve que c'est important qu'il reste une salle indépendante à Lille. Et pourquoi je suis engagé dans ce projet ? Parce que je pense que justement, il faut qu'on travaille tous ensemble. Donc, le fait que, effectivement, j'ai mon nez dans la programmation de Lille Cinéphile fait qu'il y a une cohérence il y a un objectif de cohérence et de dialogue entre les salles qui existent déjà. Donc en tout cas, il y aura au moins un dialogue entre le Méliès et Lille Cinéphile plus tard, ça c'est évident. Mais c'est effectivement la volonté de se dire on est sur une métropole et que cette métropole, elle se doit de proposer toute la diversité du cinéma qui existe sur notre territoire, et c'est loin d'être le cas aujourd'hui.
2: Et vous, de votre côté, dans votre communication, vous estimez avoir 18 mois pour construire une alternative à UGC Lille. Pourquoi ce chiffre et pourquoi maintenant ?
3: Parce que c'est urgent et parce que je pense que vous n'êtes pas sans savoir qu'un certain personnage dont on est nombreux à se méfier, qui s'appelle Bolloré, Vincent Bolloré, qui a annoncé que d'ici 2028, il prendrait le contrôle du groupe UGC. Et donc du coup, je trouve que pour une ville comme Lille, qui a déjà un monopole d'un groupe privé, que ce groupe privé devienne le groupe Bolloré, je trouve que là c'est très problématique. Je pense que l'association trouve aussi, et je pense qu'on est nombreux sur le territoire français à trouver que c'est un problème. Donc je pense qu'avoir... C'est pour ça qu'on a ce timing-là et qu'il faut absolument qu'on arrive à ouvrir quelque chose avant l'arrivée de Bolloré chez UGC.
2: Et aujourd'hui, justement, c'est quoi les prochaines étapes ? Comment vous comptez parvenir à ouvrir un cinéma indépendant à Lille ?
3: Alors là, on a déjà fait une étude de marché, donc on sait qu'on peut le faire. C'est les étapes, en fait, avec le CNC, hein. Donc on va bientôt là passer à la visite de certains lieux qu'on peut envisager pour voir si la faisabilité des choses, c'est-à-dire comment, quels travaux il faut faire pour pouvoir mettre les lieux aux normes, les éventuels lieux aux normes. Et puis après c'est une question de timing, en fait, c'est-à-dire comment les travaux se mettent en place, comment on arrive à obtenir l'agrément du CNC. Et une fois qu'on a obtenu l'agrément du CNC, il n'y a plus qu'à programmer. Et là, c'est moins compliqué puisque c'est de la négociation avec les distributeurs, et ça c'est un métier qu'on maîtrise un peu quand même.
2: Le collectif souhaite pérenniser la présence d'un cinéma indépendant à Lille. Pour ce faire, ils ont le soutien de la mairie pour leur présence en tant que cinéma à moyen terme. En attendant, leurs séances restent accessibles 2 dimanches par mois, gratuitement, à la gare Saint-Sauveur.
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2: Pierre Musset, bonjour.
3: Bonjour.
2: Vous êtes le directeur général de l'ASA, Aide aux sans-abri, une association arageoise de soutien aux plus démunis, ici dans la communauté urbaine d'Arras, mais aussi dans le Ternois. C'est une asso qui a plus de 40 ans maintenant. Alors.
3: Exact, tout à fait. Alors cette association a été créée en 1982. Donc vous voyez, ça fait quand même des années de fonctionnement, mais aussi d'apporter son aide et son savoir-faire pour les personnes les plus fragiles. C'est comme ça que l'association a commencé avec des bénévoles, et puis aujourd'hui on est à plus de 60 salariés. Tout ça c'est pour vous dire aussi qu'il y a une dynamique conjuguée entre bénévoles, salariés, adhérents, des gens, des citoyens qui nous soutiennent, et tout ça fait la force de l'ASA.
2: Alors que fait l'ASA aujourd'hui? Quelles sont ses actions, ses différents dispositifs d'aide aux personnes?
3: Alors dès le démarrage, pour l'association, c'était la veille sociale. La veille sociale, c'était les personnes à la rue. Donc il fallait apporter son aide à ces personnes-là, qui étaient dans l'errance sociale. D'ailleurs, jusque maintenant, on en parle. Il y a des comités de suivi de l'errance sociale. L'idée, c'était de pouvoir leur apporter les aides élémentaires pour pouvoir les mettre à l'abri. Puis par la suite, avec le temps, on a vu que ce n'était pas suffisant. Il fallait aussi aller sur l'étape de l'insertion. Et c'est comme ça donc qu'a été développé des dispositifs d'hébergement et d'insertion. Pour venir compléter le travail de veille sociale, la mise à l'abri, oui, l'urgence sociale, oui, mais ce n'est pas suffisant. Il faut aussi permettre à ces personnes d'accéder à l'autonomie. L'accès à l'autonomie par l'hébergement avec un travail éducatif pour pouvoir accéder à l'autonomie complète, c'est-à-dire de pouvoir se prendre en main.
2: Comment ça se passe, cette veille? Justement, il y a des véhicules de l'ASA qui tournent en ville et puis qui rencontrent les personnes sans-abri. Comment ça se passe?
3: Exactement, tout à fait. Donc on a une équipe de rue sociale, mais aussi une autre équipe de rue sanitaire, parce qu'il y a aussi la question de santé qui s'impose à nous maintenant. Donc, il y a deux équipes de rue qui font les maraudes. On couvre tout l'arrondissement d'Arras, donc ce sont des maraudes assurées par des professionnels. Hein. Donc, c'est pas juste aller apporter des soutiens, mais aussi de pouvoir anticiper ou préparer un projet d'insertion. Donc, il y a des maraudes tous les jours, toute l'année, samedi, dimanche, jour férié, en journée, mais aussi en soirée, jusqu'à 21h du soir. Tout ça pour pouvoir aussi, si vous voulez, assurer cette mission, de venir en aide. Hein. L'aide aux sans-abri, c'est quand même ça. De pouvoir ne pas négliger une rue, un coin, une ville, un quartier. Quand le besoin se présente, il faut pouvoir y aller et apporter ses réponses. Donc c'est une équipe de rue professionnelle qui fait des maraudes et fait le lien avec les dispositifs qui existent. Vous avez la margelle, l'accueil de jour, c'est une mise à l'abri de jour, vous voyez, pour qu'on puisse aussi pouvoir leur apporter l'aide élémentaire, pouvoir prendre une douche, avoir accès à l'infirmière, avoir des repas et être en sécurité.
2: Et concernant la nuit?
3: Alors la nuit, nous avons une autre mise à l'abri, si vous voulez, mais de nuit dans ce cas-là. Dans cette partie de notre travail, il y a aussi un dispositif pour les héberger la nuit, avec un veilleur de nuit, mais aussi avec un travail éducatif qui est fait en journée, en fait, pour préparer la nuit. Donc ce sont des places aussi d'hébergement, mais d'urgence, de mise à l'abri, tout au long de l'année, là pareil, tous les jours, assuré aussi par des professionnels pour pouvoir mettre à l'abri, garantir la sécurité de ces personnes et puis surtout de les préparer par la suite, de garder le lien avec les institutions, les dispositifs ou les associations pour entamer un projet d'insertion.
2: Comment vous voyez, c'est une question un peu générale, mais j'imagine que vous êtes aussi des observateurs attentifs de la situation sociale en France. Comment vous voyez l'évolution de la grande pauvreté de manière générale en France, et puis en particulier dans l'Arageois?
3: D'une manière générale, on voit quand même une augmentation de la précarité. Ça, on partage un peu ce constat avec nos partenaires, et on le voit au quotidien. Il y a la question de la santé qui s'impose, la fragilité psychologique qui s'impose, la fragilité économique des personnes qu'on accompagne, la fragilité familiale, il y a beaucoup de ruptures, il y a beaucoup de cas très difficiles qui représentent beaucoup de difficultés multiples, si vous voulez, des difficultés qui nécessitent l'intervention de plusieurs intervenants. C'est pas juste la mise à l'abri, il faut aussi apporter une aide sur l'aspect psychique, une aide sur l'aspect financier, une aide sur l'aspect familial. Donc vous voyez, on constate que plus le temps passe, plus on rencontre, on prend en charge des personnes avec des difficultés multiples. Et le fait d'avoir cette difficulté-là, bah, ça joue sur le temps de l'accompagnement, sur le temps de traiter ces problèmes, et donc sur le temps de la réinsertion ou bien de l'accès à l'autonomie de ces personnes. Plus on a de difficultés, plus il faut être aussi professionnel qualifié, plus il faut avoir du temps nécessaire pour pouvoir aussi les accompagner, et surtout avoir des propositions en face pour pouvoir aller jusqu'au bout de l'accompagnement. Donc la précarité augmente, c'est un constat qu'on partage. Des difficultés multiples, c'est ce qu'on voit tous les jours au quotidien. Et des difficultés d'insertion, de sortie, parce qu'il n'y a pas non plus tous les jours ou chaque fois qu'on est prêt pour l'accès à l'autonomie, des propositions en face. Donc c'est un ensemble complet qu'il faut, sur lequel il faut agir pour apporter ce travail partenarial, quoi.
4: Suite de notre entretien avec Pierre Musset, directeur général de l'ASA, aide aux sans-abri.
2: Face à cette augmentation de la précarité, est-ce que les politiques vous allouent plus de moyens ou est-ce que au contraire c'est de plus en plus difficile comme dans beaucoup d'associations où les baisses de subventions se font ressentir?
3: Pour l'aide aux sans-abri, il y a une bonne mobilisation de l'État, mais aussi des pouvoirs publics, hein, des élus, que ce soit de la CUA ou de l'arrondissement d'Arras. Là-dessus, nous n'avons pas de difficultés à ce jour, mais comme les autres partenaires associatifs, certainement, comme c'est financé aussi à 100% par les pouvoirs publics, et quand on connaît les finances publiques, on peut toujours être inquiet ou avoir des craintes pour pouvoir subir aussi les baisses de subventions. Mais pour l'instant, tous nos financeurs se mobilisent pour maintenir le service que l'ASA propose actuellement. Donc il n'y a pas de, je dirais, par rapport aux moyens qui sont mis à disposition, pour l'instant, les moyens sont maintenus. On pense qu'ils sont suffisants pour le travail actuel, mais on est en train de réfléchir pour anticiper le travail d'après. Et le travail d'après, c'est d'autres mobilisations, c'est d'autres financements, c'est d'autres projets. Il y a l'existant, il faut le pérenniser, le renforcer, mais il y a aussi tout ce qui s'ajoute comme difficultés nouvelles. Donc il faut aussi anticiper un peu l'évolution de ces problèmes. L'évolution, c'est par des projets nouveaux qui doivent aboutir ou qui doivent, si vous voulez, sortir de terre.
2: Alors justement, des projets, je pense que votre association n'en manque pas. Quels sont les prochains projets sur lesquels vous travaillez
3: Alors, pour l'ASA, ça a toujours été par rapport au constat opéré, analyser ce constat, diagnostiquer, proposer des solutions. Alors, parmi les constats actuels, c'est le vieillissement de notre population qui pose problème. Nos sans-abri vieillissent, et avec le vieillissement, avec l'âge, la dégradation de la santé, de leur santé, ce n'est pas toujours facile d'avoir des solutions en face. Donc l'accès à l'autonomie, bien sûr, c'est notre objectif, mais encore faut-il être capable d'être autonome dans son logement. Alors c'est pourquoi on est plus sur de logements adaptés actuellement, c'est-à-dire les pensions de famille qui répondent à cette nécessité de pouvoir proposer un logement adapté à la personne, et ce n'est pas la personne qui doit s'adapter à son logement. Donc un logement adapté à la personne, dans un collectif où il y a la présence des travailleurs sociaux. Donc on garde aussi le lien, ce n'est pas seulement le mettre dans un immeuble, un appartement dans un immeuble, seul, sans repère. Là, c'est plutôt avec l'équipe de l'association des travailleurs sociaux sur place, dans un collectif, donc il y a une veille régulière aussi sur les personnes, mais aussi en gardant la chambre individuelle, le logement individuel pour chacun. Donc là, on conjugue, si vous voulez, la demande, le besoin individuel avec la nécessité

0: sont des places autorisées par l'État. Et pour l'autorisation, il faut qu'il y ait un appel à projet. Parce que la santé devient aussi un élément important dans notre accompagnement et dans notre suivi des personnes sans abri. Et pour y apporter réponse, ben, il faut penser à des lieux où on peut les recevoir, les mettre à l'abri, les stabiliser, les soigner pour qu'ils reprennent par la suite leur démarche d'insertion.
1: Près de la gare, donc, il y a un projet de nouveau lieu, hein, sur l'ancienne ressourcerie, il me semble. Quel est ce lieu ? Est-ce que vous pouvez aussi nous parler un petit peu du regard, du rapport au voisinage, parce que il y a certains voisins, quand ils voient débarquer une structure d'aide aux sans-abri, ils peuvent s'inquiéter. Comment ça se passe un petit peu pour essayer de discuter avec eux là-dessus ?
0: Alors c'est vrai aussi que quand l'ASA fait son diagnostic, propose des solutions, il faut passer à l'étape de la réalisation. Et la réalisation pour nous, pour l'insertion, pour être proche des autres, il faut toujours que ça soit proche aussi des centres-villes. Et donc c'est comme ça qu'on a pensé aussi avec les élus de la ville d'Arras pour notre projet actuel, c'est-à-dire l'accueil de jour et l'accueil de nuit. Donc les deux abris, la mise à l'abri de jour et de nuit, l'idée c'est de pouvoir les rassembler dans un lieu unique, un peu comme ce que j'ai dit pour les pensions de famille, si vous voulez. Il y aura des chambres individuelles, mais aussi on est dans un collectif avec des travailleurs sociaux sur place pour pouvoir aussi s'assurer de l'accompagnement et la préparation de ces personnes à l'insertion. Donc c'est ce projet dont vous parlez, c'est-à-dire ce projet au lieu de la ressourcerie actuelle, hein, donc c'est de pouvoir s'y installer, mais en intégrant un troisième volet qui est le tiers lieu. Alors c'est une notion développée par la ville d'Arras et à laquelle on adhère, c'est-à-dire de pouvoir aussi travailler dans la mixité, la participation des riverains et l'ouverture vers le quartier. Hein, donc c'est pas juste un centre d'hébergement, c'est un centre d'hébergement de quartier, si vous voulez. Hein, avec un tiers lieu qui permettrait aussi aux riverains, aux bénévoles, aux adhérents, aux associations, de pouvoir venir aussi faire vivre ce tiers lieu en y intégrant nos résidents et favoriser ainsi le vivre ensemble et puis l'insertion et l'intégration de ces personnes. Ce qu'on a constaté, c'est toujours la peur de ce public, mais c'est normal. On a eu ça ici en 2014, rue Gustave Colin. Avec le temps, on voit quand même que ça se passe bien. On assume notre travail, on assume notre public, mais aussi on favorise l'insertion et l'intégration dans un quartier. Les sans-abri que nous avons aujourd'hui, et même demain à la ressourcerie, ce sont des personnes d'ici. Hein. Plus de la moitié viennent de la CUA. Donc ce ne sont pas des gens étrangers, ce sont des gens de la commune, quoi. Ce sont des gens d'ici, de proches de nous. Et donc ce sont nos enfants. L'idée c'est de pouvoir lutter contre la stigmatisation, de pouvoir travailler l'aller vers, d'inclure ces personnes, mais aussi de les amener à participer à la vie citoyenne. C'est pas juste de leur... On n'est pas seulement dans apporter aide et soutien, mais on est aussi en retour de cette aide. C'est une aide de la société. La société donne, mais aussi, il faut que la société reçoive. Ben, c'est notre travail de préparer ces personnes à ce qu'elles puissent aussi redonner au quartier, aux personnes qui vont intervenir, mais aussi à la société, en retour de tout ce qui a été reçu par les sans-abri.
2: Pierre Musset, directeur général de l'ASA, aide aux sans-abri, une association arrageoise de soutien aux plus démunis. Si vous voulez en savoir plus, rendez-vous sur leur site internet asa62.fr, asa62.fr. Ce sujet a été réalisé par Nico de Radio PFM.
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1: Les Échos du Temps par l'association Les Spectacles de Paz en Artois. C'est un spectacle feu d'artifice, son et lumière. Le thème de cette année 1912-1920, un village face au bouleversement de la Grande Guerre. Rendez-vous les 4, 5, 11 et 12 septembre à 21h à Paz en Artois. C'est au sud-ouest d'Arras. Tarif de 12 à 17 euros. 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Le chant du phénix par le collectif Cri de l'aube, spectacle déambulatoire. Dans le cadre du premier anniversaire de l'espace de vie sociale Joséphine Baker, les habitants et habitantes et le collectif vous proposent un spectacle retraçant la vie de Joséphine Baker, mais aussi celle des Nobels qui ont donné leur nom aux rues alentours. Ce premier anniversaire aura lieu en présence de Brian Bouillon Baker, septième enfant adoptif de Joséphine Baker. Le spectacle aura lieu samedi 12 septembre à 16h, place Mère Teresa à Arras. C'est tout public et c'est gratuit. Strano par le cirque Trottola. En ouverture de la saison du tandem, le cirque Trottola installe son chapiteau de style Second Empire sur la Grand Place d'Arras. Pour un spectacle entre prouesses physiques, absurdités poétiques, grandes ou fragiles émotions. 6 représentations sont prévues samedi 12 septembre à 20h, dimanche 13 à 18h, mardi 15 à 20h, mercredi 16 septembre à 20h, samedi 18 à 20h et dimanche 20 septembre à 18h. C'est donc sur la Grand Place d'Arras sous le chapiteau, tarif de 5 à 10 euros. 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

0: Aujourd'hui, nous parlons littérature jeunesse avec Gilliane, lectrice bénévole Lire et faire lire, action coordonnée dans le Pas-de-Calais par l'UDAF et la Ligue de l'enseignement. Bonjour Gilliane.
1: Bonjour Laura.
0: Alors Gilliane, tu es lectrice bénévole à Lire et faire lire depuis 10 ans. Tu as commencé à l'école Pierre Curie à Arras et actuellement tu...
1: Eh bien actuellement je lis lors des séances de Cinécon dans le cadre de Cinéphilou au Mégarama à Arras et bientôt dans une crèche au Poptimum.
0: Eh ben dis donc, ça fait un emploi du temps bien rempli. Alors aujourd'hui tu nous parles de Alors sa mort, album édité chez l'Atelier du Poisson Soluble, écrit et illustré par Jean Gourounas. Alors dis-nous, qu'est-ce qu'il raconte ce livre ?
1: C'est l'histoire d'un pingouin qui pêche tranquillement sur la banquise. Arrive tour à tour lapin, morse, phoque, renne, inuit et ours polaire, qui posent tous la même question. Alors, sa mort ? Pourquoi ça mord pas ? Et tu as mis quoi sur l'hameçon ? Du saucisson ? Ça devrait mordre alors ? Pourquoi ça ne mord pas ? La fin est surprenante.
0: Ah, tu peux nous décrire l'objet livre ?
1: Alors, c'est un livre d'un petit format rectangulaire. Les illustrations sont très représentatives. On voit des défenses pour le morse, des bois pour le renne, etc.
0: Pourquoi tu nous le conseilles, ce livre ?
1: Mais c'est un album léger, une histoire humoristique sans être complexe, et facile à lire et à comprendre. La fin est surprenante et drôle.
0: Et où est-ce qu'on peut le trouver alors si je veux le lire à mes enfants ?
1: Eh bien dans toutes les bibliothèques et médiathèques du réseau M d'Arras.
0: Et si nos auditeurs souhaitent comme toi devenir bénévoles lire et faire lire, comment peuvent-ils faire ?
1: Il suffit de contacter l'association Lire et faire lire à l'adresse lire et faire lire 62 tout collège. @gmail.com. Les conditions, avoir au moins 50 ans et être disponible une heure par semaine.
0: Eh ben, je te remercie, Gilliane, d'être venue nous parler de ce livre et je te dis à bientôt.
1: À bientôt.

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2: Bravo, bravo, ça vous fait marrer ça, hein, le pipi, le caca qui sort du cul et qui pue la merde là, hein. 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
1: Les Inouïs ont 20 ans. Arrêtez-vous lorsque vous en aurez le temps et prenez le temps de vous plonger ou de vous replonger dans ces quelques instants fixés de l'histoire des Inouïs et de musique en roue libre. Exposition photo à voir à l'Office culturel d'Arras, 2 rue de la Douizième à Arras, c'est jusqu'au 13 septembre. À la galerie associative L'Œil du Chat, du 2 au 27 septembre, découvrez Vincent Barral, cyanotype, Dominique Patriarca, dessin, Guillaume Leguet, céramique, Hugues Roussel, peinture. Vernissage en présence des artistes le 4 septembre à 18h30, l'entrée est libre. Vue d'autrefois, le Védamin et ses environs. C'est du mercredi 2 septembre au samedi 3 octobre, tout le mois de septembre en résonance avec les journées du patrimoine qui portent cette année sur la photographie, l'Office culturel vous propose à travers des cartes postales du début du XXe siècle un périple dans l'histoire du quartier. De Pont-de-Cité à la rue du Général Barbeau, qui ne s'appelait pas ainsi à l'époque, en passant par la fontaine Neptune, le marché aux poissons ou l'hôpital Saint-Jean, et bien sûr l'histoire de cette annexe qui fut pêle-mêle un moulin, une imprimerie, une écurie, la santé du travail et tant d'autres choses à découvrir. L'entrée est libre aux 7 places du Védamin à Arras. Un peu plus loin, Roubaix Photo. L'exposition propose de retracer l'histoire de la photographie à Roubaix à travers les collections du musée La Piscine, en s'intéressant à ses usages sociaux jusqu'à ses formes artistiques. Du tirage argentique aux expérimentations numériques, de la photographie humaniste à la mise en scène conceptuelle, du cliché vernaculaire à la création plasticienne, elle offre un panorama pluriel et sensible du médium. Cet accrochage révèle la richesse du fond roubaisien et la diversité des regards photographiques qu'il conserve. Portraits d'artistes, scènes de vie ouvrière, patrimoine textile. Elle est à découvrir jusqu'au 6 septembre à la piscine de Roubaix, musée d'art et d'industrie, 23 rue de l'Espérance à Roubaix. Tarif plein 11 euros, tarif réduit 9 euros. 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
1: Bonjour Laura, bonjour à tous.
0: Nous revenons sur la question de la dette publique. Rappelons d'abord quelques données sur ce sujet.
1: Eh oui, le déficit budgétaire ne constitue pas en lui-même un problème s'il permet un meilleur fonctionnement de l'économie en particulier grâce aux investissements et à une création ultérieure de valeur, comme les dépenses d'éducation par exemple. Cependant, l'accroissement de la dette pose la question de sa soutenabilité à long terme compte tenu du niveau des taux d'intérêt.
0: Le cas du Japon s'avère intéressant.

0: Récent, je crois.
1: Oui, la dette japonaise totale est de l'ordre de 230% du PIB, soit le double des niveaux américains et français. Cela ne posait pas de problème tant que les taux d'intérêt se situaient aux alentours de 0%. Si en revanche, les taux augmentaient pour atteindre 4%, le service de la dette pèserait très lourd. Or, il n'y a pas de solution facile, puisque la pression fiscale est très forte au Japon. Sa population vieillit, ce qui accroît le poids des retraites et de la santé. De plus, les pressions géopolitiques, par exemple, l'incitent à dépenser plus en matière de déficit, à augmenter le dénominateur du rapport, c'est-à-dire le PIB. La première ministre actuelle essaie de relancer la demande par des aides à la consommation d'électricité et des aides aux ménages avec enfants. La relance de la demande devrait accroître le PIB, mais il faudrait aussi favoriser l'offre. Plusieurs solutions apparaissent. Faire appel à l'immigration pour combler le déclin de la population active. Cette tendance va exercer une pression à la hausse sur les taux d'intérêt des autres pays, y compris la France. Par ailleurs, plus le Japon éprouvera des difficultés à gérer sa dette, plus les investisseurs commenceront à douter de la solidité des autres pays lourdement endettés. D'un point de vue démographique, il faut aussi favoriser l'activité des femmes et des seniors, et requalifier les travailleurs âgés et déréglementer les services. Mais le Japon ne prend pas cette voie.
0: Quelles peuvent être les conséquences de cette impasse pour le Japon ?
1: L'augmentation des taux d'intérêt au Japon va rendre plus attractives les obligations d'État japonaises et concurrencer les bons du Trésor américain.
0: Tous les pays sont-ils touchés de la même manière ?
1: Les États-Unis ont une solution simple. Ils peuvent augmenter leur pression fiscale, qui est en dessous de la moyenne des pays occidentaux. Mais l'administration Trump préfère réduire les dépenses publiques dans des secteurs comme les universités ou la recherche. Ce qui, à terme, va s'avérer contre-productif, puisque compromettant la croissance future. Seul un changement de majorité au Congrès après les élections de mi-mandat peut laisser espérer une modification de cette politique. En attendant, la situation est incertaine et la nécessité de trouver un compromis sur le budget en France s'impose.
0: Eh bien, nous verrons ça, Max, la prochaine fois.
1: À bientôt.
0: À bientôt. 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
0: Bienvenue dans Parlons 1000 jours, le podcast qui accompagne les parents dans les premières années de vie de leur enfant. Aujourd'hui, nous abordons un sujet qui touche de nombreuses familles, les premières séparations, et plus particulièrement l'entrée en crèche. C'est une étape importante dans la vie d'un enfant, mais aussi dans celle de ses parents. Entre excitation, culpabilité, inquiétude et nouvelle habitude à prendre, les émotions sont nombreuses. Pour nous aider à mieux comprendre cette période, j'ai le plaisir d'accueillir Madame Charline Dufour, directrice de crèche municipale depuis plusieurs années. Bonjour Charline.
2: Bonjour Boris, merci de m'accueillir. Je suis très heureuse de pouvoir échanger aujourd'hui sur cette étape importante que représente l'entrée en crèche, aussi bien pour les enfants que pour leurs parents.
0: Alors pour commencer, pourquoi dit-on souvent que l'entrée en crèche représente une grande étape, autant pour les bébés que pour leurs parents?
2: L'entrée en crèche est une véritable transition dans la vie de la famille. Pour le bébé, c'est souvent la première fois qu'il va être séparé de ses parents pendant plusieurs heures et qu'il va découvrir un nouvel environnement, de nouvelles personnes, d'autres enfants, de nouveaux rythmes. Boris Cyrulnik rappelle d'ailleurs que le bébé peut s'ajuster à un nouvel environnement lorsqu'il se sent en sécurité affective. Cette sécurité lui permet justement d'aller progressivement explorer et découvrir ce nouvel environnement. Il peut ainsi créer une relation de confiance avec les professionnels qui prennent soin de lui, sans que cela ne diminue en rien le lien avec ses parents. Ils doivent progressivement accepter de confier leur enfant à d'autres adultes et apprendre à faire confiance à une équipe. C'est donc une étape qui peut susciter beaucoup d'émotions. De la joie, de la fierté de voir son enfant grandir, mais aussi de l'inquiétude, de la nostalgie, parfois même de la culpabilité. Et toutes ces émotions peuvent parfaitement coexister.
0: Les parents nous parlent souvent de culpabilité ou d'anxiété. Est-ce quelque chose que vous observez régulièrement ?
2: Oui, c'est quelque chose que nous rencontrons régulièrement. Certains parents peuvent se demander, est-ce que mon enfant va être bien sans moi? Est-ce que je vais lui manquer? Est-ce que je fais le bon choix? Est-ce que la professionnelle saura faire aussi bien que moi? Ces questions sont très légitimes. Ressentir de la culpabilité ou de l'anxiété ne signifie pas que l'on n'est pas prêt ou que l'on a fait quelque chose de mal. Cela montre aussi combien le lien avec son enfant est important. Notre rôle est justement d'accompagner les parents dans cette étape. Nous sommes là pour répondre à leurs questions, les rassurer, leur donner des repères et surtout construire progressivement une relation de confiance. Parce que la familiarisation concerne aussi les parents. Nous accueillons finalement toute la famille, pas uniquement l'enfant. Et lorsque les parents commencent à se sentir en confiance avec l'équipe et avec le lieu, cela peut également aider l'enfant à se sentir en sécurité.
0: Et comment les tout-petits vivent-ils cette séparation ?
2: Chaque enfant va réagir à sa manière. Certains vont être très curieux dès les premiers jours. D'autres vont pleurer au moment où leurs parents partent, avoir besoin d'être davantage rassurés ou simplement observer avant de participer. Les pleurs au moment de la séparation sont une réaction tout à fait normale. Ils peuvent être une manière pour l'enfant d'exprimer que la séparation est difficile pour lui ou qu'il a besoin d'être rassuré. Les pleurs au départ ne signifient pas forcément que l'enfant est malheureux à la crèche. Ils peuvent simplement exprimer la difficulté du moment de transition, passer d'un environnement connu et sécurisant à un nouvel environnement. Les pleurs peuvent être très intenses au moment du départ, puis l'enfant peut progressivement retrouver son calme une fois accompagné par le professionnel. Ce qui est important, c'est que l'enfant puisse progressivement découvrir une chose essentielle. Son parent part, mais son parent revient. Et puis, la crèche devient progressivement un lieu familier avec des professionnels qu'il connaît, des repères, des habitudes et des moments de plaisir. La séparation du matin peut donc être difficile, tout en étant suivie d'une très belle journée pour l'enfant.
0: Alors, les crèches municipales proposent une période d'adaptation ou de familiarisation. Et pour faciliter et accompagner cette première séparation, en quoi consiste-t-elle et pourquoi est-elle si importante ?
2: Nous parlons aujourd'hui davantage de familiarisation que d'adaptation, parce que ce terme traduit bien l'idée que chacun va progressivement faire connaissance avec l'autre. Pour réussir cette familiarisation, il faut prendre le temps de connaître l'enfant, de comprendre ses besoins, de présenter le fonctionnement de la crèche et surtout de créer du lien. Dans notre crèche, nous commençons par un temps avec le parent et l'enfant, avec un professionnel repère. Puis nous proposons progressivement de petits temps de séparation. Ensuite, nous adaptons les EDAP en fonction de l'enfant et de sa famille. Il n'y a pas forcément un parcours identique pour tout le monde. Nous pouvons ralentir, répéter une étape ou au contraire avancer lorsque l'enfant est prêt. La régularité est également importante. Elle permet à l'enfant de retrouver ses repères et de construire progressivement ses habitudes. Lorsque les temps d'accueil sont très espacés, certains enfants peuvent simplement avoir besoin davantage de temps pour retrouver leur marque. La familiarisation permet aussi de créer progressivement un véritable lien de confiance entre l'enfant, ses parents et les professionnels. Les parents peuvent nous transmettre les habitudes de son enfant, ses petits rituels, ce qui le rassure, et progressivement l'enfant identifie la personne qui va prendre soin de lui lorsque son parent ne sera plus là. C'est vraiment un passage de relais qui se construit progressivement dans la confiance.
0: Alors certains enfants semblent s'adapter très vite, d'autres ont besoin davantage de temps. Comment expliquez-vous ces différences aux parents ?
2: Il n'y a pas de bonne ou mauvaise façon de s'adapter. Chaque enfant est unique et chaque famille a son histoire. Certains enfants vont s'adapter très rapidement, d'autres vont avoir besoin de davantage de temps. S'adapter rapidement n'est pas forcément mieux que prendre son temps. Ce qui compte, c'est que l'enfant puisse progressivement trouver ses repères et se sentir en sécurité. L'âge, le tempérament de l'enfant, ses expériences,

0: Les expériences précédentes, ses habitudes, mais aussi le contexte familial peuvent jouer un rôle. Je dis souvent aux parents, il ne faut pas comparer les enfants entre eux. Il faut accompagner chaque enfant à son propre rythme. Et surtout, une adaptation qui semble facile au début ne signifie pas forcément qu'elle sera toujours linéaire. Il peut y avoir des périodes où la séparation devient plus difficile. C'est normal aussi. L'important est de rester à l'écoute de l'enfant et de ses besoins.
1: Avez-vous des conseils à donner aux parents pour vivre cette arrivée à la crèche ?
0: Oui, on peut mettre en place quelques petits repères qui vont aider l'enfant à vivre cette transition plus sereinement. D'abord, un objet familier, comme un doudou ou une petite peluche, peut être un repère précieux. Il fait le lien entre la maison et la crèche et permet à l'enfant de retrouver quelque chose de familier dans ce nouvel environnement. Il peut l'accompagner, le rassurer et l'aider lorsque son parent lui manque. Ensuite, on peut mettre en place un rituel de séparation, un bisou, un câlin, une petite phrase répétée chaque matin. Le fait que ce rituel soit toujours à peu près le même donne des repères à l'enfant et marque le moment du départ. Et enfin, un excellent conseil, mieux vaut ne pas partir en cachette. C'est parfois tentant parce qu'on pense que l'enfant pleurera moins s'il ne vous voit pas partir, mais il a besoin de comprendre ce qui se passe. On peut lui dire au revoir, même s'il pleure, et lui expliquer simplement que son parent va partir et qu'il reviendra. Cela permet progressivement à l'enfant de comprendre que la séparation a une fin et que les retrouvailles vont arriver.
1: Avant de nous quitter, quel message aimeriez-vous adresser justement aux parents qui s'apprêtent à vivre cette première expérience ?
0: Je leur dirai avant tout, faites-vous confiance et faites confiance à votre enfant. Une première séparation peut être chargée d'émotions. On peut être heureux de reprendre une activité professionnelle, avoir envie que son enfant découvre la collectivité et en même temps avoir le cœur serré en le laissant le matin. Ces émotions peuvent parfaitement coexister. N'hésitez pas à poser vos questions à l'équipe, à nous dire ce qui vous inquiète, mais aussi à nous parler de votre enfant et de ses habitudes. La confiance se construit progressivement. Et surtout, rappelez-vous que la séparation n'est pas une rupture de lien. Le lien entre l'enfant et son parent continue d'exister, même lorsque l'enfant est accueilli à la crèche. Petit à petit, l'enfant va découvrir qu'il peut être bien avec d'autres personnes, vivre de nouvelles expériences, créer de nouveaux liens. Et ensuite, retrouver son parent à la fin de la journée. C'est une première étape vers l'autonomie, mais une autonomie qui se construit à partir d'un sentiment de sécurité. Alors, faites-vous confiance, prenez le temps. Et surtout, n'oubliez pas que derrière chaque séparation, il y a aussi les retrouvailles.
1: Eh bien, merci beaucoup, Charline, pour cet échange riche et rassurant à toutes les familles qui nous écoutent. Nous espérons que cet épisode vous aura apporté quelques clés pour aborder cette nouvelle aventure avec davantage de sérénité. Et si cet épisode vous a plu, n'hésitez pas à le partager autour de vous et à vous rendre sur le site 1000 jours, rubrique Devenir parent. À bientôt.
0: Merci à vous Boris et surtout je souhaite une belle découverte de la crèche à toutes les familles qui vont vivre cette étape.

0: Arnaud. Juste une petite chose, on a une émission à la radio qui s'appelle Bazar Azik. Est-ce que tu as une idée comme ça d'un jingle spontanément?
1: De quoi, de bazar?
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1: 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Vive le bazar. 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
0: Merci.
2: Putain, c'est vachement bien. Nous sommes quand même tous des Européens. Waouh.

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1: Les Échos du Temps par l'association Les Spectacles de Paz en Artois. C'est un spectacle feu d'artifice, son et lumière. Le thème de cette année 1912-1920, un village face au bouleversement de la Grande Guerre. Rendez-vous les 4, 5, 11 et 12 septembre à 21h à Paz en Artois. C'est au sud-ouest d'Arras. Tarif de 12 à 17 euros. 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Le chant du phénix par le collectif Cri de l'aube, spectacle déambulatoire. Dans le cadre du premier anniversaire de l'espace de vie sociale Joséphine Baker, les habitants et habitantes et le collectif vous proposent un spectacle retraçant la vie de Joséphine Baker, mais aussi celle des Nobels qui ont donné leur nom aux rues alentours. Ce premier anniversaire aura lieu en présence de Brian Bouillon Baker, 7e enfant adoptif de Joséphine Baker. Le spectacle aura lieu samedi 12 septembre à 16h, place Mère Teresa à Arras. C'est tout public et c'est gratuit. Strano par le cirque Trottola. En ouverture de la saison du tandem, le cirque Trottola installe son chapiteau.

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3: Sur votre radio locale, Actu Conso avec Serge. Mamma mia, que calor! Serge, l'incontournable de cet été, la chaleur et ses conséquences.
4: Eh oui, et si je résume mon vécu de ces mois d'été, je dirais chaleur suivie d'incendie. Et je n'y prêtais pas attention avant, mais j'ai constaté que certaines rues sont à certains moments dans la course du soleil. Façades, chaussées brûlantes, personne n'ose s'y aventurer. Et les maisons bien isolées contre le froid, évidemment, ne sont pas plus accueillantes.
3: Vous n'avez pas été le seul à souffrir de la canicule. Pensez aussi aux naufragés des incendies, à ceux qui ont vu leur maison partir en fumée.
4: Anus, Horribilis, Aurédie, Elisabeth II. Il fallait et il faudra, à l'avenir, subir ces épisodes de canicule. Se calfeutrer, boire beaucoup à condition qu'il y ait encore de l'eau et rafraîchir sa maison.
3: Oui, mais il y a une solution. Ça s'appelle la climatisation.
4: Et d'ailleurs, une grande surface a eu l'idée géniale de proposer des climatiseurs relativement pas chers et à emporter. Résultat, comme d'habitude, des scènes de cohue, d'hystérie, consumériste avec distributeur de BAF inclus dans le prix et qui rappelait la vente de Nutella. En dehors de cet épisode, c'est vrai que la climatisation peut être une solution. Elle n'est jamais la solution unique pour réguler la température d'un logement. Les sources montrent qu'elle est efficace pour abaisser rapidement la température, mais qu'elle comporte évidemment des limites importantes en termes de coûts, de consommation et d'impact environnemental. Renseignement pris, elle permet de baisser de 8 à 12 degrés la température d'une pièce, même en cas de canicule extrême. Suivez mon regard. C'est un soulagement pour les personnes sensibles, comme les personnes âgées, fragiles, les enfants par exemple.
3: C'est parfait pour cet été et sûrement pour le suivant.
4: Oui, mais considérons son coût et son impact sur l'environnement. Comptez 1500 à 5000 euros pour un appareil et jusqu'à 12 000 pour plusieurs, évidemment. Ça consomme de l'électricité et pas qu'un peu. Parlons aussi de son impact sur l'environnement. Il a pour mission de refroidir l'intérieur, évidemment, en chauffant l'extérieur. Et la facture est aussi liée à la qualité du logement, à son isolation, par exemple.
3: Et avez-vous des conseils pour rendre son logement vivable?
4: Ce sont des solutions qui sont simples à mettre en place. Il faut fermer les volets et les stores, aérer à la fraîche. Et le matin ou la nuit, installer un linge humide devant un ventilateur, par exemple. Je suis certain que devant cette canicule, vous saurez vous adapter rapidement sans avoir recours à mes conseils.
3: On va faire de notre mieux, Serge.
4: Oui, oui. À l'année prochaine pour la même rubrique.
3: Ça marche. À l'année prochaine, Serge.
4: À l'année prochaine.

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2: Cette semaine au Mégarama d'Arras, retrouvez deux films d'action, L'Odyssée de Christopher Nolan, interdit aux moins de 12 ans, et Spider-Man, Brand New Day de Destin Daniel Cretton. Un film de science-fiction, La fin d'Oak Street de David Robert Mitchell. Une comédie, Tombée du ciel de Mohamed Hamidi. Deux drames, Soudain, réalisé par Ryusuke Hamaguchi, avec Virginie Efira et Fjord, un drame de Christian Mungiu. Un film d'horreur, Insidious, l'invasion du lointain de Jacob Chase, interdit aux moins de 12 ans. Et un thriller, The Dog Stars de Ridley Scott. Pour les jeunes cinéphiles et toute la famille, deux films d'animation, La Patte Patrouille de Cal Brunker et Tad l'Explorateur et la Lampe Magique d'Enrique Gatto. On poursuit avec une séance spéciale, Oasis Don't Look Back in Anger, un documentaire sur la tournée de retrouvailles d'Oasis Live 25 par Dylan Southern et Will Lovelace. C'est vendredi 11 septembre à 21h, tarif 10,70€, 8,90€, 7,90€, 10,40€. Enfin, un ciné-débat toujours au Mégarama d'Arras, vendredi 11 septembre à 19h30. Projection de « C'est toi que j'attendais », un documentaire de Stéphanie Pilonka qui suit le parcours de couple sur le chemin de l'adoption ainsi que le quotidien d'un homme né sous X à la recherche de ses origines et d'une mère de l'ombre désirant retrouver celui à qui elle a donné la vie. Une projection à l'initiative de l'UDAF 62, Union départementale des associations familiales du Pas-de-Calais, tarif 6,20€. Bonne séance.

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1: Merci de rester avec nous à l'écoute de RFI. Les midi à Paris et 10h en temps universel. Pour le journal, on vous retrouve tout de suite Karine Bellicha. Karine, bonjour.
2: Bonjour Caroline, bonjour à tous. À la une, rencontre entre un président français en fin de mandat et un premier ministre britannique, Andy Burnham, aux commandes depuis 6 semaines. Emmanuel Macron entend bien parler avec lui de coopération en matière de défense, mais les traversées de la Manche par des migrants restent un sujet prioritaire pour Londres. Pedro Sanchez dédouane encore le Maroc devant les députés. Le premier ministre espagnol a dit n'avoir aucune preuve solide d'une éventuelle implication de Rabat dans l'afflux massif de migrants à Ceuta en juillet, mais réaffirme sa fermeté sur la souveraineté espagnole de l'enclave. Et puis nous reviendrons sur une opération au sol d'Israël à Gaza pour arrêter un haut responsable du Hamas accusé d'avoir assuré les transferts des otages israéliens capturés le 7 octobre. Des milices palestiniennes armées par Israël seraient intervenues dans cette opération. Après la visite en avant-première de l'exposition de la tapisserie de Bayeux hier, le président français Emmanuel Macron rentre dans le vif du sujet aujourd'hui à Londres avec un entretien et un déjeuner à Downing Street avec le nouveau Premier ministre Andy Burnham. Bonjour Emeline Vin.
3: Bonjour Karine, bonjour à tous.
2: Vous êtes en direct de Londres. Si côté français on met en avant la coopération sur les volets défense et énergie, les Britanniques, eux, espèrent bien des avancées sur le dossier migratoire.
3: Oui, alors déjà en amont de la rencontre bilatérale, Downing Street a annoncé le renforcement de la présence policière sur les côtes françaises. 45 nouveaux officiers en Normandie, dans l'ouest de la France, 2 nouveaux agents dans le Nord. Le quasi-doublement aussi des unités de renseignement, tout cela dans un objectif, empêcher le maximum de traversées de la Manche par des candidats à l'asile au Royaume-Uni. Cette coopération bilatérale, elle est assez peu populaire ici. En 6 ans, elle aura coûté plus d'1 milliard d'euros aux Britanniques. La frange conservatrice accuse les autorités françaises de ne pas en faire assez, voire de ne rien faire pour empêcher les exilés d'embarquer à bord de canaux pneumatiques. Les traversées de la Manche ont été en hausse en 2024 et 2025, même si cet été marque un ralentissement. La gauche, elle, dénonce la violence des gendarmes français après la publication de vidéos de CRS dégonflant les bateaux à coups de canifs et utilisant des gaz lacrymogènes. L'enjeu donc pour Andy Burnham, c'est de réclamer encore plus de résultats alors que l'immigration illégale est un sujet politique majeur ici. D'autres points devraient être abordés par les deux dirigeants, en particulier la poursuite du rapprochement entre Londres et l'Union européenne, souhaitée par le nouveau Premier ministre, mais là aussi très clivante auprès de la population.
2: Emeline Vin, en direct de Londres. Les questions migratoires, il en est aussi question en Espagne. Le Premier ministre a de nouveau assuré devant les députés n'avoir aucune preuve solide d'une éventuelle implication du Maroc dans la crise migratoire de Ceuta. En juillet, des dizaines de milliers de jeunes Marocains étaient entrés illégalement dans l'enclave espagnole avant de rebrousser chemin pour la plupart. Des informations de presse avaient pourtant évoqué un rapport de la police pointant la permissivité des forces de l'ordre marocaines. Pedro Sanchez.
4: En tant que Premier ministre, il est de ma responsabilité de gérer cette crise avec rigueur et prudence. Et je le répète, avec rigueur et prudence. Personne n'a fourni au gouvernement la moindre preuve suggérant que cette entrée massive dans la ville espagnole de Ceuta ait été planifiée ou exécutée par les autorités marocaines. D'ailleurs, si de telles preuves irréfutables existaient, nous agirions en conséquence avec toute la fermeté requise par la situation. Et en toute humilité, je crois que même les membres de l'opposition ou même les citoyens qui ne votent pas pour la coalition gouvernementale progressiste reconnaissent que ce gouvernement n'hésite pas à affronter les puissances étrangères lorsque la situation l'exige.
2: Pedro Sanchez, le chef du gouvernement espagnol, a dans le même temps rappelé la souveraineté de son pays sur Ceuta et Melilla et demandé au roi de se rendre sur place. Un immeuble résidentiel du port d'Odessa, la grande ville du sud de l'Ukraine, a été la cible d'une attaque russe. Une 20aine de personnes ont été blessées. La Russie prépare aussi des actions de sabotage contre le Danemark. C'est l'avertissement lancé par le chef du contre-espionnage danois dans la presse locale, affirmant que Moscou tente de recruter des citoyens ordinaires pour récolter des informations afin d'accéder notamment à des sites sensibles du pays. Copenhague, qui soutient Kiev face à l'offensive russe, doit protéger son industrie de défense, conclut ce responsable des services de renseignement. Et un nouvel incident en Allemagne, des engins incendiaires ont été lancés la nuit dernière sur des bâtiments dans une rue de Munich où se trouvent plusieurs entreprises de la défense. Deux suspects bulgares ont été arrêtés, tandis que la Russie a décidé de fermer les antennes de l'Institut Goethe sur son territoire en représailles à une mesure similaire prise par Berlin, l'Allemagne ayant officiellement accusé Moscou d'avoir envoyé un drone chargé d'explosifs début août à l'aéroport de Leipzig. Tout aurait commencé par un vol de moutons. Des habitants palestiniens près de Ramallah affirment qu'ils leur appartenaient, ce que conteste l'armée israélienne. La situation a dégénéré avec des colons et deux jeunes palestiniens âgés de 16 et de 19 ans ont été tués par des soldats qui ont évoqué la répression d'une émeute. À Gaza, c'est une opération israélienne au sol contre un haut responsable du Hamas enlevé par l'armée mardi qui pose de nombreuses questions. Elle a fait plusieurs morts, essentiellement des civils palestiniens. Israël pointe le rôle du responsable du mouvement islamiste dans les massacres du 7 octobre 2023. À Blajounaïdi, des milices palestiniennes armées par Israël auraient participé à l'opération.
5: L'opération s'est déroulée en plein jour dans une zone de l'ouest de la ville de Gaza, densément peuplée par les civils déplacés. Des drones survolent, puis lâchent des bombes. Des échanges de tirs soutenus causent la panique. Les versions divergent sur la cible capturée avant que le nom de Mouaïn al-Arabid ne soit confirmé. Un nom bien connu à Gaza selon Khalil Sayer, politologue palestinien, qui a fui le règne du Hamas dans l'enclave en 2010.
6: Il était responsable de la tristement célèbre prison d'Al-Ansar, située dans l'ouest de la ville, près de l'endroit où il a été enlevé. Cette prison est connue pour avoir servi au Hamas à réprimer de nombreuses voix dissidentes au sein de Gaza.
5: Benjamin Netanyahou a salué le travail de l'armée et de ses services de renseignement, mais très vite, des sources palestiniennes ont pointé aussi l'implication des milices palestiniennes soutenues par Israël.
6: D'abord, vu à moto, il est évident qu'il s'agissait de membres de milices assurant la garde ou ouvrant la voie aux forces israéliennes. Autre indice révélateur, c'est un de leurs chefs, Hassan al-Duhaini, et non Tzahal, qui a publié la photo d'Al-Arabid. Cela démontre non seulement une coordination, mais aussi un lien direct entre la milice et Israël.
5: Ces milices à qui Israël entend faire jouer un rôle de premier ordre à Gaza ont multiplié les opérations contre le Hamas ces derniers mois.
2: Un tribunal maltais a acquitté le magnat Jürgen Fenech, accusé d'avoir orchestré le meurtre en 2017 de la journaliste d'investigation Daphne Caruana Galizia, décédée dans un attentat à la voiture piégée. Selon l'acte d'accusation, l'homme d'affaires aurait commandité le meurtre de la journaliste parce qu'elle était sur le point de publier un article compromettant sur un de ses proches. Sa famille aujourd'hui dénonce un déni de justice. Et puis nos confrères de Radio France menacent de se mettre en grève. La contestation ne faiblit pas depuis l'arrivée à l'antenne de Charles Sapin, directeur adjoint de Valeurs Actuelles. Ce magazine d'extrême droite a été condamné à plusieurs reprises pour injures racistes. La direction de Radio France défend pourtant son choix au nom du pluralisme, un argument rejeté par une partie du personnel qui a voté à l'unanimité le principe d'une grève si cette chronique n'est pas retirée de la grille de France Inter. Carlotta Morte.
7: Je suis désolé, mais le pluralisme, oui, mais jusqu'où ?
8: Pour Lionel Thompson, journaliste à France Inter et représentant syndical CGT, une ligne rouge a été franchie.
7: Pas avec un journal qui a véhiculé des idées racistes ou incitant à la haine, ça nous paraît pas possible, quoi.
8: Dans un paysage politique français de plus en plus polarisé, l'audiovisuel public est devenu une cible. Les influents médias du milliardaire conservateur Vincent Bolloré l'accusent régulièrement d'être trop à gauche et la très controversée commission d'enquête parlementaire menée par le député de droite Charles Aloncle a elle aussi récemment et bruyamment mis en cause le supposé manque de pluralisme de Radio France. Une pression, un contexte qui pèse sur la direction, estime Lionel Thompson.
7: Il y a aujourd'hui l'idée qu'il faut à tout prix s'ouvrir à des opinions à droite ou à la droite de la droite. Mais pour nous, ça doit avoir certaines limites, claires. Peut-être qu'ils ne céderont pas et qu'ils arriveront à l'imposer, mais dans ce cas-là, il y aura une vraie rupture de la confiance avec une grande partie des salariés de cette maison et malheureusement, peut-être aussi avec une partie des auditeurs.
8: À quelques mois de l'élection présidentielle, le sujet est particulièrement sensible.
2: Carlotta Morteo pour refermer ce journal. Il est l'heure de retrouver Emmanuel Bastide avec 8 milliards de voisins. Bonjour Emmanuel.
9: Bonjour Karine Bellicha. Prochain journal dans 50 minutes et toute l'équipe est de retour.
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2: Les Inouïs ont 20 ans. Arrêtez-vous lorsque vous en aurez le temps et prenez le temps de vous plonger ou de vous replonger dans ces quelques instants fixés de l'histoire des Inouïs et de musique en roue libre. Exposition photo à voir à l'Office culturel d'Arras, de rue de la Douizième à Arras. C'est jusqu'au 13 septembre. À la galerie associative L'Œil du Chat, du 2 au 27 septembre, découvrez Vincent Barral, cyanotype, Dominique Patriarca, dessin, Guillaume Leguet, céramique, Hugues Roussel, peinture. Vernissage en présence des artistes le 4 septembre à 18h30, l'entrée est libre. Vue d'autrefois, le Védamin et ses environs. C'est du mercredi 2 septembre au samedi 3 octobre. Tout le mois de septembre en résonance avec les journées du patrimoine qui portent cette année sur la photographie, l'Office culturel vous propose à travers des cartes postales du début du XXe siècle un périple dans l'histoire du quartier. De Pont-de-Cité à la rue du Général Barbeau, qui ne s'appelait pas ainsi à l'époque, en passant par la fontaine Neptune, le marché aux poissons ou l'hôpital Saint-Jean, et bien sûr l'histoire de cette annexe qui fut pêle-mêle un moulin, une imprimerie, une écurie, la santé du travail et tant d'autres choses à découvrir. L'entrée est libre au 7 place du Védamin à Arras. Un peu plus loin, Roubaix Photo. L'exposition propose de retracer l'histoire de la photographie à Roubaix à travers les collections du musée La Piscine, en s'intéressant à ses usages sociaux jusqu'à ses formes artistiques. Du tirage argentique aux expérimentations numériques, de la photographie humaniste à la mise en scène conceptuelle, du cliché vernaculaire à la création plasticienne, elle offre un panorama pluriel et sensible du médium. Cet accrochage révèle la richesse du fond roubaisien et la diversité des regards photographiques qu'il conserve. Portraits d'artistes, scènes de vie ouvrière, patrimoine textile. Elle est à découvrir jusqu'au 6 septembre à la piscine de Roubaix, musée d'art et d'industrie, 23 rue de l'Espérance à Roubaix. Tarif plein 11 euros, tarif réduit 9 euros. 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
1: Bonjour à toutes et à tous, bienvenue dans votre magazine Info 30, édition du jeudi 3 septembre 2026. Au programme aujourd'hui, un agenda à retrouver en deuxième partie de ce magazine, ça sera d'ici une vingtaine de minutes. On évoquera des événements à voir et à entendre dans les prochains jours, décarbonation de la culture, fête du sport, bookstock, vernissage d'exposition, ou encore marche pour le climat, conférence gesticulée et un spectacle son et lumière. Avant ça, votre habituel interview, entretien, reportage. Aujourd'hui, on vous propose un premier sujet autour du festival Les Inouïs, organisé par l'association Musique en Roue Libre, qui fête ses 20 ans cette année. Entretien avec Fabrice Billan au violoncelle, Julien Lahaye, directeur artistique de ce festival, mais aussi percussionniste, et Vincent Lavener, jonglerie musicale. Ils ont tous trois réalisé une série de concerts dans le sud artois, mais aussi à Arras, à l'église Saint-Géry, avec le projet Bac Tom

C'est le 20e anniversaire du festival Les Inouïs, organisé par l'association Musique en Roue Libre. À cette occasion, rencontre avec Fabrice Bihan, qui est au violoncelle, mais qui est aussi l'ex-directeur artistique et fondateur de ce festival. Julien Lahaye, nouveau directeur artistique de ce festival, mais aussi percussionniste. Et Vincent de Lavener, qui est à la jonglerie musicale. Ils ont tous trois réalisé une série de concerts dans le sud artois, mais aussi à Arras, à l'église Saint-Géry, avec le projet Bach Tom Ball, trio de jonglerie musicale qui revisite le répertoire de Bach à leur manière. Ils ont effectué ce périple à vélo et on évoque avec eux le bilan de ces tours de pédale qui met en avant l'écologie, mais aussi la musique et la jonglerie. Interview illustrée par quelques extraits du concert qui s'est déroulé lors de la dernière étape à l'église Saint-Géry d'Arras.

0: On va faire un petit bilan quand même de cette tournée à vélo des Inouïs. Alors Julien, ça, tu peux peut-être nous en parler un peu.
1: Et ben bonjour Boris et bonjour à tout le monde. Mais oui, ben, super tournée à vélo. On est parti lundi dernier.
2: Lundi dernier. Ouais.
1: Voilà. On a fait cinq territoires différents puisqu'on a commencé dans le sud d'Artois. On est d'abord allé à Écou-Saint-Main. Ensuite, on était à Coin, c'est la seconde fois qu'on allait à Coin. Neulette aussi, le château de Neulette. On retournait au château de Neulette, histoire de cultiver les fidélités. Et puis ensuite, nous sommes allés à Belleval, un endroit qu'on connaît bien aussi. Et ce soir, nous étions à Arras, à l'église Saint-Géry, juste à côté de chez nous, et en plein cœur de l'Arras historique, pour honorer, comme il se devait, le retour de Fabrice sur ses terres.
0: Donc, des petites anecdotes quand même. Il n'y a pas eu d'anicroche sur la route ou...
1: Alors, en fait, on essuyait les plâtres d'une remorque qui s'appelle Sam, qui fait parler d'elle depuis quelques temps, puisque il s'agit d'une remorque à assistance électrique. Il se trouve que nos vélos sont principalement... à propulsion mécanique, et que là, la remorque permettait normalement de tracter 250 kg, jusqu'à 250 kg. Néanmoins, il y a eu un petit souci dans la fabrication, et on a enchaîné les crevaisons sur la roue motrice. On a dû l'abandonner en cours de route, on ira la chercher demain quand même. Voilà, donc la remorque, c'était un peu une galère au début. Mais ça permet de voir aussi des petites choses améliorées, et puis en fait ça permet de voir que c'est faisable malgré tout, puisque on a réussi à faire deux dates avec, donc voilà.
0: Et surtout l'impact écologique, hein, puisque ça c'est aussi une priorité aussi pour Musique en Roue Libre et le Festival des Inouïs, c'est de minimiser justement le côté carbone.
1: Oui, tout à fait, ça contribue de cette réflexion. On aimerait développer, alors il y a les tournées du festival, mais il y a aussi les tournées de la filature, et voilà, on pourrait aller jusqu'à Leipzig, hein monsieur. Qu'est-ce qu'en dit mon cher voisin de gauche, mon cher Fabrice?
0: On va lui passer la parole à Fabrice alors du coup. Alors Fabrice, cette tournée à vélo?
3: Ah mon cher Boris, écoute, c'est une épopée, une aventure extraordinaire, assez surréaliste je dois dire. C'est que par exemple, donc lundi on démarre. On n'a encore jamais été tous les trois sur scène.
0: Ouais, ça on en reviendra après.
3: Et qu'est-ce qu'on fait? Eh ben, on passe un super moment avec toute l'équipe. Florence, la présidente à côté de moi, le midi, on a passé un moment merveilleux. Et après, qu'est-ce qu'on fait alors qu'on doit aller faire notre premier concert ensemble de notre vie? Qu'est-ce qu'on fait? Du vélo, toute l'après-midi. Donc c'est complètement surréaliste, et on arrive, on a plus de jambes, on est crevé, tout ça, et là on doit jouer. Mais c'est intéressant, il nous incite à être différent. Moi dans ce spectacle, ça m'a aidé à être un petit peu clownesque, peut-être on m'a dit ça
0: plusieurs fois. Alors on y reviendra aussi. Je vais demander d'abord l'avis à Vincent.

0: Justement, ces balades à vélo.
1: Ben en fait, moi je trouve que c'est très intéressant parce que pour moi c'est plutôt un avenir en fait. Donc et puis en plus de toute la raison écolo, pour moi le principal c'est que ça nous fait du bien en fait de faire du vélo. Ça nous lave l'esprit, ça nous lave le corps aussi. Et ça c'est vraiment génial.
0: Alors, ben justement, j'ai une question aussi à te poser parce que ben toi tu jongles beaucoup avec tes instruments hein, sur la tête, avec tes balles aussi, qui selon la façon dont tu les attrapes, elles font de la musique ou pas, tout simplement. Toi, ça t'est venu, parce que moi, je trouve ça un peu surréaliste aussi, cette façon de jongler avec des balles, et pas que trois balles, mais plusieurs.
1: Oui, je me suis arrêté à 6. Ça aurait pu monter plus loin. On a fait un petit peu du 8 balles en entraînement, mais le truc est pas dans le nombre de balles. En fait, moi, j'aborde là depuis très longtemps, depuis que je suis sorti de l'école de cirque, j'ai abordé le jonglage par la danse. D'abord, c'était la danse flamenco, et puis l'acrobatie.
0: Ah ouais.
1: Oui, oui. Il n'y a plus trop de reste parce que le corps change. Mais après, depuis maintenant 20-25 ans, j'aborde la discipline par l'écoute. Et donc le jonglage, c'est très rythmique, donc très rythmiquement intéressant. Et donc cette rythmique m'a emmené à aller vers la mélodie. Donc j'ai commencé à jongler sur des instruments de musique, sur des tambours, des gongs, tout un tas d'objets musicaux. Jusqu'à inventer les premières balles acoustiques accordées. Il fallait finalement noter comment jongler une suite de Bach, par exemple. Donc ça veut dire qu'il fallait passer par une notation. Et donc il m'a fallu travailler autour des mathématiques, avec des mathématiciens, donc j'ai repris, je me suis reformé un petit peu de manière plus mathématique. Et j'ai appris plein de choses, en fait. Et du coup, cette discipline de jonglerie musicale, en fait, je me suis rendu compte qu'elle était bien plus riche que juste ce qu'on pouvait faire en scène. Et donc, on fait en scène des choses qui sont hyper intéressantes dans le cirque et tout ça. Mais il y a un intérêt plus important encore de travailler avec d'autres musiciens. Et on peut aller vers d'autres univers, notamment le médico-social. On peut aller vers, voilà, parce que le jonglage, on s'est rendu compte il n'y a pas longtemps, ça vient d'être prouvé scientifiquement, que le jonglage fait travailler énormément la totalité du cerveau.
0: D'accord.
1: Et donc peut soigner, en fait. Donc on découvre comment on peut se soigner à travers le jonglage, voilà. Et du coup, moi ça me fait comprendre ma discipline, enfin tenter de la découvrir. Et je comprends que je comprends rien en fait à mes disciplines de jonglage que je fais depuis 30 ans. Mais réellement, je dis pas ça parce que ça fait du bien de dire ça, mais en fait c'est tellement énorme. Et donc il y a du boulot pour 3, 4 vies, 5 vies, 10 vies, quoi.

0: des instruments qui sont assez atypiques. Alors je sais, alors je suis pas un spécialiste, mais j'ai l'impression qu'il y a une sorte de luth, mais c'est peut-être pas forcément un luth. Et cet instrument que tu touches, on voit même pas de loin, on voit rien. Et comment il fait pour moduler, etc.
1: Ah oui. Alors je joue de plusieurs instruments. En fait, moi je suis exactement comme un jongleur au Moyen-Âge. C'est-à-dire qu'un jongleur au Moyen-Âge jouait de plein d'instruments de musique, comme un jongleur, c'est-à-dire pas comme un musicien, c'est-à-dire qu'on joue à peu près. Et cet à peu près est assez intéressant, en fait. Et du coup, j'ai utilisé une citole que j'ai fabriquée, qui est un des instruments emblématiques des jongleurs, avec la vielle à roue, bien sûr, avec les rebecs, les citoles. Donc moi, je me suis inscrit comme apprenti luthier pendant 3 ans, et j'ai fait plein d'instruments de musique. J'ai fait des luths, des citoles, des guiternes. Donc là, j'ai utilisé une citole avec laquelle je chantais et je jonglais. Après, j'ai utilisé ce qu'on appelle un khen, K-H-E, accent grave, N-E. Ça, c'est un instrument du Laos. Voilà. Et donc ça, c'est un instrument à vent, c'est un orgue à bouche. Voilà, c'est la famille des orgues à bouche. Donc ça, c'est extrêmement intéressant. Et comme je passe un quart de ma vie au Laos, en fait, c'est un instrument qui, pour moi, m'est très familier. Et après, j'utilise d'autres instruments qui sont la voix, tout simplement, et puis les balles de jonglage, qui sont des balles sonores avec lesquelles on fait tout un tas de rythmes. Voilà, avec des sons différents en fonction des chants que je chante. Si je prends un Monteverdi, par exemple, là, pour le Monteverdi, j'ai chanté avec des balles silencieuses. Des fois, pour des chants plus jazzy, je fais des balles qui sonnent vraiment un petit peu jazzy, avec des sons bizarres. Des fois, j'ai des balles qui font des sons, quoi, très aquatique, des trucs comme ça. Et ça dépend pourquoi j'utilise, en fait. Voilà. Donc chaque balle est fait pour un type de chant, bien très précis. Et moi, je passe mon temps à imaginer des parcours sonores en jonglage. Voilà, c'est ça.
0: Mais c'est ça qui est intéressant aussi, parce que la jonglerie, on se dit, voilà, c'est visuel. En même temps, ça peut être sonore également.
1: Exactement. La jonglerie est visuelle autant que sonore, en fait. Et le sonore n'a jamais vraiment été trop travaillé. Alors, c'est pas moi qui ai inventé ça, mais ça a jamais été trop travaillé parce qu'en fait, c'est extrêmement complexe. À partir du moment où on commence à jongler avec des balles accordées, des balles musicales, là, c'est une complexité hallucinante. Donc pour ça, dans mon équipe, il y a un gars qui fait Léo Kandinsky, qui fait une thèse à l'ENS, hein, en mathématiques, sur comment écrire la jonglerie musicale. Là, il est en 4e année. Et puis, moi, je travaille avec trois mathématiciens, Florent Hiver et Nicolas Thierry, avec qui on joue partout en France, on fait des spectacles, et notamment à Arras, on joue à Arras tous les ans, au lycée Carnot. Et voilà, donc... moi, je redécouvre la jonglerie à travers ça, en fait.
0: Fabrice, quand même, les 20 ans, des Inouïs, comment toi, tu le vis exactement? Parce que ça fait quand même plusieurs années que tu étais directeur artistique et tu as passé le flambeau à Julien.
2: Eh bien, écoute, c'est très émouvant d'être là. Et bien justement, avec Manu, ici, administratrice, n'est-ce pas? C'est ça ton titre. On était en train un peu d'évoquer ça, c'est-à-dire cette soirée. Là, on vient de jouer à l'église Saint-Géry et enfin pour nous, moi j'avais le trac, en fait, c'est ça qui est marrant. Parce que quand même, je me sens quand même un peu à la maison. Mais j'avais un trac particulier de jouer là pour les 20 ans, devant cette assemblée où je connais quand même pas mal de monde, je crois. Une émotion particulière. Et bien donc moi, je suis très touché par ça. Je suis ravi en fait de voir que ça progresse et que c'est très, très enthousiasmant. Les gens sont ravis. Et de voir ça, moi j'étais choqué en arrivant à Arras de l'expo photo, qui est hyper belle. C'est impressionnant en fait. Donc moi je suis très impressionné en fait de voir tout ça. Voilà, c'est beau. Bravo à toute l'équipe.
0: On a senti l'émotion de toute façon, parce que vous me l'avez communiqué également, je ne le cache pas. Et alors, ce que je trouve très intéressant, parce que, avec Vincent, tu avais déjà travaillé avant en duo, mais c'est la première fois quand même que vous jouez avec Julien à trois sur ce thème, donc back to back, ou Bach, Tom Bach, je ne sais pas comment vraiment le dire en fait.
2: Tom Bach.
0: Donc vous revisitez Bach, mais vous le réinventez également d'une manière, comme tu disais tout à l'heure, clownesque ou théâtrale. Et ça, je trouve que c'est super intéressant parce que ça parle vraiment à des gens qui ne connaissent pas vraiment forcément Bach et qui se réapproprient peut-être quelque chose de différent, mais qui vont peut-être aller chercher. Derrière, bah justement, c'est qui Bach ?
3: Ce qui est sûr, c'est que de toute façon, la philosophie du départ de Musique en roue libre, et a fortiori pendant le moment où on se retrouve tous depuis 20 ans, pendant les Inouïs, la philosophie, c'est de partager, de faire que la musique puisse rencontrer le public et que ça se réinvente à chaque fois. Que ce soit ludique, que ce soit agréable, que ce soit beau, que ce soit poétique. On emmène les gens dans des parcours, dans des narrations. Et ben oui, les suites pour violoncelle seule, elles sont en partie jouées là ce soir dans le programme. Et oui, c'est encore une autre façon de les faire entendre. C'est une autre façon de faire entendre cette musique. Et parfois, on n'aura peut-être pas ce souci d'avoir le travail dramatique ou dramaturgique, pardon, et puis scénographique, etc. On sera peut-être dans des formats plus conventionnels, mais en même temps, on fait vivre les répertoires et on fait en sorte que ça puisse rencontrer le public, quoi. Voilà.
0: Et ce qui était intéressant également, c'est qu'on a vu beaucoup d'enfants ce soir assister au concert. Je ne sais pas, Fabrice, peut-être tu pourrais nous dire un petit mot là-dessus. J'imagine que ça tient à cœur.
2: Exactement. Ben, c'est une des raisons, des premières raisons pour lesquelles j'avais vraiment envie de travailler avec Vincent, c'est de pouvoir s'adresser aux enfants, c'est-à-dire les amener vers quelque chose de sérieux. Tu as parlé de Bach, c'est quand même sérieux. On a de la musique luthérienne et tout ça, c'est quand même extrêmement cérébral et profond et spirituel, etc. Mais en se marrant, et ça c'est quand même pour moi, maintenant que j'ai quand même 25 ans de carrière, c'est devenu hyper important pour moi qu'on puisse se marrer. C'est-à-dire on a le droit de se marrer en fait. Et que les enfants aient le droit de se marrer pendant un concert, je trouve ça génial. Et là, effectivement, les enfants étaient devant et on les incite à aller devant. Là, il y a dans la semaine des moments où on voit les enfants, on leur dit, même des fois, ils ont commencé, les copains, ils sont sur scène, moi je vais voir les enfants, je dis, non, mais installe-toi bien devant, là. Et hop, il y a un enfant qui bouge. Parce que c'est les premiers à en profiter. Et évidemment, c'est aussi d'installer une sorte de confiance avec les enfants que en fait venir au spectacle c'est du plaisir en fait, donc ça passe aussi par le rire, et moi c'est ma plus belle récompense d'avoir les enfants qui rigolent et leur jouer un truc. Et après, tu vois, ce soir, une des choses qui me touche, c'est drôle tu me parles de ça parce que j'ai vraiment pensé à ça vers la fin du spectacle, quand on aborde des moments plus profonds, de voir les enfants hyper attentifs, mais parce qu'ils ont rigolé, parce qu'ils ont été avec nous, comme Julien parle de narration, et à un moment donné on les emmène là dans Si Dolce ou dans du Bach, on les emmène dans quelque chose de profond, de plus introspectif et tout ça, et ils y vont parce qu'avant on a été en connexion avec eux, on a été en connivence, il y a la complicité, on s'est marré, et d'un coup on peut les emmener dans n'importe quelle émotion. Alors ça, moi, c'est un sujet qui me touche plus que tout, et qui est pour moi, si au fond on pouvait résumer l'objet des Inouïs, le premier pour moi, c'est ça en fait, il n'y a rien de plus beau que ça.
0: Mais voilà, et on peut dire aussi que ben on associe donc la musique au visuel, et ça c'est super important, et je pense que ça fait un spectacle qui est complètement différent de si on voyait juste un concert, etc. Peut-être Julien, un petit mot là-dessus ?
3: Je vais me paraphraser, mais en fait on a envie de faire du lien, on a envie d'être ensemble, et quelles que soient les générations, quelles que soient les origines sociales ou géographiques, on a envie de passer un moment ensemble. C'est pour ça qu'on fait ces rendez-vous, c'est pour être tout vraiment pas dans ce partage. Et donc on utilise tous les médiums, tous les médias pardon, à notre disposition pour que ça puisse se faire. Et oui, quant à cet apport visuel, en plus ça t'amène un peu de. Ben, un peu de rêverie, ça t'amène ailleurs, ça te permet effectivement de se réinventer à chaque fois. L'année prochaine ou dans 2 ans, on entendra peut-être à nouveau des suites de Bach encore jouer autrement. Mais voilà, et c'est ça qui est magnifique, ça montre à quel point ce qui est écrit n'est jamais arrangé dans un placard et peut se réinventer sans cesse, quoi. Voilà.
0: C'est pour ça d'ailleurs que, et ce sera le mot de la fin, le festival s'appelle Les Inouïs.
3: Tout à fait, voilà.

Merci Boris pour ce sujet. 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On passe à la seconde partie de ce magazine, partie agenda. Une réunion aujourd'hui avec les signataires arrageois de l'appel Marchons partout en France pour le climat, la paix et les solidarités le 26 septembre. Rencontre organisée par le collectif arrageois pour le climat afin d'organiser une marche à Arras le samedi 26 septembre et en prévoir les suites. Rendez-vous ce jeudi donc à 18h15 à la Maison des Sociétés, 16 rue Aristide Briand à Arras. La décarbonation de la culture, tu suis ? Rencontre et conférence proposée demain dans le cadre du festival Les Inouïs avec Robin Ducantel, cofondateur du réseau Arviva, Art Vivant, Art Durable, et directeur général et artistique de l'orchestre Les Forces Majeures. Une rencontre sous forme d'échange pour réfléchir à changer les pratiques et transformer les modèles dans le domaine du spectacle vivant. Rendez-vous vendredi 4 septembre demain à 18h à l'Hôtel de Guine à Arras. L'entrée est libre. Hexagone, mosaïque d'identité. À travers une quête d'identité sans tabou, cette conférence gesticulée de Tiffany Zadik vous invite à questionner les notions d'origine, de culture et de couleur de peau. Événement co-organisé par les artisanes de l'Étincelle, association d'éducation populaire, vendredi 4 septembre à 19h30 au Hangar, porte d'Arras à Lille. L'entrée est à prix libre. Côté exposition, un vernissage à la galerie associative L'Œil du Chat. C'est ce 4 septembre à 18h30. Découvrez Vincent Barral, cyanotype, Dominique Patriarca, dessin, Guillaume Leguet, céramique et Hugues Roussel, peinture. C'est l'occasion d'échanger avec les artistes. Rendez-vous au 1 rue des Petits Viésiers, dans le quartier des Arts, à Arras. Le Bookstock édition 6, festival festif, solidaire et engagé. Des concerts, des spectacles, des lectures, de la danse, mais surtout une récolte de dons pour l'association arrageoise La Brique qui soutient les personnes sans domicile grâce à la vente de goodies du festival. L'entrée est libre, retrouvez toute la programmation sur la page Facebook du Book Café. Rendez-vous vendredi 4 septembre à partir de 18h30, samedi 5 à partir de 15h30. C'est chez Indelab, 8 rue de la République à La Punois, un petit peu au-dessus de Bruay-la-Bussière. La fête du sport à Arras, c'est ce week-end. Organisée par la ville en partenariat avec l'Office des sports d'Arras et plus de 60 associations sportives arrageoises, initiation, démonstration, animation et rencontre avec les clubs arrageois, c'est l'occasion de découvrir ou redécouvrir le sport qui vous fera vibrer cette année. Rendez-vous au Jardin du Gouverneur le samedi 5 et dimanche 6 septembre. Horaire samedi 10h-19h, dimanche 10h-18h. Et on termine avec les Échos du Temps par l'association Les Spectacles de Paz en Artois, Son et Lumière. Un spectacle et feux d'artifice sur le thème 1912-1920, un village face au bouleversement de la Grande Guerre. Un spectacle à découvrir les 4, 5, 11 et 12 septembre à 21h à Paz en Artois, c'est au sud-ouest d'Arras, tarif de 12 à 17 euros. Info 30, c'est terminé pour aujourd'hui. Prochain rendez-vous avec votre magazine d'info locale, dès demain, 7h30, 12h30 et 18h.

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1: 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Bonjour Anne.
2: Bonjour Emmanuel, bonjour à tous. Le tour de l'actualité dans le monde avec nos correspondants, avec nos envoyés spéciaux sur tous les continents pour parler aujourd'hui, jeudi 3 septembre, de la menace d'un El Niño superpuissant. Ce phénomène naturel de réchauffement revient régulièrement, entre 2 et 7 ans, mais là, ce qui se prépare, c'est du jamais vu. Plus 8 degrés pour l'eau du Pacifique à certains endroits, c'est bien simple. Les graphiques que les scientifiques utilisent depuis 40 ans ne permettent même plus de mesurer ce qui arrive. Le phénomène actuel dépasse toutes les limites et les conséquences seront dramatiques dans le monde entier. On en parle dans un instant dans le journal et avec notre invité dans un peu plus d'une heure. Au sommaire également, la crise politique qui se poursuit en Espagne. Un mois après l'arrivée de dizaines de milliers de Marocains dans l'enclave espagnole de Ceuta, l'immense majorité avait tout de suite été renvoyée au Maroc, mais la droite et l'extrême droite espagnole dénoncent une mauvaise gestion par Madrid et une opération manipulée par Rabat. Devant le Parlement, le Premier ministre espagnol dédouane une fois de plus les autorités marocaines.
3: Personne n'a fourni au gouvernement la moindre preuve suggérant que cette entrée massive dans la ville espagnole de Ceuta ait été planifiée ou exécutée par les autorités marocaines.
2: Pedro Sanchez contredit par l'opposition, mais aussi par un rapport de police. On en parle dans quelques minutes.
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2: Au sommaire également, les derniers jours de campagne en Allemagne avec des élections régionales en Saxe-Anhalt. L'extrême droite pourrait arriver au pouvoir et elle prévient qu'en cas de victoire, sa première mesure sera de fermer les médias publics. Reportage de notre correspondante à écouter dans 20 minutes. Et puis la disparition d'une figure du mouvement féministe aux États-Unis et dans le monde. Gloria Steinem est morte à 92 ans. Elle l'avait personnifié même en quelque sorte ce mouvement tellement son influence était grande. Le New York Times dit d'elle aujourd'hui qu'elle avait contribué à engendrer des transformations profondes dans pratiquement tous les aspects de la vie américaine, de la salle de réunion au

0: tribunal, en passant par la chambre à coucher. On viendra sur son parcours et sur son engagement exceptionnel dans quelques minutes. Vous avez le programme. Bienvenue.
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0: Et tout de suite le journal. Bonjour Karine Bellicha.
2: Bonjour Anne, bonjour à tous.
0: El Niño est donc bien parti pour battre tous les records.
2: L'OMM, l'Organisation de Météo Mondiale, prévoit que le phénomène climatique qui revient cycliquement aura une très forte intensité, et ce jusqu'en février prochain. El Niño pourrait être le plus puissant de ces quatre dernières décennies, avec à la clé de nouvelles sécheresses, des inondations et des records de température. L'ONU, Jérémy Lanche, estime désormais que la planète s'engage en eau inconnue.
3: Un indice de confiance de 100%, c'est une rareté chez les spécialistes du climat. Jamais ils n'avaient vu un El Niño aussi puissant depuis qu'ils mesurent le phénomène, voilà plus de 40 ans. L'épisode actuel est marqué par des eaux de surface dans le Pacifique anormalement chaudes, jusqu'à 2,6 degrés au-delà de la moyenne en août. Sous la surface, l'eau est parfois plus chaude de 8 degrés, rappelle la directrice de l'OMM, Celeste Saolo.
4: El Niño devrait atteindre son pic à la fin de l'année, mais on va ressentir ses effets bien après cela, y compris en ce qui concerne les températures. Le dernier épisode de 2023-2024 a contribué à ce que 2024 soit l'année la plus chaude jamais enregistrée. On ne pourra pas être surpris si ce record tombe à nouveau.
3: Et de fait, l'automne devrait être plus chaud quasiment partout sur le globe. L'autre question, c'est est-ce qu'un El Niño puissant veut dire plus de phénomènes climatiques extrêmes ou plus violents ? C'est possible, mais sur ce point, les scientifiques sont moins affirmatifs. Seule certitude, El Niño vient ajouter de l'huile sur le feu d'un monde déjà en surchauffe. Jérémy Lanche, Genève, RFI.
0: Après la visite en avant-première de l'exposition de la tapisserie de Bayeux hier à Londres, le président français entre dans le vif du sujet.
2: Avec un entretien et un déjeuner à Downing Street, avec le nouveau Premier ministre Andy Burnham, Emmanuel Macron entend bien parler avec lui de coopération en matière de défense, mais les traversées de la Manche par des migrants restent un sujet prioritaire pour l'exécutif britannique.
0: Les questions migratoires, il en est question aussi en Espagne. Le Premier ministre maintient sa ligne.
2: Pedro Sanchez a de nouveau assuré devant les députés n'avoir aucune preuve solide d'une éventuelle implication du Maroc dans la crise migratoire de Ceuta après l'afflux de dizaines de milliers de jeunes Marocains entrés illégalement dans l'enclave espagnole en juillet. Un discours contesté par l'opposition espagnole de droite et d'extrême droite. Amélie Tulé, bonjour.
5: Bonjour.
2: Pedro Sanchez est fragilisé aussi par un rapport de la police espagnole consulté hier par plusieurs médias.
5: Ce rapport n'impute aucunement aux autorités du Maroc la responsabilité de l'arrivée de dizaines de milliers de personnes en deux jours seulement sur le territoire espagnol. Mais il pointe un faisceau d'indices convergents vers une attitude des policiers marocains permissive, voire même facilitante au passage des migrants. L'unité de renseignement espagnole qui a enquêté note ainsi une absence de tentative sérieuse des forces de l'ordre marocaines d'éloigner la foule du périmètre frontalier, une aide de certains policiers indiquant aux migrants où passer. Les enquêteurs s'intéressent aussi à une catégorie d'individus observés sur plusieurs vidéos, sans uniforme mais au profil semblable, athlétique, t-shirt et polo neutre, pantalon long, casquette. Au milieu des migrants, ils semblent jouer un rôle de gestionnaire du flot d'individus, autant d'éléments, selon le rapport, incompatibles avec un mouvement de masse purement spontané. Ce document depuis hier renforce les interrogations d'une partie de la classe politique espagnole. Le Premier ministre, s'il continue de dédouaner Rabat, promet aussi d'agir avec fermeté si des preuves solides de l'implication marocaine existent. Il condamne les déclarations récentes des deux ministres marocains qui ont revendiqué la marocanité de Ceuta et Melilla, deux villes où Pedro Sanchez appelle le roi d'Espagne à se rendre dans les prochaines semaines.
2: Amélie Tulé.
0: En Ukraine, un immeuble résidentiel du port d'Odessa, la grande ville du sud, a été la cible d'une attaque russe.
2: Une vingtaine de personnes a été blessées.
0: La Russie prépare aussi des actions de sabotage contre le Danemark.
2: C'est l'avertissement lancé par le chef du contre-espionnage danois dans la presse locale, affirmant que Moscou tente de recruter des citoyens ordinaires pour récolter des informations afin d'accéder à des sites sensibles du pays. Copenhague, qui soutient Kiev face à l'offensive russe, doit protéger son industrie de défense, conclut ce responsable responsable des services de renseignement.
0: Et un nouvel incident en Allemagne.
2: Des engins incendiaires ont été lancés la nuit dernière sur des bâtiments à Munich où se trouvent plusieurs entreprises de la défense. Deux suspects bulgares ont été arrêtés, tandis que la Russie a décidé de fermer les antennes de l'Institut Goethe sur son territoire en représailles à une mesure similaire prise par Berlin, l'Allemagne ayant officiellement accusé Moscou d'avoir envoyé un drone chargé d'explosifs début août à l'aéroport de Leipzig.
0: Washington est toujours incapable de faire plier Téhéran et l'escalade continue au Moyen-Orient.
2: L'Iran a visé avec des missiles et des drones le Koweït et les Émirats Arabes Unis ce matin en représailles à des frappes américaines promettant une nouvelle stratégie destinée à briser l'armée américaine. Donald Trump promet de son côté que les États-Unis restent prêts à frapper à tout moment la République islamique.
0: Tout aurait commencé par un vol de moutons.
2: Des habitants palestiniens près de Ramallah affirment qu'ils leur appartenaient, ce que conteste l'armée israélienne. La situation a dégénéré avec des colons et deux jeunes palestiniens âgés de 16 et de 19 ans ont été tués par des soldats qui ont évoqué la répression d'une émeute.
0: Des milliers de personnes toujours sans nouvelles de leurs proches, une semaine maintenant après la crue dévastatrice dans l'Himalaya.
2: Népalais, pèlerins, étrangers et touristes cherchent inlassablement à obtenir des informations sur le sort des disparus. On est toujours sans nouvelles de plus de 4000 personnes. 1200 morts sont désormais confirmés.
0: Dans l'actualité également, des repas gratuits qui tournent au désastre en Indonésie.
2: Cette semaine, 800 étudiants et enseignants souffrent d'intoxication alimentaire liée au programme de repas gratuits du président indonésien. Un projet phare du chef de l'État, censé permettre de nourrir plus de 600 millions d'étudiants, de professeurs et de femmes enceintes à travers le pays. Mais Nicolas Roca, bonjour.
1: Bonjour.
2: Les scandales se multiplient autour d'une promesse de campagne à plusieurs milliards d'euros.
1: Oui, car on a pu retrouver des mégots dans les plats, des morceaux de verre dans le riz ou bien des plateaux repas mal lavés. Sur les réseaux sociaux, voilà des mois que les Indonésiens se plaignent d'un programme qui vise à mettre fin au problème chronique de malnutrition dans le pays. Les 800 étudiants et professeurs malades cette semaine s'ajoutent à une longue liste depuis début 2025 selon le réseau Education Watch. 37 600 personnes auraient été atteintes d'intoxication alimentaire liée à ces repas gratuits, un chiffre qui reste minime par rapport aux 62 millions de personnes qui ont pu bénéficier du programme, répond le gouvernement. Un chiffre trop élevé, répondent les critiques qui pointent du doigt un projet particulièrement coûteux. Car malgré les coupes budgétaires promises, ces repas gratuits vont coûter autour de 13 milliards d'euros cette année. Autre problème majeur, la corruption endémique dans l'archipel qui n'épargne pas le programme. En juin, le directeur de l'Agence nationale de nutrition et deux de ses adjoints ont été arrêtés pour détournement de fonds. De quoi attiser une colère populaire déjà extrêmement vive alors que les manifestations anticorruption se multiplient dans le pays.
2: Nicolas Roca.
0: Un tribunal maltais a acquitté le magnat Jürgen Fenech.
2: Accusé d'avoir orchestré le meurtre en 2017 de la journaliste d'investigation Daphne Caruana Galizia, décédée dans un attentat à la voiture piégée. Selon l'acte d'accusation, l'homme d'affaires aurait commandité le meurtre de la journaliste parce qu'elle était sur le point de publier un article compromettant sur un de ses proches. Daphne Caruana Galizia avait creusé la partie maltaise de l'enquête journalistique des Panama Papers, était à l'origine de révélations sur des scandales impliquant plusieurs proches du Premier ministre de l'époque, provoquant sa démission. La famille de la journaliste dénonce aujourd'hui un déni de justice.
0: La campagne politique lancée en France avant la présidentielle de l'année prochaine ne se concentre pas en ce moment sur les enjeux climatiques ou sur la dette, mais plutôt sur le voile islamique.
2: Longtemps critique, Jean-Luc Mélenchon, candidat de LFI, a avoué hier en meeting avoir changé d'avis sur le sujet. Raphaël Delvolvé, ses aveux spectaculaires du leader de la gauche radicale interviennent au moment où l'extrême droite et sa candidate, Marine Le Pen, proposent l'interdiction du hijab dans l'espace public.
6: Très virulent contre la proposition du Rassemblement National qu'il juge ignoble et islamophobe, Jean-Luc Mélenchon avait, semble-t-il, besoin de se justifier hier soir.
7: J'ai rencontré des femmes qui portaient le voile et on a parlé. Et puis, au terme de la discussion, j'ai été convaincu. J'ai changé d'avis, je me suis dit j'ai fait une erreur terrible.
6: Il y a dans ses propos une pointe de malaise. Ces derniers jours, les adversaires de la France insoumise ne manquaient pas de faire ressurgir des archives sur les réseaux sociaux, comme celle de 2015 où sur la chaîne chrétienne KTO, Jean-Luc Mélenchon s'imaginait convaincre une musulmane de retirer son voile.
7: Je crois à l'égalité de la femme et de l'homme, et je n'ai jamais cru que Dieu veuille rabaisser l'un par rapport à l'autre. Alors pourquoi tu acceptes un signe de soumission ?
6: Au fil des années, la lutte contre l'islamophobie est devenue un marqueur important du programme programme de la France insoumise, se revendiquant depuis toujours comme un défenseur de la laïcité à la française, Jean-Luc Mélenchon est régulièrement accusé par ses détracteurs d'avoir rompu avec cette ligne universaliste pour une ligne plus communautariste. Ce mea culpa assez clair intervient en tout cas à 8 mois d'une élection présidentielle dont les sondages font de Jean-Luc Mélenchon l'un des candidats sérieux à la qualification au second tour.
2: L'américaine Gloria Steinem, l'une des figures majeures du féminisme, est décédée hier à l'âge de 92 ans. Une véritable démocratie et une société juste ne sont possibles que si les femmes disposent d'une égalité complète avec les hommes. Égalité sociale, économique, politique et corporelle. Voici le principal enseignement de Gloria Steinem, née en 1934 à Toledo, dans l'état de l'Ohio. Elle a été tour à tour journaliste, rédactrice en chef, directrice de publication, documentariste et essayiste, Anne.
0: Et on reviendra plus longuement sur son parcours dans le prochain journal dans une heure. Et tout de suite, la fabrique du monde, les coulisses de la diplomatie mondiale avec un retour aujourd'hui sur 2 sommets, Guillaume Nodin. Ils se sont déroulés au même moment cette semaine. Le premier au Kyrgyzstan réunissait les pays de l'Organisation de coopération de Shanghai.

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0: 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Le Walligator continue son marathon.
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0: chacun a ses superstitions. Une des miennes, c'est que lorsque je décidais d'aller quelque part ou de faire quelque chose, je ne devais jamais revenir en arrière ou m'arrêter avant d'avoir atteint l'objectif.
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3: Bonjour mes gens. Ben, on va reparler un petit peu de chez culture. On a parlé déjà de le Michon, tout ça. Mais il faut savoir comment qu'elle se débrouille dans le temps pour faire pousser tout ça. C'est vrai qu'on a tout dit et ajouté de l'engrais, hein, et qu'on n'a pas trouvé d'engrais en fait meilleur que l'engrais humain. Eh oui, que le brin, si tu veux. Oui, oui, moi c'est vrai. Après, on a caché autre chose, peut-être plus pratique, qui sent au moins mauvais. On a été inventé des engrais minéraux. Hein. Ça a été long à s'implanter parce que les gens, ils préfèrent autre cause. Hein. Par exemple, en fait, ce qu'on appelle l'assolement triennal, ça rajoute pour que le terre elle s'arpose, ou bien qu'un jeu de culture, ça c'est venu très vite, tout ça, on a compris ça, qu'on ne pouvait pas user le terre, donc un chatourneau, hein, il y a une année chez toi des betteraves ou des pentières, puis l'année d'après chez toi du blé ou du soile, du scourgeon, de l'avenne, ou bien le troisième année, chez toi de le tramène chez du trèfle, ou bien alors carrément de le cacaire. Hein. Après, on a vraiment utilisé des engrais naturels, hein, de chez Biette, les bidets, les biettes à cornes, les vaches, les biettes à laine, tout ça pour tout, les berbilles, les volailles, les glaines, hein, d'un métaux touchant à des beignots, à des tombereaux. Hein. Par exemple, il fallait 30 beignots pour enrichir le terre pour un hectare. Hein, touchant à pratiquer aussi ce qu'on appelle le marnage, hein, c'est-à-dire que chez toi un mélange d'argile et de calcaire. Quelqu'un qui a un extrayo sur le place, on ne va pas cacher ça trop loin, hein, j'ai tout dans des talus, car récolte le marne. Puis après, ben, voilà, on est venu petit à petit à des engrais minéraux. Mais au départ, ça a été des superphosphates, qu'on appelle super, hein, ou alors des sulfates d'ammoniac, on appelle le sulfate et nitrate de soude, on appelle du chili, hein, voilà, ou du chlorure de potasse qu'on appelle du chlorure, qu'on appelait comme ça longtemps du chlorure. Hein, voilà, tout ces mélanges. Et puis on en revient à ça, hein, on revient quand même. Mais j'ai connu le moment où dans chez Gardin, on utilisait du brin de bridé, par exemple. À ça, on avait encore, hein, dans chez magasin du crottin de bidet, hein. Et j'ai connu le temps où elle ramasseau. Hein. C'est pour ça que j'ai fait une cochon sur ce ramasseau de crottin, du temps qu'il y avait au corps des kévaux, hein. Parce que quand j'ai travaillé, j'étais ouvrier dans une brasserie, il y avait encore des kévaux, et puis j'étais justement chargé de balayer le cours. Hein. Il y avait des bouteilles cassées ou des trucs comme ça, mais aussi du brin de kévaux, du crottin de bidet, le ramasseau de crottin. J'ai mis qu'un veau timpe le matin, querin dans la rue, une pelle d'un main. Dans l'autre, c'est yo et balayette, perloquant comme des castagnettes. Tip-tap, chimique-cache-cache, tu es le plavé, cochuradage, chimique-cache-cache, crottelin. 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Merci bidet, des marchands de vin, des charbonniers, des baraquins, des grands croque-morts, tout dit pompette, des marchands de loques pour vos boulettes. 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Voilà, bon, c'est vrai que c'était l'époque où il y avait des bidets partout, hein. Même pour chez Intermain, hein. J'ai tous des bidets qui s'accotent chez le Carrette avec le Morodin, hein. Des beaux bidets qui, avec des plumes, sur le Tiette, j'ai connu ça. Hein. Puis j'ai avec un livreau, toutes sortes de c'est quoi, avec des bidets, hein, le Carbon, le Carbonnier, ou encore le marchand de bière, hein, les Tonniaux, et tout ça, j'ai tout livré avec des bidets. Bon, puis ça, bien sûr, ça a disparu, puis il y a eu surtout des bidets aussi, faut pas l'oublier, d'Alphos. Ah oui, les bidets d'Alphos, ils passent carrément leur vie, si, quand elle est remontée, surtout pour les envoyer à l'abattoir, hein. Chez également Mousseron qui en parle souvent avec tendresse de bidet du fond. Chez tout à Bioque Vaurou avec une blanche crinière, la Plobico, et se met un villageois, il fait jour ses jeunes temps, une bonne et grasse litière pour les pouvoir plus tard le vin bien cher au bourgeois. Tous les matins, Margot, le petit sincère, le ménot dans un grand pré, dans les plus beaux endroits, et le bras fil plus habile qu'au cirque, un écuyère faisait trotter Bico, comme un jeune et de chamois. Et Bico, il trottait, et sur ses tiottes flûtes, il faisait des cutourniaux, des ruades, des culbutes. Comme une balle, il fait jouer sauter le sincère Margot. Mais, comme a dit tout le temps, le rose, elle a des épines, d'un vin du Bico pour aller dans les mines, Margot n'atteindra plus sonner saint joyeux grelot. Alors, quelques temps plus tard, je ne vais pas tout lire parce que c'est assez long comme texte, la fin de Bico, enfin, une période où il est au fond de la mine. Tout du long des schémas, un marchand par routine, est-ce qu'il rêve à l'avenir, qui pour ben avoir? Est-ce qu'il vaut d'un lui-même, su quel sort l'y destine, quand il s'en va tiède basse au mi-temps des couloirs? Est-ce qu'il reverra la belle route du ce qui n'a point de berline, du ce qu'un ne rencontre jamais, est trop profond et noir? Qu'est-ce qui va bien devenir le pauvre esclave d'Elmine, d'armonté au grand jour? Il n'a peut-être plus d'espoir. V'là, pauvre petit Bico, tâche d'endurer de misère, car si t'as remonté en haut, je serai pour rentrer dans le tiers. L'abattoir est atteint. J'ai un nouveau casse-cou. Ici, t'as de mots, mais te mange l'avoine à d'abondance, et puis t'es trouvé le gloire à laissant ton existence dans un grand éboulement. Ou bien dans le feu de Grisou. Voilà la fin des bidets de la mine. C'est toujours pas gai, cette affaire-là. Moi, ça se fait que je suis trahisse comme ça. Je suis important chez l'été, chez le biotin. Je suis incroyable. Allez, je vais essayer de vous trouver un de ces quoi quand même qui va remonter le moral. Hein. Un peu faire des bandes soupe dans une vieille marmite. Hein. Bon. J'ai la preuve que qu'une personne d'un achat respectable a encore un des bons services. Hein. Hein. J'ai comme mis, j'ai 83 ans. J'espère que je vous ferai un petit service à vous parlant à Picard. Non? Si, un petit peu? Allez. Alors, tu ne marcheras pas dans le brin. Tu ne marcheras pas dans le brin. J'ai encore de l'engrais. Non, c'est pas ça que ça veut dire. Ça veut dire, tu te lèves tellement tard que de toute façon. T'as le teint, tout le monde est parti au boulot et t'es encore, t'es tranquille. Hein, voilà, c'est un gros choc, ça veut dire choc. Voilà. Allez, t'as plus rien à redouter, t'es à 10h du matin. Bon, je vous souhaite pas chaud, mais il faut être actif. quand on est jeune, on est actif. Et je vous souhaite de rester jeune. Allez, mes gens, à la semaine prochaine.
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1: Les Échos du Temps par l'association Les Spectacles de Pazan-Artois. C'est un spectacle feu d'artifice, son et lumière. Le thème de cette année 1912-1920, un village face au bouleversement de la Grande Guerre. Rendez-vous les 4, 5, 11 et 12 septembre à 21h à Pazan-Artois. C'est au sud-ouest d'Arras. Tarif de 12 à 17 euros. 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Le chant du phénix par le collectif Cri de l'aube, spectacle déambulatoire. Dans le cadre du premier anniversaire de l'espace de vie sociale Joséphine Baker, les habitants et habitantes et le collectif vous proposent un spectacle retraçant la vie de Joséphine Baker, mais aussi celle des Nobel qui ont donné leur nom aux rues alentours. Ce premier anniversaire aura lieu en présence de Brian Bouillon-Baker, septième enfant adoptif de Joséphine Baker. Le spectacle aura lieu samedi 12 septembre à 16h, place Mère Teresa à Arras. C'est tout public et c'est gratuit. Strano par le cirque Trottola. En ouverture de la saison du tandem, le cirque Trottola installe son chapiteau de style Second Empire sur la Grand Place d'Arras. Pour un spectacle entre prouesses physiques, absurdités poétiques, grandes ou fragiles émotions. 6 représentations sont prévues samedi 12 septembre à 20h, dimanche 13 à 18h, mardi 15 à 20h, mercredi 16 septembre à 20h, samedi 18 à 20h et dimanche 20 septembre à 18h. C'est donc sur la Grand Place d'Arras sous le chapiteau, tarif de 5 à 10 euros. Matrimoine sous haute fréquence. Soirée de clôture du Festival de l'écoute et de la radio. Écoute que coûte. Gros plan sur les initiatives féministes radiophoniques. Sur scène, une émission radio animée en live et en direct par l'équipe d'Alessa Boom, avec de nombreux invités, l'incendiaire, les coopérantes, un plateau stand-up avec le collectif Brouhaha et un temps festif et musical animé par Ruta Bagar. Soirée matrimoine sous haute fréquence, en clôture du festival Écoute que coûte. Rendez-vous au Bar Live 301 Avenue des Nations Unies à Roubaix. C'est samedi 19 septembre de 17h à minuit.

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Dans cette émission, on vous propose chaque semaine une sélection maison de podcasts, de documentaires, de créations sonores, des émissions réalisées soit par PFM, soit par d'autres radios asso ou web radio. Alors cette semaine, on vous propose un podcast à soi numéro 68. Un podcast à soi, c'est une émission féministe créée par Charlotte Bien-Aimée pour Arte Radio. Et dans ce numéro intitulé « Une vie à soi tambour battante », Charlotte Bien-Aimée part à la rencontre des femmes qui cas, les femmes qui font. Un groupe de femmes guadeloupéennes, entre pratiques artistiques, vie quotidienne et lutte sociale. C'est le premier épisode d'une série de trois en Guadeloupe d'un podcast à soi. On écoute ça ensemble.

0: dès que je suis assise derrière mon tambour ou sur mon tambour, je sais que c'est ma place dans l'univers. C'est là que je sens mes racines, c'est là que je sens que tout est à sa place. C'est une espèce de magie première qui fait que tu as l'impression que tu es au bon endroit.
1: Le goka peut être un outil qui peut nous permettre de faire peuple, qui exprime ce que nous sommes. On se sent bien et on se sent surtout guadeloupéen. C'est quelque chose qui vous donne le sentiment d'être enraciné. C'est quelque chose qui vous pénètre et qui vous pénètre profondément. Celui qui n'a pas de pouvoir, mais il se réfugie dans ce qu'il peut contrôler. Le chant, le goka, tout ça, ce sont des refuges. Refuge des sans-pouvoirs.

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5: Un dimanche matin de juin, en Guadeloupe, à Pointe-à-Pitre. Les rues sont désertes, le temps semble suspendu. J'avance dans la cité Bergevin. La porte d'entrée d'un des bâtiments colorés est entrouverte. Il s'en échappe les rires de femmes et d'enfants, accompagnés de quelques rythmes de tambour. Je sais que je suis arrivée au bon endroit. C'est ici que répètent les Fan Kika, un groupe de femmes danseuses, chanteuses, musiciennes et joueuses de tambour. Un groupe de guoka. Toutes me l'ont répété. Le guoka, c'est l'âme de la Guadeloupe. Il a été créé par les personnes esclavisées, perpétuant ainsi les musiques d'Afrique. Le guoka était un moyen de fuite, d'évasion et de communication, joué parfois en cachette, malgré les interdictions. Plus tard, il restera mal vu, notamment par la société blanche. Il était alors associé aux populations pauvres et rurales de Guadeloupe, avant d'être remis en avant et réapproprié par les mouvements indépendantistes.
6: On va jouer quelques titres. En répétition, tout ça.
5: Depuis une vingtaine d'années, le guoka est de plus en plus joué par des hommes et des femmes de tous âges, avides de retrouver leurs racines.
6: On peut commencer par des acapellas, la rigueur.
5: De nombreuses écoles ont été créées, comme l'Académie Douka, dans les locaux de laquelle se retrouvent les Fan Kika aujourd'hui, dans une grande salle de danse avec parquet et miroir, et tout au fond, des dizaines de tambours.
7: Le truc le plus simple, c'est qu'en fait, normalement.
5: Souvent, le guoka est joué lors des léos, des assemblées nocturnes, lieux de rassemblement et de résistance, qui ont lieu encore aujourd'hui, les vendredis et les samedis soirs. Même si les choses tendent à changer, la plupart du temps dans les léos, les femmes dansent, parfois font les chœurs, mais ce sont les hommes qui chantent en lead, en solo et jouent du tambour. Les Fan Kika, elles, font tout, sur les scènes et dans les léos. Sur leur site internet, les photos de leur tenue chatoyante et de leur visage rayonnant débordent de l'écran. J'ai voulu en savoir plus sur le parcours et les combats de ces femmes lumineuses. Je suis allée rencontrer Marie-Héléna, Soad, Maggie et Ena pour ce premier épisode d'une série de 3 podcasts à soi consacrés à la Guadeloupe.
8: Alors les oulélé, lala, ce sont des onomatopées que l'on retrouve beaucoup dans nos chansons. Et puis c'est la suite, c'est le combat que tu cherches. Tu nous cherches querelle, mais n'oublie pas que nous ne sommes pas seuls. Alors moi je suis Marie-Héléna Lumino. J'aime bien dire que je suis de Marie-Galante parce que c'est Marie-Galante qui m'a appris à affronter la vie sans en avoir peur. Marie-Galante, c'est un îlot. Et là où j'ai été élevée, dans une cour avec des personnes qui n'étaient pas très riches, même si nous, on arrivait chez nous à manger à notre faim parce que ma mère travaillait, etc. On est amené à se lever tôt pour prendre le bateau. On est amené à prendre le bateau seul. Je crois que Marie-Galante m'a appris que la vie n'est pas simple et qu'il faut être fort pour l'affronter. Ma maman, elle était secrétaire en milieu hospitalier. Mon père, c'est quelqu'un que je connaissais. C'est quelqu'un qui faisait des incursions dans ma vie. Je savais qu'il existait. De temps en temps, je recevais quelque chose. De temps en temps, je le voyais venir, mais ce n'est pas quelqu'un sur qui je pouvais compter. C'est ma mère qui nous a élevés. C'était une femme qui vivait seule, avec 6 enfants à charge, plus mes 2 cousines qu'elle avait adoptées. Ma mère qui a fait vraiment le maximum, qui s'est trop sacrifiée. Elle s'est complètement oubliée pour nous élever. Parce que c'est ce que la civilisation judéo-chrétienne nous a apprise. Et encore plus quand on est sur un îlot, comme Marie-Galante, c'est encore plus appliqué parce qu'on a le regard des autres. Et ça, ça m'a fait réfléchir au sacrifice maternel. Moi, je suis contre. Parce que moi, quand j'ai eu ma fille, j'ai une fille, j'ai dit, bon, c'est une part pour moi, une part pour elle. J'avais une grand-mère, née en 1907, elle s'appelait Eliane, nous l'appelions Mandoudou. Elle me disait qu'elle avait la chance d'avoir été scolarisée parce que de son temps, quand les parents le pouvaient, ce sont les garçons qui avaient la faveur de l'instruction et pas les filles. Mais comme son père fréquentait des gens de la ville, son père les a scolarisés, elle et sa grande sœur. C'était quelque chose d'exceptionnel dans la vie des femmes qui ont vécu à la campagne. Et ma grand-mère avait son certificat d'études, donc elles se sont dit qu'elles quittent la campagne et qu'elles viennent chercher du travail en ville, quoi, pour s'y urbaniser. Elles viennent urbaniser leur vie. Et en fait, son destin l'a rattrapée puisque leur mère est morte prématurément. Elles avaient 20 ans. Le père les a obligées à revenir à la campagne au décès de leur mère pour s'occuper d'un petit frère de 6 ans. Elles ont laissé leur travail, une qui travaillait dans un bureau, une qui travaillait dans un commerce. Et ma grand-mère a regretté ça toute sa vie. Et donc, elle nous disait, travailler à l'école, travailler. Et moi, j'ai toujours beaucoup suivi ça. Moi, j'étais brillante élève. Je n'ai pas fait d'études quand j'ai passé le bac, parce que j'étais amoureuse, je voulais me marier. Donc, je me suis mariée et tout. J'ai eu ma fille. Et puis après, ça n'a pas marché. Et quand ça n'a pas marché, j'ai réfléchi. Je me suis dit, non, il faut que tu fasses quelque chose, parce que moi, j'aimais beaucoup l'école. Et à 30 ans, j'ai repris mes études. En histoire, au sein d'un groupe qui avait été mis en place pour les salariés. Et j'ai fait mes études de manière discontinue, parce qu'il fallait élever ma fille, il fallait vivre, il fallait travailler, il fallait tout ça. Voilà, donc j'ai passé le concours du CAPES. J'ai été donc professeur d'histoire géo au collège, puis au lycée. Et ma fin de carrière, ça a été donc à l'Université des Antilles. Et j'ai pu enseigner les musiques traditionnelles, enseigner le gourka, tout ça, à l'université pendant 2 ans, malheureusement, puisqu'ils ont fermé la licence des arts. Voilà.
6: À Désirade. Hein, Marie-Hélène, ça serait bien qu'on prenne à Désirade. Dès que tu es prête, Marie-Hélène, on commence.
8: J'ai connu le gourka quand j'étais enfant à Marie-Galante. Donc, je faisais partie d'une association culturelle qui nous faisait faire du gourka en tant que danseuse. Mais j'ai découvert vraiment le gourka les années 80. Je l'ai découvert lorsqu'on allait devant le tribunal accompagner toutes ces personnes qui étaient traduites devant la justice parce qu'elles étaient impliquées dans cette lutte armée pour lutter, réclamer l'indépendance avec le slogan « casse-code ». Il faut casser la corde, il faut s'émanciper. Et donc, ces personnes qui étaient impliquées là-dedans, on allait les soutenir. Et là, j'entendais des chansons pendant le procès ou alors en attendant qu'ils arrivent. Et à ce moment-là, j'ai compris que le gourka était un espace de résistance, était une force pour les gens qui étaient en lutte.

0: début années 80, fin 79, j'arrive chez Mansoso. Elle avait un café. C'est un lieu vraiment très, très, très convivial. Mansoso, c'était quelqu'un qui avait un grand cœur, qui recevait les gens de tous âges. Tu arrives, c'est Mansoso, Maman Soso. Il y a même des gens qui l'appelaient Maman Soso. Quand on venait, on garait nos voitures assez loin, puisque chez Mansoso, il y avait encore des champs de canne un peu. C'était vraiment la campagne. Et moi, de loin, j'entends tout le monde chanter. Ça, c'était magique. J'entends tout le monde chanter. Et à mesure qu'on avance, mais on voit les gens, des gens que je ne connaissais pas et qui jouaient, ou des gens qui dansent, des gens qui chantent. Arrivant les Rosayola, oh, dédé, oh là là, allez crier, les répondaient, les oiseaux, cette chanson-là, c'est l'une des plus anciennes chansons du Goura. Les oiseaux, les oiseaux, les oiseaux, les oiseaux, les oiseaux, les oiseaux, les oiseaux. Si moi t'es ni la chante qui acheté, habitation les roses pour t'embouiller. Les roses qui est une assemblée nocturne au tambour, réunissant chanteurs, danseurs, tambouillés autour d'une assistante, autour d'un public participatif et qu'on appelle l'assistance. C'est ça le Léos. Le Léos, il commence en soirée et il peut se poursuivre jusqu'à l'aube. C'est là que je chante pour la première fois. Moi, je suis devenue quelqu'un d'autre. Dans ma façon de parler, dans ma façon de m'habiller, dans les lieux que je fréquente. J'ai cherché à écrire, j'ai cherché à apprendre, j'ai cherché à... Bon, quand je m'habille, j'ai eu l'impression d'être une femme noire. Je parle beaucoup plus créole, beaucoup plus facilement. Ce moment-là m'a appris à écouter les textes. C'est Kimberet, frère, Kimberet, surtout pas molli, Kimberet, surtout pas trembler. Kimberet, surtout pas trembler, devant monsieur là, Kakimbe, fouette là. Tiens bon? Ne faiblit point devant le monsieur qui tient le fruit, c'est-à-dire devant le colonialiste, quoi. Les populations mises en esclavage n'avaient pas de nom. On les appelait par leur prénom ou bien par un surnom. Quand l'abolition de l'esclavage est arrivée, il fallait inscrire les gens sous des registres. Il fallait leur donner une identité. Donc, l'administration coloniale a décidé de leur donner un nom. Il fallait donc qu'ils aillent en mairie chercher leur nom.
1: Toi, tu portes encore
0: moi,
1: ce nom.
0: Encore ce nom, Lomuno, qui me suivra toute ma vie. Puisque Lomuno, c'est le nom de Gertrude. Là, c'est celle qui allait chercher le nom Lomuno, elle s'appelait Gertrude. Elle avait environ 62 ans. Elle est allée avec ses trois fils. Et tu lui dis, nous lui avons attribué le nom de Lomuno. Ça serait tellement plus respectueux de notre humanité de lui dire, mais quel nom vous voulez prendre? Elle aurait dit, ah, moi, comme j'aime beaucoup l'herbe, ben, appelez-moi Zeb. Soit disant que l'esclavage est aboli, mais c'est toujours celui qui vous a mis en esclavage qui choisit votre nom. Ils ont appelé des gens pain d'épices. Vous appelez quelqu'un salope, la famille salope. Les gens ont changé un peu leur nom, mais vous l'appelez comme ça? Où est la réparation de cette chose-là? Parce qu'il n'y a pas eu de réparation. Il n'y a pas eu d'entreprise de réconciliation. Il n'y a pas eu... Donc, on ne peut pas avancer et on ne peut pas avancer ensemble. On nous a fait département. Le pouvoir économique, il est resté entre les mains des fils des anciens propriétaires. Ils ont tout. Nous, nous sommes restés les dominés. Comment voulez-vous qu'on puisse guérir de cette blessure? Quand je chante, il y a tout ça.

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0: Je suis Maggie Luther, alors j'ai 48 ans, puis d'enfant de Kika, je chante. Mes parents sont pas musiciens, mais ils écoutaient quand même pas mal de musique. Et nous, par contre, on a fait de la musique très tôt. Mais un parcours, on va dire, académique, plus classique. On a fait du solfège. Moi, j'ai fait du violon. Par contre, la rencontre avec le Groka, ça s'est fait plus tard. Ma sœur, d'abord, elle est tombée amoureuse du Groka au début de ses études. Et puis après, je l'ai suivie. Bon, déjà, elle allait souvent à la piétonne à Pointe-à-Pitre, donc c'est là où les groupes Wakiyoka jouent tous les samedis midi. Et c'est un lieu un peu de rassemblement aussi pour les personnes qui passent faire leurs courses et puis qui veulent écouter donc, du Groka. Et on rencontre tout le monde. Et moi, j'aimais bien cet endroit-là. Donc c'est à partir donc, de la piétonne que j'ai commencé un petit peu à écouter. Et puis ce qui m'a aussi frappé, c'était que c'était donc des voix de l'âme qui sortaient. Ce n'était pas des voix qui avaient été travaillées dans des écoles de musique, etc., mais qui ont une puissance, qui disent quelque chose quand ça sort, ben voilà, il y a l'histoire de la personne aussi qui passe dans la voix. Et puis aussi, c'était cette sensation de découvrir une Guadeloupe que je ne connaissais pas en fin de compte. On a toujours été élevés dans l'idée qu'on était des Africains et qu'on faisait partie donc d'un ensemble panafricain. Même dans les musiques que ma mère écoutait, même que mon père, dans la littérature, dans le cinéma, les références étaient des références aussi du monde africain. Hein. Donc, par contre, sur la Guadeloupe en elle-même, finalement, cette Guadeloupe-là, donc du Groka, cette Guadeloupe qui défend cette musique traditionnelle, qui a ces armes-là pour lutter, je la connaissais peu.
1: Moi, c'est Enaï Luther, la petite sœur. Donc, je suis chanteuse, répondaise, donc je fais les chœurs. Et puis, la danse. En 99, en revenant de ma première année d'études en France, pendant les grandes vacances, une élève de maman l'invite chez son oncle pour écouter un petit coup de tambour. Et là, c'est le coup de foudre, hein, c'est ça, c'est... On ne s'est plus jamais quitté. Tout a tourné autour de ça. Chercher à comprendre, chercher à connaître, approfondir et rentrer petit à petit et faire corps avec. À ce moment-là, j'étais à Paris, mais c'était l'exil. Hein. J'ai pas tenu d'ailleurs, j'ai fait deux années et c'était avoir l'impression que les meilleurs moments de ma vie, je les donnais à l'extérieur et je ne les consacrais pas à connaître qui nous sommes, nous en tant qu'Africains guadeloupéens, toujours la question de l'histoire de l'asservissement des Africains et de la colonisation qui est toujours là. En fait, quand on est à l'école ici, on peut passer toute sa scolarité ici sans apprendre quoi que ce soit du pays. On a quand même quelques enseignants, dont ma mère, qui nous ont, au moins en littérature, fait connaître certains classiques, je dirais, de la littérature caribéenne et africaine. Mais c'est très anecdotique. Et donc, l'école ne nous apprend pas qui nous sommes. Et donc, là, on part et on a besoin de savoir qui on est. Et quand on revient, on trouve le Groka et ça, c'est génial. En tout cas, c'est l'expression de l'Afrique. Alors, pas de naïveté. C'est un monde avec ses travers, avec ses douleurs, ses méchancetés. C'est pas ça, mais c'est l'expression la plus profonde de la perception du monde, de la vision du monde africaine en Guadeloupe. Il y a ce chant, ce kalaja africain, pas plaire maman, ah waya waya waya, ah waya waya waya, c'est l'expression des pleurs, donc c'est la déportation, c'est la douleur de la déportation. Il y a des énergies qui circulent, qui habitent à la fois l'assistance, à la fois les pratiquants, les danseurs, il y a des choses qui nous dépassent. Il y a aussi la présence des ancêtres en permanence, ces esprits qui passent. C'est un lieu de rencontre entre le visible et l'invisible. On ne sort pas indifférent, en fait, de cette rencontre-là. Je pense qu'en tant qu'Africain déporté, en fait, on est des traumatisés, des fois sans le savoir, et des traumatismes qui passent de génération en génération. Si on ne fait pas un effort de reconstruction, de recherche de l'histoire, sur l'héritage, on est égaré et on élève des égarés également. On peut retrouver ce qui nous a été pris en réhabilitant l'héritage là, en se retournant vers la terre sur laquelle on a échoué. Et puis effectivement, après le retour à l'Afrique, mais on peut retourner en Afrique sans y mettre les pieds. Ouais. Donc, le retour sur ce qu'on est, il peut se faire n'importe où.
0: Je trouve que le Gros Cœur est porteur d'espoir. Un sentiment aussi un peu d'apaisement. Quand on va dans un Léoz, on se sent enfin chez nous. On se sent chez nous, on se sent bien. Ça nous aide à mieux trouver notre place et notre utilité dans cette société-là. Parce qu'effectivement, c'est une société qui est violente dans sa structure. Il n'y a pas de souveraineté politique pour les Guadeloupéens. Il n'y a pas donc d'égalité citoyenne. Ces violences-là, on les vit au quotidien, tous les jours. La violence par rapport à la vie chère, la chlordécone, la violence par rapport à l'eau.
2: Il y a beaucoup de coupures d'eau parce que le réseau est insalubre et la chlordécone, c'est un pesticide qui a pollué toute la Guadeloupe.
0: Et c'est surtout des scandales d'État. C'est une mauvaise gestion du bien public et pour lesquels il n'y a aucune aide. Qu'est-ce qu'on a ? Alors oui, on le dit, on le dénonce et tout, et puis point barre. Et donc, avoir donc des espaces où on peut ensemble le dire, le chanter, le crier et dire que ce n'est pas normal, pour ne pas avoir l'impression d'être complètement fou dans une société, mais ça, c'est déjà un grand espace donc, de liberté de pouvoir le faire. Oui, effectivement, on a des violences structurelles, oui, on a des problèmes de santé mentale, oui, on a tout ça, mais on a surtout une résistance folle. Une résistance folle quand on voit l'histoire de l'esclavage et on voit que bon ben voilà qu'on est quand même encore un peuple majoritaire démographiquement, mais c'est une résistance très folle. Et donc c'est ça qui est porteur d'espoir et c'est ça qui pour nous doit nous aider surtout à toujours continuer de combattre et à espérer avoir le meilleur pour nous et pour nos enfants.

Guadeloupe à 14 ans. Et il a mis très longtemps avant de pouvoir revenir. Mon père était prof de maths. Il voulait obtenir une mutation pour rentrer au pays et ça ne s'était pas fait. Donc pendant longtemps, il a enseigné autre part, dont le Congo. Et donc moi, j'ai passé les premières années de ma vie à Brazzaville. Après Brazza, on a passé 3 ans en France. Et après les 3 ans en France, on est venu en Guadeloupe. Mon grand-père était secrétaire général du Parti communiste guadeloupéen. Ma grand-mère était une des 3 fondatrices de la Ligue des femmes de Guadeloupe. Je n'ai pas connu ma grand-mère paternelle parce qu'elle est morte avant que je naisse. Elle a eu quand même 13 enfants, mon père étant l'aîné. Et par contre, mon père m'a enseigné d'elle le discours féministe. Dans son éducation, papa n'a fait aucune différence entre mon frère et nous, quoi. Moi, chaque fois que j'ai été renvoyée à ma condition de femme, c'était la société qui me renvoyait à la tête. Hein. Je me disais, mais le monde tourne pas rond, ça tourne pas comme à la maison. J'ai un papa extraordinaire et amoureux de la musique. Et donc, il nous a toujours plongé dans les musiques traditionnelles, que ce soit au Congo et puis surtout en Guadeloupe. Dès qu'on est arrivé, il nous a plongé dans le monde de la ronde traditionnelle. C'est le monde de la nuit, du goga. À l'époque où papa nous emmenait, c'était un monde un peu caché. Les adultes ne disaient pas trop qu'ils y allaient. Ça a toujours été très mal vu, bon, parce que c'est une forme de musique de résistance. On a une culture aussi très croyante et l'Église a vraiment interdit ça pendant longtemps. L'Église interdisait à des gens de veiller les morts avec des tambours, par exemple. Enfin, donc, l'instrument était vraiment diabolisé. Et il a fallu attendre les années 60 pour que les militants se réapproprient l'instrument. Mais encore dans les années 90, c'était pas tabou, mais c'était pas bien vu. Moi, quand mes professeurs apprenaient que j'étais dans un Léoise la veille, ils ouvraient des gros yeux. Ils disaient, comment ton père t'emmène là, dans ce lieu de débauche. Voilà. Alors que bon, c'était de la musique et du rhum, mais il suffit de pas toucher au fond de rhum. Tous les vendredis, on rentrait de l'école. Une fois qu'on avait goûté et fait nos devoirs, il fallait aller dormir tout de suite. Donc à la tombée de la nuit, à 18h, on était au lit. Et papa nous réveillait à 23h. Et on allait en voiture. Il avait entendu parler d'un Léoise quelque part et il disait, bon, on lui avait dit il y a un Léoise à tel endroit, tout ça, mais c'était jamais très clair. Donc il fallait toujours un peu chercher le son où ça se déroulait. Donc il fallait toujours un peu partir à l'aventure. On suivait les chemins de campagne, on éteignait le moteur, on écoutait, ah, ça vient de là. Et ça a toujours été magique. Déjà, les odeurs dans la nuit n'ont pas la même dimension. Même le son chez nous ne se répand pas de la même façon. Dans l'Hexagone, quand je suis partie étudier, ça m'a choquée. Quand je jouais dans la rue, ça n'a pas du tout... Le son ne se diffuse pas pareil. Et je trouve que c'est pareil pour les odeurs. Tu sais, l'odeur de péricore, la terre mouillée, les grenouilles qui chantent, ça fait... Il y a vraiment une espèce d'atmosphère cocon. Tu es dans des volutes comme ça, tu sais pas l'odeur de qui tu respires, mais tout le monde est là en même temps et t'as une espèce de magie qui fait corps en fait, où tout le monde est là et tout le monde respire ensemble. Voilà, c'est un moment de communion. Tu comprends pas tout, mais tu sais que tu y appartiens en fait. Il n'y avait pas beaucoup d'enfants à l'époque qui traînaient dans les soirées musicales. On a eu cette chance-là. Et on se passionnait pour les acteurs du milieu, quoi. On voyait tel soliste, on était fans, on avait nos stars. Enfin bon, moi, quand j'avais des copines qui étaient fans de Michael Jackson et tout, moi, j'avais mes posters avec mes percussionnistes, quoi. Ma sœur et moi, on s'est mises à la danse, puisque tout de suite, on a vu les grandes jupes, les robes, tout ça, on voulait les mêmes. Et mon frère s'est mis aux percussions. Ma sœur était très très douée, alors moi j'avais 9 ans, donc elle avait 6 ans. Très vite, j'ai compris que je décollerais très mal du sol et je me suis mise à la percu en dépit parce que mon frère avait besoin de quelqu'un qui lui fasse la base rythmique pour qu'il puisse s'entraîner à suivre les danseurs. Parce que très vite, il a tellement excellé qu'il est devenu soliste et donc je m'y suis collée, quoi. Donc le premier qui m'est entraîné, c'est mon frère. Bizarrement, je n'aimais pas le tambour. De faire les rythmes pour mon frère, je le faisais fraternellement, on va dire, mais passer la première demi-heure, j'en avais marre. Pendant des années, j'ai joué plus par devoir que par envie, et il a fallu que je me pète un bras pour que je me rende compte que j'aimais ça, en fait. Très vite, j'ai fait les Léoises, donc je faisais les rythmes, base rythmique, après,

Je mettais au soliste, après les danseurs te testent, voilà, donc tu traduis les pas et puis tu fais ton train comme ça. Donc de l'âge de, on a 14 jusqu'à 18 ans, j'ai fait les 400 coups avec 400 léoises possibles. Il y a des fois on faisait 4 léoises dans la même nuit, enfin bon, c'était tout ça en stop bien sûr. C'est un chemin de croix de faire en sorte que les tambours se féminisent. Il y avait très peu de pionnières. J'en ai croisé deux qui étaient déjà adultes quand moi je commençais. Dans les léoises et dans les rondes, les femmes ne jouent pas habituellement, les femmes ne jouent pas de tambour. L'argument complètement insipide de « il ne faut pas s'asseoir sur le tambour ». Moi, on m'a déjà sorti que c'était pas bon, les vibrations pour l'appareil génital féminin. Enfin, je leur ai sorti, vous êtes sérieux, vous voulez qu'on parle de vos attributs extérieurs? Sérieusement, quand vous asseyez dessus, vous voulez qu'on en parle? C'est le fait que sur un homme, c'est lambda, mais sur une femme, tout de suite, c'est trop sensuel. Les anciens qui me voyaient jouer, qui avaient genre lettre de noblesse, m'encourageaient. Et une seule fois, un chanteur proche de ce chanteur-là a essayé de m'interdire de jouer dans un léoise. Et il n'a pas pu, puisque quand il m'a dit de me lever du tambour, le public lui a dit d'arrêter son délire. Et donc il a posé le micro, il est parti.

0: En 2018, nous avions, avec des amis musiciens, monté un collectif et décidé d'organiser un concert. Et à l'occasion de ce concert, il y a un chanteur qui monte pas parce que je suis sur scène, sur le tambour. Il demande à un musicien en coulisses de me sortir de scène. Le musicien refuse. Il demande à un deuxième musicien de me sortir de scène. Le musicien refuse. Et donc, il s'en va en claquant la porte. Ce chanteur-là a publié une longue diatribe pour expliquer pourquoi est-ce qu'il refusait de jouer avec une femme au tambour, quoi. Et puis, je te passe les insultes. Ça fait mal de les lire. C'est-à-dire que vous travaillez toute votre vie pour qu'on dise pas ça de vous, et un jour, vous le voyez publié, quoi. Au niveau identitaire, ça fait mal aussi, parce que je suis afrodescendante, mais je suis fille de métis, je suis sortie très claire de peau, et donc dans la rue, effectivement, on prend pour une touriste. Voilà. Donc les gens qui me connaissent pas, quand ils me voient sur un tambour pour la première fois, ils peuvent se dire, bon, bah, c'est une métro qui vient, qui joue du tambour et tout. Et clairement... Le
1: métro, c'est métropolitaine.
0: Métropolitaine, oui, voilà. Dans le courrier, il y avait marqué ça, quoi. Comme si c'était quelqu'un qui arrivait, qui débarquait en Guadeloupe, qui faisait de l'appropriation culturelle, enfin, vraiment tout ce que je déteste. Je me dis, bon... C'est le seul endroit où je me sens à ma place. Ça fait très vite le buzz, hein, en Guadeloupe, parce que c'est une petite île. Et donc, je réponds que c'était de la foutaise, qu'il n'avait même pas eu la décence de me le dire en face. Et surtout, j'écrivais surtout aux filles de Guadeloupe pour dire que, et aux femmes de ne pas arrêter de jouer, parce que je voulais vraiment que les filles sachent que j'ai fréquenté plus anciens que lui. Il n'y en a aucun qui m'a dit « dégage », en fait, hein. Et je pose la question, qu'est-ce qu'on fait de leur héritage à eux ? Dans la musique traditionnelle, on a beaucoup de valeurs, de chansons sur l'honneur, sur le respect, sur le fait que le tambour, c'est ce qui fait qu'on est un peuple. Et donc, le fait de voir que les personnes qui font partie de cette communauté-là, qui sont censées préserver ces valeurs-là, ceux qui ont autorité sur la tradition actuellement et qui remplacent la génération des anciens d'avant, qu'il n'y en ait aucune qui monte au créneau pour dire « mais là, il va falloir qu'on fasse le ménage », j'ai perdu la foi en ma communauté, quoi. Et ça a été dur. Et donc, en réaction, il y a eu pas mal de filles qui suivaient des cours depuis un moment ou qui ne se sentaient pas sûres d'elles, mais qui ont assumé à ce moment-là de s'afficher dans les Oise en plein devant tout le monde, de prendre les tambours. Voilà. Il y a eu un beau mouvement que j'ai suivi de loin. Et ça, j'ai aimé, quoi. 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

0: 1993, de 16 avril 1993, un groupe de jeunes a décidé chez Mansoso de faire un Les Roses consacré uniquement aux femmes. Et nous, en 2016, je dis nous, c'est-à-dire un groupe de femmes et d'hommes qui fréquentaient la maison de Mansoso. Et on s'est dit, on reprend ça. On voulait redonner vie au lieu de Mansoso parce que Mansoso commençait à être un peu fatigué. On voulait ramasser un peu d'argent, remobiliser les gens. Et ce Les Roses a eu lieu en 2007. Mais on n'avait pas de groupe. Et un jour, moi je dis, mais ça me fait mal de voir qu'on a fait un truc comme ça et on pourrait continuer, pourquoi pas. Et on décide effectivement de continuer avec le groupe. Ah, c'est bien. Et l'une d'entre elles, Nicole dit, on va l'appeler Femme Kika, comme ça. Femme Kika, alors c'est des femmes qui font Femme Kika.
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2: Quand je suis rentrée dans Femme Kika, c'était une expérience musicale. C'était pas, oh, je suis dans un groupe de femmes. La conscience d'être dans un groupe de femmes, c'est venu après. Ce que j'aimais dans Femme Kika, c'est que, bon, ben voilà, déjà, il y avait cet espace de liberté, c'est-à-dire que c'est un espace qui permettait aux femmes de chanter en lead et ne pas simplement être répondées. Et aux femmes d'être au tambour. Ensuite, dans Femme Kika aussi, on est des femmes à différents gabarits. Et ça aussi, c'était important parce que dans le gros cas, cette question-là ne se pose pas. La question du poids, ça ne se pose pas. C'est-à-dire ne pas être des espèces de reproductions complètement polissées et stéréotypées, mais d'être nous-mêmes et de n'avoir pas peur et honte d'être nous-mêmes. Et puis aussi ce travail aussi de recherche, de découverte et de discussion autour des titres qu'on choisissait. Qu'est-ce que ça veut dire? Mais qu'est-ce que tu y as compris avec des discussions, des fois qui pouvaient être opposées hein, jusqu'à l'heure actuelle. Hein, les Femme Kika ensemble, elles parlent tout le temps. Tout le temps, tout le temps, tout le temps. Donc, et c'est intéressant parce que ça permet donc de comprendre comment un chant peut avoir plusieurs lectures, plusieurs interprétations. Par exemple, il y a le Cléria. Quand on écoute l'histoire donc, de ce chant Cléria, c'est certainement un maître K qui a chanté ce chant qui lui a été certainement donné peut-être de femmes qui après que certains hommes se sont appropriés.
3: Oui. Cléria, elle est partie. Cléria partie, elle est partie avec tout ce que je lui avais offert, avec notre foyer, elle est partie. Donc je ne sais pas me consoler. Et puis il y a l'autre voix qui dit j'ai tellement souffert avec ce bourreau-là, j'ai tellement souffert avec cet homme-là. Regardez ce qu'il me fait, il veut me tuer, donc il me frappe. Donc même si on a l'impression au départ que Cléria, c'est le chant d'un homme qui souffre, d'une séparation, d'un chagrin d'amour. Mais à l'intérieur de son chant, il y a des femmes aussi qui chantent et qui racontent leur douleur, leur peine, etc. Donc, c'est exactement ça. C'est que le morceau tel qu'il est actuellement, ça serait un mélange, une compilation de plusieurs voix qui sortent de loin et qui racontent beaucoup de réalité, en fait.

0: Heureusement, je travaille déjà avec Formkika depuis 2011. Donc elles, heureusement qu'elles m'ont appuyée. C'est elles qui m'ont permis de ne pas lâcher. Pendant 3 ans, j'ai joué sans vraiment une grande envie. Ça m'a coupé l'appétit, ça m'a coupé le sommeil. Ça m'a provoqué des bégaiements aussi. Ça a été... Je bégayais pas tout le temps, mais c'est surtout quand ça touchait à cette affaire-là, ou à l'identité, ou à la musique, quoi. Heureusement qu'il y avait le petit lien avec les femmes. Et heureusement d'ailleurs que les filles m'ont poussé à continuer de jouer, parce que j'ai continué à jouer à contre-cœur, mais le fait de continuer à jouer fait que maintenant j'ai regagné le plaisir de jouer. Et puis aussi ce qui fait tenir, c'est quand tu finis un spectacle et que t'as une maman qui vient de voir avec une gamine et qui te dit ma fille est fan, elle veut jouer du casse, c'est mon marquage et tout. Et voilà. Et ça, clairement, c'est que les gamines me voient jouer à la télé, dans les voix, elles m'ont vu. Je sais que je suis dans le paysage, je sais qu'il y a des nanas aussi qui sont vues. Et plus des nanas sont vues, plus il y en a qui prendront les tambours. Et voilà. Et je sais que ça prend du terrain au fur et à mesure.
1: Alors, je vais danser pour toi. Ah, ben, je chante.
2: Mais non, t'as dit dans tes mains.
1: Je peux danser, chanter.
2: Mais non,
1: moi, je suis pas grand.
2: Pédit.
1: Alors, vas-y.

0: C'était un podcast à soi de Charlotte Bien-Aimée, réalisé par Gary Salin. Illustration, Anna Vanda Gogusset. Accompagnement éditorial, Sarah Bénichou. Un grand merci à Charline, dont vous avez pu entendre le jeu soliste au tambour. Merci aussi à toutes les fans Kika pour votre confiance, votre accueil, votre générosité et votre joie. Merci aux organisateurs et participants du Liwoz de Baïf. 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Vous pouvez l'écouter sur toutes les plateformes de podcast et sur arteradio.com. Sur la page d'un podcast à soi, vous trouverez le lien vers le site internet des fans Kika qui vont bientôt sortir leur deuxième album. Je vous y note aussi les références de différents ouvrages écrits sur le Guoka, notamment ceux de Marie-Hélène Lomuno, qui a aussi raconté la vie de la fameuse Mansoso. Vous pouvez nous écrire sur unpodcastasoi@artefrance.fr, l'Instagram Charlotte Bien-Aimée ou le Facebook Arte Radio. 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
1: On écoutait ensemble Une vie à soi tambour battante, 68e numéro d'un podcast à soi, création de Charlotte Bien-Aimée pour Arte Radio. 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
2: Cette semaine au Mégarama d'Arras, retrouvez deux films d'action, L'Odyssée de Christopher Nolan, interdit aux moins de 12 ans, et Spider-Man, Brand New Day de Destin Daniel Cretton. Un film de science-fiction, La fin d'Oak Street de David Robert Mitchell. Une comédie, Tombée du ciel de Mohamed Hamidi. Deux drames, Soudain, réalisé par Ryusuke Hamaguchi, avec Virginie Efira, et Fjord, un drame de Christian Mungiu. Un film d'horreur, Insidious, l'invasion du lointain de Jacob Chase, interdit aux moins de 12 ans, et un thriller, The Dog Stars de Ridley Scott. Pour les jeunes cinéphiles et toute la famille, deux films d'animation, La Patte Patrouille de Cal Brunker et Tad l'Explorateur et la Lampe Magique d'Enrique Gatto. On poursuit avec une séance spéciale, Oasis Don't Look Back in Anger, un documentaire sur la tournée de retrouvailles d'Oasis Live 25 par Dylan Southern et Will Lovelace. C'est vendredi 11 septembre à 21h, tarif 10,70€, 8,90€, 7,90€, 10,40€. Enfin, un ciné-débat toujours au Mégarama d'Arras, vendredi 11 septembre à 19h30, projection de « C'est toi que j'attendais », un documentaire de Stéphanie Pilonka qui suit le parcours de couple sur le chemin de l'adoption ainsi que le quotidien d'un homme né sous X à la recherche de ses origines et d'une mère de l'ombre désirant retrouver celui à qui elle a donné la vie. Une projection à l'initiative de l'UDAF 62, Union départementale des associations familiales du Pas-de-Calais, tarif 6,20€. Bonne séance.

0: Hola a todos muchachas y muchachos, vous êtes sur Radio PFM 99.9 pour écouter Easy Rider pour la 1511e édition sur Radio PFM, une radio libre et sans pub depuis 1981. Nous, c'est 88. Salut Sylvain, comment ça va?
1: Bah écoute Olivier, ça va bien. Un peu d'irrégularité, on va dire, dans l'émission ces dernières semaines, mais on l'a toujours dit, on fait ce qu'on veut, c'est notre émission. Et puis c'est toujours pour la bonne cause et c'est toujours justifié. Si nous ne sommes pas là, et on en reparlera dans cette émission.
0: Ben oui, c'est ça. On parle de rock'n'roll dans cette émission, ouais. Pour ceux qui ne la connaissent pas. Si tu es tout jeune, tu n'entendras pas les hits des années 80 dans cette émission. Tu entendras du post-punk, mais il faut que ce soit du post-punk énervé. Hein, on en reparle encore parce que on ne va pas faire une émission de post-punk.
1: Ouais, c'est quasiment devenu une rubrique en fait, hein, oui. Le post-punk dans cette émission.
0: Oui, c'est vrai. Parce que vous le savez, enfin peut-être, c'est un peu à la mode chez les grands bretons depuis un petit moment. Alors du coup, ils sonnent tous pareils. Mais c'est ce qui se passe à chaque fois qu'il y a une nouvelle mode.
1: C'est un éternel recommencement.
0: C'est un peu logique. On parle de rock indépendant, on parlera d'une petite bière d'ici une heure, parce qu'on aime bien chroniquer les bonnes choses faites par de bons artisans. Ça, c'est notre côté, Sylvain.
1: Vieille France, oui. Vieux monsieur, tout ça. Et puis, un album de la semaine, un album du mois, un album en entier. Enfin, un album en entier, on vous expliquera ce qu'est un album en entier si vous ne connaissez pas cette rubrique.
0: Ça va t'occuper pendant une heure et demie, tout ça.
1: Bah oui, écoute, c'est pas mal quand même.
0: Allez, comme d'habitude, on est parti pour une heure et demie de Rock'n'Roll.

0: Ils pourraient être australiens, mais non, ils ne sont pas d'Australie, parce que les Ozo punk rock australiens depuis quelques années, eh ben c'est eux qui font ça. Et là, non, ils sont de Cleveland, dans l'Ohio, Sylvain.
1: Oui.
0: Et un bastion du punk aussi. Hein,
1: oui.
0: L'Ohio. Et puis, ils viennent de sortir leur album il n'y a pas longtemps. Il s'appelle The Hell, l'enfer. C'est l'enfer sur ce disque, puisque en 14 minutes seulement, ils t'expédient tout ça. Pourquoi faire plus long? Parce que ça ne sert à rien. Un groupe taillé pour le Pits à Courtrai, qu'on aimerait bien voir. Ça sera
2: ça pourrait
0: sauvage.
2: Rentrer sur une face d'un 45 tours avec un petit peu d'audace.
0: Sur une face d'un 45 tours,
2: bien serré.
0: Sur un 45 tours complet.
2: Ah ouais, ou avec un évidemment. Petit trou au milieu du 45 tours, pas un grand. Tu vois, ça doit exister. Ça.
0: Il s'appelle The Hell. L'album est éponyme et c'était le titre Bloodstains in the Boardroom, des taches de sang dans la salle de réunion. Ça peut éclater la tête de ton patron.
2: Ah bah on est bien d'accord. Ah. C'est exactement ce à quoi on vous encourage dans cette émission.
0: The Hell dans Easy Rider.
2: Allez, on continue dans les titres de moins d'une minute trente, une minute vingt-quatre.
0: Oh, faut que j'arrive vite alors là.
2: Bah oui, il va falloir que tu prévoies, mais ça va aller. En une 24, t'as largement le temps de faire le tour de ce grand studio. Et en même temps, on va faire d'une pierre deux coups. C'est également l'album de la semaine dans Easy Rider, l'album de The Side Eyes, qui est un groupe punk rock américain chanté par Astrid McDonald, qui n'est autre que la fille de Steve
0: Jeff
2: McDonald, l'aîné des frères McDonald, qui ne sont autres que
0: Dana Varonker.
2: Bon,
0: alors c'est tous des noms qu'il faut décrypter.
2: Alors les frères McDonald, Jeff et Steve, sont depuis leur plus tendre enfance, depuis leurs 13-14 ans, les membres fondateurs d'un groupe punk californien Red Cross, qui après le hardcore, le punk californien, a tout doucement évolué vers la power pop. On peut peut-être même dire que c'est eux qui ont inventé la power pop. Non, peut-être pas. Mais c'est eux qui jouent le mieux au monde la power pop. Et avec une petite touche de punk, forcément. Et c'est un de nos groupes préférés du monde dans cette émission.
0: J'ai des infos. Un des deux frères McDonald joue dans Off, un groupe qu'on aime beaucoup, justement avec l'ex de Black Flag, de première mouture.
2: Keith Morris.
0: Voilà. Et je sais qu'ils vont réenregistrer leurs morceaux, bosser en acoustique leurs morceaux en novembre. Et on peut, ils l'ont dit dans une interview, espérer un nouvel album de Red Cross en 2024, Sylvain.
2: Bon.
0: C'est déjà pas mal prêt, hein, les morceaux, tout ça.
2: Une tournée de Off, j'aurais bien aussi voulu voir ça.
0: Ouais. Bref. Alors, du coup, t'es encore peut-être plus perdu maintenant. Voilà. Anna Wanger, qui faisait partie de Zaddog.
2: Voilà, un groupe rock indépendant des années 90 qui a eu un petit succès indépendant. Voilà, ils ont mélangé leurs semences pour donner naissance à Astrid McDonald, qui, ça fait presque une petite dizaine d'années maintenant, je crois, que les Side Eyes.
0: Peut-être pas, mais pas loin. 6-7 ans, je pense.
2: Ouais, facile.
0: Ah ouais.
2: Ah, elle a commencé extrêmement jeune.
0: Moi, je croyais que c'était fini d'ailleurs.
2: Non, elle est de retour.
0: Ben, c'est bien.
2: Chez In The Red Records.
0: Un des meilleurs labels du monde.
2: On est d'accord. What's Your Problem, c'est le titre de son album. Alors, c'est du punk rock. Hein. Attention, il n'y a absolument rien de novateur là-dedans. Elle a un chouette chant comme ça, féminin, très haut perché et très en colère. Et on aime ça. Et on écoute la plage titulaire dans Easy Rider. The Side Eyes, What's Your Problem, c'est l'album de la semaine.

0: Love Come in Spurts, repris par CTMF. Qui sont CTMF? Vous l'aurez bien sûr
1: c'est
0: deviné.
1: C'est des motherfuckers, j'imagine.
0: Un des groupes de Billy Childish, les Billy Childish qui a fait partie des Milkshakes, des Pop Rivets, des Headcoats, des Mighty Scissors, et j'en passe et des meilleurs. Je refais pas tout le line-up, t'as qu'à écouter Easy Rider depuis plus longtemps, oui. Et tu sauras qui est Billy Childish.
1: Okay, et City, c'est quoi alors?
0: CTMF. Chatham,
1: ouais. Chatham Team Motherfuckers.
0: Tiens, tu me poses la colle, j'ai failli regarder.
1: Tu le sais
0: juste. Juste avant.
1: Alors, là,
0: attends, mais il n'arrête pas d'avoir des pseudo trucs comme ça.
1: Docteur S. Billy Childish. Là, c'est une énorme lacune.
0: Je ne savais pas. Et voilà, prise de Richard L. Sylvain, qu'il a honteusement copié d'ailleurs, hein, ce morceau Blank Generation sur un truc des années 50, un peu groovy, machin, tout ça. Enfin bref.
1: Et, c'est l'inspiration, c'est
0: non,
1: pas
0: non,
1: un plagiat.
0: Non, là, c'est vraiment un plagiat, celui-ci. Bon. Love Comes in Spurts, extrait du nouvel album, parce que ça vient de sortir, CTMF, Failure, Not Success, parce que c'est un peu un gimmick hein, chez Billy Childish. Lui, il veut pas marcher.
1: Bah non.
0: Mais en plus, il marche.
1: Et bien voilà,
0: en tant que peintre, mais pas.
1: C'est là où est le succès du bonhomme.
0: Bref.
1: On reste dans le punk rock au chant féminin, et c'est encore mieux quand la chanteuse porte une combinaison en latex. Parce qu'il n'y a plus beaucoup de femmes en latex depuis Poison Ivy dans les années 90. C'est la chanteuse de
0: Devils, Jackets, non ?
1: Non, de Be Your Own Pet, qui est un groupe américain signé récemment chez Soundman Records. J'ai vu des extraits de concerts de ce groupe. Franchement, ça a l'air très très bien. Et la chanteuse donne de sa personne sur ses sens. Ça a l'air assez sauvage. On aimerait voir ça.
0: En latex. En plus.
1: Bah, peut-être pas toujours.
0: Pas.
1: Hein, c'est-à-dire que les autres membres du groupe.
0: Ça fouette.
1: On est d'accord, des talons aiguilles d'une bonne quinzaine de centimètres de haut. En fait, c'est ce qu'il y a sur ce disque.
0: Esthétique, c'est bien aussi. C'est
1: bien. On peut plus aujourd'hui.
0: Ah mince, c'est vrai.
1: L'album s'appelle Mommy.
0: Bon, t'as qu'à dire que c'est des LGBT, puis ça passe.
1: Je te laisse la paternité de ces propos. On les écoute, Be Your Own Pet, Good Times, dans ton truc de Billy Childish. Dans Easy Riders, pardon.

0: BFM 99.9, vous écoutez Easy Rider comme chaque mercredi de 20h à 21h30, le dimanche de 18h à 19h30. La rediffusion cachée que toi seul peux trouver dans la grille des programmes sur le site de Radio PFM, www.radiopfm.com. À l'instant, Olivier, des vieux de la vieille.
1: Alors, on les suit depuis très, très, très longtemps. C'est ce groupe-là qui s'appelle The High Strung. Je ne sais plus d'où ils sont. J'ai noté, je crois, j'ai vérifié justement tout à l'heure. The High Strung, ils ont sorti, je pense, au moins une dizaine d'albums. Groupe que j'aime beaucoup.

0: qui là sur le nouvel album fait un truc un peu plus alternative country, un petit peu comme le leader des Young Fresh Fellows, Scott McCoy. Il a sorti quelques albums comme ça que j'adore avec Minus 5, et on est un petit peu dans cet esprit là pour ce groupe qui s'appelle, donc je le disais, The High Strung, et le nouvel album s'appelle A Dress Unknown, et c'était le titre Overcoat and Skis qu'on écoutait. C'était en fait ce groupe là qui faisait le générique de cette série US assez trash, hein, en fait. Comment elle s'appelait, cette série?
1: T'es en train de chercher sur les internets.
0: Bah ouais, je fais série trash US, tu vois, mais bon, j'y arrive pas, et voilà, un peu dommage.
1: Avec leur titre The Love You Got, qui est un superbe morceau. J'ai longtemps cru que c'était une nana au chant, d'ailleurs, sur ce morceau.
0: Bah ouais, et en fait, non, c'est le chanteur. T'as vu, hein, il a encore cette voix assez féminine, je dirais, mais un petit peu moins, hein, sur ce morceau, en fait, si tu veux. Et bon, bah voilà, mais c'est con, hein, j'arrive pas à retrouver Sylvain. Enfin voilà, c'est ça, tu vois, le manque de préparation.
1: Je pense à Skins, mais je sais que c'est pas ça. Mais bon, enfin bref, c'est pas, on va trouver ça, le temps d'un morceau.
0: Oh bah écoute.
1: Racontons un petit peu notre vie, Olivier, dans cette émission, et racontons comment, à notre âge pour le moins avancé, on est quand même encore capable de faire un marathon concert à l'aéronef de Lille, dimanche, lundi, mardi, 3 soirs de suite. Nous sommes rendus, chose promise, chose due, parce qu'on l'avait annoncé dans l'émission, au concert à l'aéronef de Lille. Commençons par ce concert du dimanche soir, à un horaire parfaitement adapté pour le dimanche soir.
0: Et pour les vieux.
1: Et pour les vieux, à partir de 18h-18h30, à 22h, t'es à ta maison. Avec
0: trajet inclus.
1: Trajet inclus, bien évidemment. La friterie n'est pas encore fermée quand tu rentres, c'est parfait. Avec le concert de Frankie and the Witch Fingers, qui, je l'avoue, sur le papier, j'ai envie de dire sur le vinyle, sur le support, j'ai écouté avant de m'y rendre, mais tu dis, ouais, j'y vais, mais pas plus que ça.
0: Hein. Pareil.
1: Et Olivier,
0: du tout.
1: Pas grand connaisseur du tout, en se disant, bon allez, pourquoi pas, ça peut être sympatoche. Et Olivier, il s'est passé quelque chose qui arrive assez rarement,
0: ben oui,
1: à des vieux comme nous.
0: Alors c'est ça qui est bien, première partie qui joue, j'ai oublié le nom, et puis c'était assez dispensable.
1: Un
0: par
1: groupe,
0: contre,
1: français. France, alors, je t'ai dit Rouen, mais c'est pas Rouen. Enfin bref, un groupe français qui faisait une espèce de...
0: Stuffed Foxes, donc quelque chose comme ça.
1: Ouais, c'est ça, une espèce de noise... un peu chiante, voilà.
0: Et le groupe, en fait, Frankie and the Witch Fingers n'avait pas eu le temps de faire sa première partie, et bah, fait effectivement un concert qui démarre à 18h. Ils ont fait un petit soundcheck, là,
1: oui, voilà,
0: juste un petit quart d'heure avant de démarrer, et ça a été énorme. Ça nous a beaucoup rappelé, au début, les O'Sees.
1: Alors,
0: hein,
1: c'est les O'Sees.
0: C'est le porté de guitare qui fait
1: ça.
0: Et le short.
1: Et le short, et peut-être même l'attitude cynique, hein, sur certains morceaux. On croit voir John Dwyer. Mais c'est les O'Sees qui rencontrent King Gizzard and the Lizard Wizard au meilleur de leur forme, qui rencontrent Monster Magnet, qui rencontrent Fu Manchu. Voilà. C'était un petit peu ça, ce concert. Et c'était absolument fabuleux. Top 3 des concerts de cette année. Une espèce de... quoi, Olivier?
0: 150
1: personnes.
0: 150, ouais.
1: Et ils ont porté leur public, et tout le monde est devenu dingo.
0: Ouais.
1: Et c'est des moments assez rares pour le souligner. Ça a mis tout le monde d'accord, ça a mis tout le monde KO. Et bravo, bravo, bravo à Frankie and the Witch Fingers qui, oui, il y a une grosse inspiration aussi, mais ils sont capables d'autres choses et de trucs que les O'Sees ne font. C'est des copains, apparemment c'est le même producteur, etc. Et tant mieux, mais vraiment, putain...
0: Allez les voir. Hein.
1: Allez les voir s'ils passent dans des festivals ou des choses comme ça. On les écoute. Alors, malheureusement, c'est assez éloigné de la réalité des prestations scéniques de Frankie and the Witch Fingers. Mais voilà, vraiment, pour le très très bon moment qu'ils nous ont fait passer la semaine dernière, on va diffuser un titre, pardon, Miles Mild Davis. Vous voyez un peu le jeu de mots.

0: BFM 99.9, vous écoutez Easy Rider qui parle de lui, qui parle de nous, qui parle des concerts que nous sommes allés voir pour la dernière fois de la saison, parce qu'il y a une saison dans les concerts aussi, et là on peut définitivement dire que
1: on laisse la
0: saison
1: place
0: des concerts
1: au festival.
0: Et voilà, on laisse la place au festival. Jour 2, Olivier.
1: Juste après Frankie and the Witchfingers, le lundi, on a pu aller voir Shannon and the Clams, dont j'attendais beaucoup, que j'avais vu en 2015, j'ai vérifié la date, la Péniche, à Lille, Feu la Péniche, qui était un super lieu de concert, pas très loin du zoo, et qui n'existe plus malheureusement aujourd'hui. J'avais adoré ce concert de Shannon and the Clams. Le côté foutraque qu'ils avaient, qui était vachement plus maîtrisé à l'époque, n'a absolument pas marché sur ce concert du lundi. Pourquoi ? Parce que, Shannon, elle avait une angine. Shannon, elle faisait un peu la tronche. Elle n'arrivait pas à trouver son son. Le son était, je trouve, pas bon sur scène, mais il était pas bon aussi, pas très bien orchestré par la table. Donc, ça a fait un truc qui n'a pas tenu du tout. Et tu voyais que le groupe était là sans être là.
0: Bah, moi, je vais plus loin que toi. J'ai trouvé ça nul.

0: Et c'est une espèce d'orchestre de baloche, hein, pom, pom, pom, pom, comme ça. Et pareil, j'ai attendu, je me suis dit, bon, allez, ça va se mettre en route et machin. Ça ne s'est jamais véritablement mis en route. Je suis un peu plus indulgent sur toi, sur le son, beaucoup moins sur le groupe qui a mal joué, j'ai envie de dire, ce soir-là. Ça arrive, c'est comme ça, il y en aura d'autres.
1: Puis tu sentais que le groupe, il sentait que ça n'allait pas.
0: C'est ça, ça il fallait que ça se termine et qu'on passe à autre chose.
1: Ouais.
0: Et à autre chose, nous sommes passés le lundi, Olivier, c'est bien ça?
1: Ben non,
0: le mardi, je m'y perds, tu vois.
1: Donc, pour ceux qui nous écoutent le mercredi, hier, nous avons pu aller voir Wise Blood, dont on attendait beaucoup, parce que ça a été quand même un des albums dans le top 3 d'Easy Rider de 2022.
0: Tout à fait.
1: Wise Blood, Natalie Merritt, hein, de son vrai nom, je crois. C'est une sorte de... Alors moi, je vais vous la résumer. On en a entendu parler un petit peu. Son cinquième album, si je ne m'abuse, qui est sorti chez Sub Pop, est un petit chef-d'œuvre. Le précédent Titanic Crazy de 2019 était absolument génial. On avait un petit peu découverte cette nana avec
0: Drug Dealer.
1: Hein. Et puis voilà, son dernier album, on s'est dit, ça a peut-être explosé. Ça a marché, mais pas plus que ça. Un petit pétard mouillé. Parce que je pensais que ça aurait pu vraiment faire le break.
0: Voilà, et puis
1: parce que Lana Del Rey, elle avait mis en avant.
0: Voilà, c'est ça, c'est ce que j'allais dire. Elle a des featuring avec Lana Del Rey, des choses comme ça.
1: Alors, les fans les plus curieux de Lana Del Rey étaient là, mais il n'y en avait pas tant que ça.
0: Non.
1: Beaucoup de jeunes quand même,
0: oui,
1: je
0: oui.
1: dirais. Mais une salle quand même à moitié remplie, et je m'attendais à quelque chose
0: un peu plus gros. Après, voilà, au-delà du nombre de spectateurs, une prestation, alors vocalement, etc. Enfin, moi j'ai trouvé ça très très beau, faut être honnête, elle a une voix absolument superbe. C'est des musiciens hors pair qui l'accompagnent. Après, le seul reproche que je ferais à ce concert, c'est que ça manquait un petit peu de fantaisie, c'est-à-dire que ce qu'on disait, t'as un peu l'impression d'écouter l'album à ta maison, quoi. Hein, mm-hmm. C'est-à-dire à la note près, les machins, tout est hyper hyper calé. Ça fait très bon élève de conservatoire, on va dire ça comme ça. Mais voilà, faut quand même lui reconnaître une voix exceptionnelle, des morceaux super. Et alors bon, la mise en scène,
1: ouais, le côté princesse Leia,
0: le côté
1: ça fait assez années 80.
0: Oui, et puis un peu la Vierge, ça fait aussi Botticelli. Enfin voilà, toutes ces choses là. Bon, peut-être que nous...
1: Alors elle a tout un background aussi religieux, un peu compliqué. Hein,
0: ouais, après je crois que c'est
1: que j'ai entendu
0: définitivement
1: de ce qu'on m'a dit.
0: Une nana extrêmement intelligente, extrêmement cultivée, brillante, etc.
1: Des conférences sur le cinéma.
0: Voilà, nous qui sommes un peu bas du front et qui aimons les filles en latex, on nous a un petit peu perdus par moment. Non, je plaisante, mais
1: elle sait pas boire à la bouteille.
0: Elle sait pas. Elle fait énormément de bruit quand elle boit de l'eau, même
1: elle
0: pas gazeuse.
1: Pas...
0: C'est ça.
1: C'est pas boire à la bouteille.
0: Après la mise en scène avec les projections de films d'un truc d'un cinéaste auteur anglais, etc. Tout ça, c'était pas mal. Non. Un bon concert, voire même un très bon concert de Wise Blood. Je vous dis un petit reproche, on aimerait bien qu'elle sorte un petit peu des sentiers battus par moment. Mais voilà, jalousie probablement, il faut surtout pas en parler aux filles de Faster Pussycat, parce que dès que c'est une jeune femme jolie qui chante bien, forcément, elle est pétrie de défauts. C'est ici que vous aurez la meilleure chronique et critique du concert de Wise Blood. Écoutez surtout Wise Blood. Et c'était un petit peu ce qui a clos cette saison, on va le rappeler une fois de plus, absolument extraordinaire de la programmation de l'aéronef sur la saison 2022-2023. Et le meilleur s'annonce déjà pour 2023-2024.
1: Yep.
0: Pour l'aéronef, pour le grand mix, pour le poche de Béthune, pour toutes ces salles que vous avez, qu'on a l'habitude de fréquenter. Allez, on écoute Wise Blood, extrait de son précédent album où il y a le Titanic.
1: Titanic Rising.
0: Merci. Picture Me Better dans Easy Rider.

0: BFM 99.9, vous écoutez Easy Rider à la cool, avec peut-être ce qui fera votre été 2023. The Saxophone,
1: c'est beau, hein.
0: Le soir, c'est sur
1: jazz.
0: Votre terrasse,
1: ah, ouais.
0: Il fait un peu chaud. Vous voyez les chauves-souris sortir de votre maison et vous buvez le dernier verre de la soirée. C'est le moment parfait pour écouter The Saxophone.
1: Ouais, c'est leur nouvel album. Ils sont aujourd'hui californiens. Enfin, ils étaient aussi de sang froid. Ils ont décidé d'avoir des gosses et...
0: Erreur.
1: Et donc, on ne peut plus vivre sur un... Mais ils ont fait des albums et ça, c'est le nouvel album qui vient tout juste de sortir de The Saxophones. Il s'appelle To Be a Cloud et c'était le titre magnifique. Margarita Mix on Your Lips, Margarita Mix qu'on écoutait dans Easy Rider par The Saxophones.
0: On va pas trop en parler parce qu'à mon avis on en parlera un peu plus une fois que l'album sera officiellement sorti, ce qu'on avait adoré en 2021, me semble-t-il, Olivier. Tout ça va tellement vite. Son nouvel album paraîtra là cet été 2020.
1: Tout début juillet, ouais.
0: Tout début juillet 2023.
1: Je crois que c'est la semaine prochaine, Sylvain.
0: C'est vrai ?
1: Ouais, je crois.
0: C'est une fois de plus Jack Jaguar qui,
1: yep.
0: qui est aux manettes de ce bazar. Un premier extrait.
1: Moi, je l'ai entendu, il est superbe.
0: Ouais, bah,
1: un peu plus pop que le précédent qui était plus folk.
0: C'est ça, peut-être un peu moins long aussi.
1: Un peu moins long, oui. C'est un double, un vrai double.
0: Un double album. Ballad of the Texas King, c'est un extrait du nouvel album de Cutworms à paraître qui fera aussi, j'en suis sûr, votre été 2023.

0: C'est joli, ces petites mélodies là, justement. Un peu à la Lemonheads, un peu à la Birds aussi, hein, pour ce groupe américain hein, qui s'appelle The Lost Days. On en avait déjà parlé dans l'émission. Ils sortent un nouvel album, s'appelle In The Store. Des petites chansons assez courtes. Gonna Have To Tell You, qu'on écoutait dans Easy Rider.
1: Easy Rider n'est pas infaillible et le matériel technique de PFM l'est encore moins. Mais ça, ça ne vous regarde pas. Au mois de mars, est paru cet album de Scott McMicken and the Ever Expanding. Scott McMicken, après recherche, est un membre d'un groupe, d'une espèce de collectif, on va dire, qui sort des albums sous le nom de Dr. Dog.
0: Ah, d'accord.
1: Qu'on a déjà diffusé ici sur cette antenne. Alors, je ne sais plus quel label produit Dr. Dog, mais qui font une
0: espèce. On sort pas mal d'albums déjà.
1: Ok, pas mal d'albums, et qui font une espèce de je sais pas quoi. C'est assez difficilement descriptible.
0: Je dirais pop rock. Hein.
1: Ouais, voilà, mais un petit peu foutraque. Là, c'est un side project avec d'autres personnes. L'album s'appelle Shebang. Il est sorti en mars 2023. Bon, c'est pas non plus un truc super vieux, mais voilà, c'est un petit peu passé sous les radars. Et moi, j'ai découvert ça là très récemment. Et j'ai passé vraiment un très très bon moment à l'écoute de cet album.
0: Alors moi, je l'ai réécouté. Il y a des super morceaux, mais il est un peu inégal quand même, l'album. Et je sais pas ce que t'en penses, toi.
1: Alors, il y a des morceaux dispensables, ouais. On va dire ça comme ça. Moi, ce que j'apprécie, c'est que ça part dans tous les sens. Mm-hmm. Hein, c'est-à-dire qu'il y a des morceaux reggae, mm-hmm. il faut dire les choses, des choses folk, des choses un petit peu plus country, des choses bidouillées, un petit peu psychédéliques. Et c'est ce qui fait, je trouve, l'intérêt de cet album. Plutôt que d'en parler, on va l'écouter. Pareil, je crois que pour cet été, c'est un truc que vous pouvez tout à fait écouter en voiture sur la route des vacances ou sur votre terrasse ou au bord de votre piscine. Hein, ça doit être pas mal aussi. Et c'est la plage titulaire de cet album de Scott McMicken and the Ever Expanding qu'on écoute, Shebang, dans Easy Rider.

0: Ça faisait un petit moment qu'on n'avait pas eu de nous. Non, c'est faux. Je crois qu'elle avait sorti déjà un album l'année dernière. Elle s'appelle April March. Elle est surtout connue. Elle est surtout connue pourquoi April March? Parce que elle a fait un album de reprise de Gainsbourg sur lequel il y avait le morceau Laisse tomber les filles et c'est tombé entre les oreilles de Tarantino qui l'a utilisé pour. Je sais plus.
1: Death Strip, machin.
0: Ah, tu crois que c'est.
1: Death Proof.
0: Ah, c'est possible que ce soit là-dessus.
1: Et ouais. Puis on l'a beaucoup entendu dans des publicités, des machins, des bidules aussi.
0: La plus française des américaines, parce qu'elle est américaine, elle est passionnée par la France, après le March. Et là, elle fait.
1: Quand t'es américain, je peux comprendre.
0: Ah, bah ouais, complètement, mais elle le fait depuis longtemps.
1: Quand tu envies une civilisation supérieure, forcément, tu te diriges vers la France.
0: Ah, je vais foutre le truc par terre, parce qu'elle est jolie après le March. Elle va avoir 60 ans, Sylvain.
1: Ouais.
0: J'avais envie de bam, tu vois, un petit coup comme ça, par derrière. April March sort un nouvel album qui s'appelle April March meets Staplin. Staplin, c'est un groupe de Normands, des Français, et ils sortent un nouvel album. Il est super. Et je l'ai écouté d'une oreille un petit peu distraite. Je dis, c'est quoi ça? J'avais pas percuté que c'était le nouveau April March. Pourtant, j'aurais dû reconnaître tout de suite. Elle est de San Francisco. Enfin, elle est née à New York. Elle est basée à San Francisco depuis un petit moment. Elle vit entre la France et San Francisco. Elle a raison de venir chez nous. Bah ouais. Palomino Richman, c'était le titre qu'on écoutait, extrait du nouvel album d'April March.
1: Allez, un petit peu de grosse cavalerie avec le dernier album de Kossa, Queen of the Stone Age, comme on dit aujourd'hui, In Time, New Romans. Voilà des fans de typographie et de police de caractère dans Word, j'imagine. Josh Homme et son Queen of the Stone Age ne cessent de poursuivre cette carrière, on va dire plutôt pas mal quand même, ça marche bien pour eux. Moi, je suis un naïf, hein, tu le sais, Olivier, il me dit pourquoi pas l'aéronef? Pas du tout, c'est un groupe à zénith ces bazars-là maintenant.
0: Ouais. Voilà, gros zénith, Sylvain,
1: exactement, ouais. Je suis absolument dépassé par le phénomène. Je resterai sur ce souvenir ému de concert au début des années 2000, époque Nick Oliveri, et c'était vraiment très très très bien. Et le dernier album est plutôt pas mal. Alors voilà, on n'en fera pas un album de l'année, on n'en fera pas un album du mois, mais il faut leur reconnaître quand même du talent. Ils m'agacent un petit peu à faire des vocalises, etc. Mais il y a quand même toujours ces petits morceaux où tu dis « Ah oui, putain, c'est pas mal ». Paper Machete, extrait du nouvel album de Queen of the Stone Age, In Time, New Romance, dans Easy Rider.

0: BFM 99.9, vous écoutez Easy Rider et c'est l'album du mois de juin.
1: Yes, il s'appelle The Heavy, ils sont de Bath en Angleterre, c'est leur sixième album si j'ai bien compté, il est super, il s'appelle Hey Man et j'adore, c'est un album que j'écoute un peu en boucle en ce moment, The Heavy.
0: Tu fais un rototo ? Ça arrive.
1: C'est la bière qu'on teste juste avant de vous en parler.
0: Oui, exactement. Parce que... Oh putain, on est en retard, Olivier.
1: Ouais.
0: Rapidement, Sam Blasucci, membre de Mapache, a sorti un album solo et tu en as déjà parlé.
1: Mapache, des Américains qui font de la folk californienne.
0: Voilà. Et tu en as parlé déjà il y a une quinzaine de jours dans Easy Rider. Forcément, j'écoute. Et ça me fait chier de le dire.
1: Ah, l'album, il est bon. Hein.
0: Mais c'est un super album. C'est pas tant que l'album soit bon que ça me fait chier de le dire.
1: Il y a deux titres en italien en plus cette fois-ci.
0: Il y en a un qui pue quand même.
1: Non, il est magnifique. Il est kitsch à mort. On dirait un titre Eurovision.
0: Ben oui, ça fait variétoche italienne.
1: Et le Mondo.
0: Mais voilà, je vais devoir le reconnaître et vous allez pouvoir me jeter des cailloux. Cette reprise de Linger des Cranberries. Oh putain, merde, jamais j'imaginais dire
1: reprise,
0: ça.
1: Un bout de reprise de Dido aussi.
0: Et de Dido, mais là, c'est Cranberries.
1: Et ben, non, mais c'est un bon morceau. C'est bien, quand un morceau est bon, c'est bon.
0: Et ben voilà, je crois que voilà.
1: Si le groupe, on a envie de les lapider.
0: Dolores O'Riordan, où elle est aujourd'hui, elle nous écoute. Enfin bref, paix à son âme, peu importe. Mais voilà, ça me fait chier de le dire, mais repris par Sam Blasucci, c'est un super morceau. Et on l'écoute, et vous allez le reconnaître, forcément, ça doit passer sur Europe 2, ces trucs-là.

0: de moins de 18 ans. Vous allez devoir quitter cette antenne puisqu'est venue un peu tardivement, je dois l'avouer, l'heure de la rubrique bière dans cette émission. Chaque semaine, nous chroniquons une bière, la bière contenant de l'alcool, l'abus d'alcool étant extrêmement dangereux pour la santé. Il ne faut pas en abuser. Femmes et jeunes femmes en âge de procréer qui souhaitaient avoir un enfant, ce qu'on vous déconseille fortement, ou qui venaient de découvrir grâce à cette goutte de pipi sur le test de grossesse que vous êtes enceinte, il va falloir vous abstenir de boire tout alcool pendant 9 mois et 9 lunes.
1: Sinon, ton fils ou ta fille va avoir une tête bizarre.
0: Va avoir des gros problèmes et elle ressemblera ou il ressemblera à un animateur de Radio PFM. Olivier, le loup est de retour,
2: oui.
0: Le loup rôde, le loup mange des agneaux, le loup est partout, le loup remonte, le loup est présent jusque dans la Somme, jusque dans le Nord-Pas-de-Calais.
1: Mais aussi en Belgique,
0: bien évidemment.
1: Eh ben oui, à Gouvy. Gouvy, c'est tout près du Luxembourg, c'est dans les Ardennes, Sylvain.
0: Aïe, on est pas loin, les Ardennes. Ça sent le serial killer pédophile, ça sent, comment qu'il s'appelait ? Pas Michel, si, Michel Fourniret. Des Ardennes français, ouais,
1: ah
0: si,
1: ouais,
0: si, si, si. Ça sent Michel Fourniret.
1: Bon, eh ben en tout cas, là, on ne parle pas d'assassin, mais on va parler d'une brasserie qui a démarré en 2007, une brasserie qu'on suit depuis longtemps, qu'on connaît, que vous devez certainement connaître, parce que
0: c'est une bière de supermarché au sens noble du terme, c'est-à-dire que vous pouvez trouver cette bonne bière dans tous les supermarchés de France à peu près.
1: Alors, du Nord, hein, Sylvain, attends, tu vas
0: oui,
1: un peu
0: de
1: loin,
0: France,
1: je crois que tu es en train de
0: du Nord de la France. Du Nord de la France.
1: 2007, c'est la fondation de cette bière, créée par Pierre Gobron. Et en fait, il faut savoir que Pierre Gobron, c'est un des fondateurs de Achouf, de la bière de la Chouf, qui est faite à Achouf. On m'avait dit à l'époque, ils se sont engueulés parce que pourquoi ? Qu'est-ce qui s'est passé ? La bière Chouf a été vendue à Duvel, énorme groupe, le plus gros groupe belge, hein, je crois. Et du coup, lui, il n'a pas été content. Il a dit, moi, je m'en fous, je m'en vais, je vais faire Lupulus. Et c'est comme ça qu'est née la Lupulus.
0: C'est un dissident.
1: Et donc la Lupulus, on la connaît, mais on n'avait jamais parlé de la Lupulus brune.
0: Non.
1: Alors moi j'avais peur, parce que la Lupulus c'est quand même une bière qui tabasse. Faudrait que je vérifie, mais à
0: mon avis
1: elle fait 10.
0: Oui, oui, c'est un truc.
1: Et là on est juste à 8,5 pour cette Lupulus brune.
0: Ce qui est déjà extrêmement correct. Hein.
1: Oui, et on est, je trouve, sur une bière brune parfaite.
0: Oui, c'est ça. Comme il en existe d'autres, c'est-à-dire qu'il n'y a pas une marque d'originalité particulière sur cette bière.
1: Elle n'est pas surprenante, mais elle est surprenante tellement elle est bien faite.
0: C'est à nouveau une histoire d'équilibre, c'est-à-dire que tout est parfaitement balancé.
1: Comme ça,
0: faire
1: des bières. Il n'y a pas de fond, il n'y a pas de machin.
0: Ouais. Il y a de l'acidité, il y a un peu de sucre, mais pas trop. Il y a de la
1: goutte. Sucre grandi. Hein.
0: Voilà, c'est trouble. Non, mais alors j'ai envie de dire, il n'y a pas grand-chose à dire sur cette bière, si ce n'est que c'est très, très, très, très bien foutu.
1: Et en cette période,
0: très accessible. C'est-à-dire que voilà, j'imagine que tu n'as pas eu un mal de chien à trouver ce bazar.
1: Non. Alors, je l'ai acheté vraiment dans une toute petite épicerie, Sylvain. Alors, je sais pas. Mais non, je pense que tu la trouves.
0: Oui, si tu trouves ça dans une épicerie, tu trouveras ça à peu près partout.
1: Une petite, hein. Pas supermarché, je crois, mais si, supermarché aussi. En tout cas, il a eu raison parce que je pense que c'était pas bien de vendre cette brasserie artisanale Chouf à un gros groupe. Et lui, il a dit bah non, moi, je vais faire mon truc à moi. Mention spéciale, Sylvain, au site. Parce que ça, j'adore. Alors, je suis en train de regarder justement avec cet objet diable.
0: Mention un peu moins spéciale et l'étiquette, je suis pas fan. Mais bon, ça, tout le monde s'en fout.
1: Bah, si t'es fan de Johnny avec les loups, bah, c'est un peu comme ça.
0: C'est ça.
1: Hein,
0: c'est
1: donc,
0: ça. C'est un louveteau sur la bière.
1: J'adore le site, Sylvain. Si tu vois de loin, je suis en train de faire ça avec mon objet du diable qui est le téléphone portable.
0: Oui.
1: Ou regarde, quand tu descends à chaque fois, tu descends et bim, chaque bière
0: s'affiche sur ton
1: écran. S'apparaît, puis elle. Regarde, t'as vu, ça glisse comme ça sur
0: beau.
1: Le côté.
0: C'est beau.
1: Hein.
0: C'est beau.
1: Parce qu'il y a plusieurs déclinaisons. Une triple bio, l'organicus, une blanche.
0: On a oublié de préciser que cette bière brune est bio.
1: Ben ça, c'est important.
0: Donc, c'est une cirrhose, mais bio.
1: Ah ouais, c'est important. En tout cas, c'est la bière de la semaine, la Lupulus Bruine.
0: Bruine, comme on dit en flamme-cuche.
1: C'est ça.
0: Un peu de musique, là, maintenant.
1: Allez.

0: Kevin Morby, Olivier, sur une espèce de prolongation de son précédent album, This is a Photograph. On est toujours un peu dans le concept album. Voilà.
1: Mais... Alors, moi, j'ai eu peur. Quand j'ai vu ce machin-là, il nous avait déjà fait le coup avec l'album précédent, où il l'avait réenregistré, mais de manière un peu plus acoustique et tout, où il n'y avait pas vraiment d'intérêt. Je me dis, oh non, il ne va pas refaire la même chose avec mon album préféré de 2022, parce que moi, c'était mon album préféré de 2022. On l'avait mis premier, je ne suis pas sûr, Sylvain. Enfin, je ne suis pas tout à fait sûr.
0: Non.
1: En tout cas, moi, c'est celui que j'ai préféré en 2022. Et l'album qui ressort là, en version complètement différente, avec des inédits, s'appelle More Photographs. Plus intéressant que voilà, mais moi j'aime pas trop qu'on réutilise en fait des recettes déjà.
0: Bah oui, mais moi je trouve qu'il fait avec talent.
1: Là c'est bien fait, hein,
0: c'est
1: parce
0: bien
1: que
0: fait.
1: Le morceau n'a rien à voir avec le précédent. Il s'appelle This Is a Photograph 2, c'est ce qu'on écoutait à l'instant, et c'est Kevin Morby. Il est très fort, un de mes meilleurs concerts de ces dernières années. Un excellent concert qui nous a foutu une grosse claque aussi, Sylvain.
0: Oui, tout à fait.
1: Ça s'est passé à la Bulle Café.
0: À la Bulle Café, qui est un petit troquet. Alors, c'est pas un troquet, c'est pas un bar, c'est pas un bistrot.
1: C'est attenant à la Maison Folie de Moulin.
0: Voilà, c'est ça. C'est-à-dire que c'est une structure culturelle qui peut contenir, à mon avis, quand il y a vraiment beaucoup de monde, peut-être une centaine de personnes.
1: Mais tu vois mal sur le côté, t'as un gros
0: c'est
1: pignon.
0: C'est ça, voilà. Mais qui est dans les locaux, je crois, d'une ancienne brasserie ou je sais pas quoi. Enfin, un truc un peu industriel, et c'est vraiment bien, bien foutu. Il faisait un temps magnifique. On avait mis nos claques-claques, nos orteils à l'air. L'ambiance était complètement estivale. Oui, toi, je sais que c'est ton côté Latin Lover. T'aimes pas te dénuder au soleil.
1: Ah, non.
0: Moi, c'est mon côté petit gars du Nord. Dès qu'il fait passer les 19 degrés, je suis à moitié nu. Et on s'est rendu au concert de The Nude Party, donc à la Bulle Café.
1: Que c'était bien.
0: Et pareil, voilà, j'avoue, une fois de plus, je me suis dit, ouais, je sais pas.
1: Ils étaient 7 sur scène.
0: C'est ça.
1: Un mec qui jouait des bongos, un mec du pedal style.
0: Tous avec des pseudo nudisuits, les plus fidèles de cette émission comprendront.
1: Une très bonne première partie dont j'ai oublié le nom. C'était bien, mais assez classique, un petit peu garage. Et moi, il y a quelque chose qui m'a frappé. Quand Nude Party a commencé à jouer, au bout de 15 secondes, j'ai fait « Waouh, ça va être super !» Et effectivement,
0: voilà,
1: parce que tellement le groupe est en place.
0: C'est ça. Excellent musicien, excellent chanteur. Hein. Il a une voix absolument magnifique. Des compositions... C'est Jim Morrison. C'est
1: dans le look, hein, pas la voix.
0: Oui, dans le look, pas dans la voix. Mais c'est les Stones de 78 qui continue à faire des bons morceaux depuis une cinquantaine d'années.
1: Ouais.
0: Voilà.
1: Les trois albums sont super.
0: Exactement.
1: Enfin, les trois derniers albums. Non, il y en a encore.
0: Moi, j'avais un peu peur d'un truc un peu trop countryisant, etc.
1: Plus trop foutrac. Et alors, ça joue.
0: Et voilà. Comme tu le dis, en quelques minutes, je me suis dit, bon, ok, les gars, respect. Sachant que la veille, ils étaient à Amsterdam, la cité du vice.
1: Et ils n'avaient pas dormi.
0: Ils n'avaient pas dormi parce qu'Amsterdam, tu dors rarement. Mais ça.
1: Il y a des filles, il y a des dames.
0: Et paraît-il qu'il y a de la drogue en vente libre à Amsterdam. Enfin bref, c'était à nouveau un super concert pour cette
1: un des concerts de l'année. Hein.
0: Ouais, complètement. Pour cette fin de saison 2023. Et moi, c'était l'occasion pour moi de découvrir ce café, la Bulle Café. Tu me dis qu'on avait vu The Willows il y a une vingtaine d'années là-dedans. J'en ai absolument aucun souvenir, mais je te fais complètement confiance.
1: C'était pas il y a 20 ans, mais peut-être...
0: Pas loin.
1: Une dizaine d'années, c'est pas si vieux que ça, Sylvain.
0: Ah ouais ?
1: Ah ouais, chercher tout aussi, je te jure.
0: Allez, et The Nude Party...
1: 20 ans, t'avais pas encore de barbe et tout ça.
0: Aussi, quand même. Attends, fais le calcul un petit peu, s'il te plaît.
1: Ah non,
0: je te fais plaisir. Ah merci, c'est gentil. The Nude Party a écrit un tube absolu avec lequel on a découvert The Nude Party, et on va le réécouter. Et ils terminaient leur concert avec ce fameux Chevrolet Van.
1: Ouais, c'est un tube. Hein.
0: C'est un tube.
1: Si on était à la tête d'une grosse radio, vous le connaîtriez tous.
0: Il passerait 8 fois par jour.

0: Voilà, Easy Rider, c'est terminé. Ah oui, l'album entier. Oui, l'album en entier, c'est quoi? C'est un album qu'on passe du début à la fin en intégralité. 1994. T'étais peut-être pas né, mais il y avait ce mec-là, John Spencer, qui réinventait le blues. C'est vrai. L'album Orange, c'est son chef-d'œuvre. John Spencer Blues Explosion, avec le deuxième titre de cet album, qui est un titre qui donne envie de tout casser, moi, je trouve. Ça s'appelle Ditch, John Spencer. C'était Easy Rider.
1: À la semaine prochaine, même bat heure, même bat chaîne. Restez sur le 99.9 et on ne le répétera jamais assez. Allez au concert, vous verrez des gens heureux et des gens tristes, contents de jouer devant des gens heureux. À la semaine prochaine.

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1: Les Inouïs ont 20 ans. Arrêtez-vous lorsque vous en aurez le temps et prenez le temps de vous plonger ou de vous replonger dans ces quelques instants fixés de l'histoire des Inouïs et de musique en roue libre. Exposition photo à voir à l'Office culturel d'Arras, 2 rue de la Douizième à Arras. C'est jusqu'au 13 septembre. À la galerie associative L'Œil du Chat, du 2 au 27 septembre, découvrez Vincent Barral, cyanotype, Dominique Patriarca, dessin, Guillaume Leguet, céramique, Hugues Roussel, peinture. Vernissage en présence des artistes le 4 septembre à 18h30, l'entrée est libre. Vue d'autrefois, le Védamin et ses environs. C'est du mercredi 2 septembre au samedi 3 octobre. Tout le mois de septembre en résonance avec les journées du patrimoine qui portent cette année sur la photographie, l'Office culturel vous propose à travers des cartes postales du début du XXe siècle un périple dans l'histoire du quartier. De Pont

0: cité à la rue du Général Barbeau, qui ne s'appelait pas ainsi à l'époque, en passant par la fontaine Neptune, le marché aux poissons ou l'hôpital Saint-Jean, et bien sûr l'histoire de cette annexe qui fut pêle-mêle un moulin, une imprimerie, une écurie, la santé du travail et tant d'autres choses à découvrir. L'entrée est libre au 7 place du Védamin à Arras. Un peu plus loin, Roubaix Photo. L'exposition propose de retracer l'histoire de la photographie à Roubaix à travers les collections du musée La Piscine, en s'intéressant à ses usages sociaux jusqu'à ses formes artistiques. Du tirage argentique aux expérimentations numériques, de la photographie humaniste à la mise en scène conceptuelle, du cliché vernaculaire à la création plasticienne, elle offre un panorama pluriel et sensible du médium. Cet accrochage révèle la richesse du fond roubaisien et la diversité des regards photographiques qu'il conserve. Portraits d'artistes, scènes de vie ouvrière, patrimoine textile. Elle est à découvrir jusqu'au 6 septembre à la piscine de Roubaix, musée d'art et d'industrie, 23 rue de l'Espérance à Roubaix. Tarif plein 11 euros, tarif réduit 9 euros. 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

Elias était table. 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
2: Bonjour à toutes et à tous, bienvenue dans votre magazine Info 30, édition du jeudi 3 septembre 2026. Au programme aujourd'hui, un agenda à retrouver en deuxième partie de ce magazine, ça sera d'ici une vingtaine de minutes. On évoquera des événements à voir et à entendre dans les prochains jours, décarbonation de la culture, fête du sport, bookstock, vernissage d'exposition, ou encore marche pour le climat, conférence gesticulée et un spectacle son et lumière. Avant ça, votre habituelle interview, entretien, reportage. Aujourd'hui, on vous propose un premier sujet autour du festival Les Inouïs, organisé par l'association Musique en Roue Libre, qui fête ses 20 ans cette année. Entretien avec Fabrice Billan au violoncelle, Julien Lahaye, directeur artistique de ce festival, mais aussi percussionniste, et Vincent Lavener, jonglerie musicale. Ils ont tous trois réalisé une série de concerts dans le sud artois, mais aussi à Arras, à l'église Saint-Géry, avec le projet Back Tom

C'est le 20e anniversaire du festival Les Inouïs, organisé par l'association Musique en Roue Libre. À cette occasion, on rencontre avec Fabrice Bihan, qui est au violoncelle, mais qui est aussi l'ex-directeur artistique et fondateur de ce festival. Julien Lahaye, nouveau directeur artistique de ce festival, mais aussi percussionniste. Et Vincent de Lavenère, qui est à la jonglerie musicale. Ils ont tous trois réalisé une série de concerts dans le sud Artois, mais aussi à Arras, à l'église Saint-Géry, avec le projet Bac Tom Ball, trio de jonglerie musicale qui revisite le répertoire de Bac à vélo, et on évoque avec eux le bilan de ces tours de pédale qui met en avant l'écologie, mais aussi la musique et la jonglerie. Interview illustrée par quelques extraits du concert qui s'est déroulé lors de la dernière étape à l'église Saint-Géry d'Arras.

0: On va faire un petit bilan quand même de cette tournée à vélo des Inouïs. Alors Julien, ça, tu peux peut-être nous en parler un peu.
1: Et ben bonjour Boris et bonjour à tout le monde. Mais oui, ben, super tournée à vélo. On est parti lundi dernier.
2: Lundi dernier. Ouais.
1: Voilà. On a fait cinq territoires différents puisqu'on a commencé dans le sud d'Artois. On est d'abord allé à Écoux-Saint-Main. Ensuite, on était à Coin, c'est la seconde fois qu'on allait à Coin. Neulette aussi, le château de Neulette. On retournait au château de Neulette, histoire de cultiver les fidélités. Et puis ensuite, nous sommes allés à Belleval, un endroit qu'on connaît bien aussi. Et ce soir, nous étions à Arras, à l'église Saint-Géry, juste à côté de chez nous, et en plein cœur de l'Arras historique, pour honorer, comme il se devait, le retour de Fabrice sur ses terres.
0: Donc, des petites anecdotes quand même. Il n'y a pas eu d'anicroche sur la route ou...
1: Alors, en fait, on essuyait les plâtres d'une remorque qui s'appelle Sam, qui fait parler d'elle depuis quelque temps, puisque il s'agit d'une remorque à assistance électrique. Il se trouve que nos vélos sont principalement... à propulsion mécanique, et que là la remorque permettait normalement de tracter 250 kg jusqu'à 250 kg. Néanmoins, il y a eu un petit souci dans la fabrication et on a enchaîné les crevaisons sur la roue maîtrise. On a dû l'abandonner en cours de route, on ira la chercher demain quand même. Voilà, donc la remorque c'était un peu une galère au début. Mais ça permet de voir aussi des petites choses améliorées. Et puis en fait, ça permet de voir que c'est faisable malgré tout, puisqu'on a réussi à faire de dates avec. Donc.

0: Voilà.
1: Et surtout, ben, l'impact écologique, hein, puisque ben, ça, c'est aussi une priorité aussi pour Musique en Roue Libre et le Festival des Inouïs, c'est de minimiser justement le côté carbone.
2: Oui, tout à fait. Ça contribue de cette réflexion. On aimerait développer, alors il y a les tournées du festival, mais il y a aussi les tournées de la filature. Et ouais. Voilà, on pourrait aller jusqu'à Leipzig, hein, monsieur. Qu'est-ce qu'en dit mon cher voisin de gauche, mon cher Fabrice?
1: On va lui passer la parole à Fabrice, alors du coup. Alors Fabrice, cette tournée à vélo.
3: Ah, mon cher Boris, écoute, c'est une épopée, une aventure extraordinaire. Assez surréaliste, je dois dire. C'est que par exemple, donc lundi, on démarre. On n'a encore jamais été tous les trois sur scène.
1: Ouais, ça on en reviendra après.
3: Et qu'est-ce qu'on fait? Eh ben, on passe un super moment avec toute l'équipe. Florence, la présidente à côté de moi, le midi, on a passé un moment merveilleux. Et après, qu'est-ce qu'on fait alors qu'on doit aller faire notre premier concert ensemble de notre vie? Qu'est-ce qu'on fait? Du vélo, toute l'après-midi. Donc c'est complètement surréaliste et on arrive, on n'a plus de jambes, on est crevé, tout ça, et là on doit jouer. Mais c'est intéressant parce qu'il y a une sorte d'état de relâchement qui nous incite à être différents. Moi, dans ce spectacle, ça m'a aidé à être un petit peu peut-être clownesque, peut-être, on m'a dit ça plusieurs fois.
1: Alors, on y reviendra aussi. Je vais demander d'abord l'avis à Vincent, justement, ces balades à vélo.
4: Mais en fait, moi, je trouve que c'est très intéressant parce que, pour moi, c'est plutôt un avenir, en fait. Donc, et puis, en plus de toute la raison écolo, pour moi, le principal, c'est que ça nous fait du bien, en fait, de faire du vélo. Ça nous lave l'esprit, ça nous lave le corps aussi. Et ça, c'est vraiment génial.
1: Alors, bah justement, j'ai une question aussi à te poser, parce que bah, toi, tu jongles beaucoup avec tes instruments, hein, sur la tête, avec tes balles aussi, selon la façon dont tu les attrapes, elles font de la musique ou pas, tout simplement. Toi, ça t'est venu, parce que moi, je trouve ça un peu surréaliste aussi, cette façon de jongler avec des balles, et pas que trois balles, mais plusieurs.
4: Oui, je me suis arrêté à 6. Ça aurait pu monter plus loin. On a fait un petit peu du 8 balles en entraînement, mais le truc n'est pas dans le nombre de balles. En fait, moi, j'aborde là depuis très longtemps, depuis que je suis sorti de l'école de cirque, j'ai abordé le jonglage par la danse. D'abord, c'était la danse flamenco, et puis l'acrobatie.
1: Ah ouais.
4: Oui, il n'y a plus trop de reste parce que le corps change. Mais après, depuis maintenant 20-25 ans, j'aborde la discipline par l'écoute. Et donc le jonglage, c'est très rythmique, donc très rythmiquement intéressant. Et donc cette rythmique m'a emmené à aller vers la mélodie. Donc j'ai commencé à jongler sur des instruments de musique, sur des tambours, des gongs, tout un tas d'objets musicaux. Jusqu'à inventer les premières balles acoustiques accordées. Il fallait finalement noter comment jongler une suite de Bach, par exemple. Donc ça veut dire qu'il fallait passer par une notation. Et donc il m'a fallu travailler autour des mathématiques, avec des mathématiciens, donc j'ai repris, je me suis reformé un petit peu de manière plus mathématique. Et j'ai appris plein de choses, en fait. Et du coup, cette discipline de jonglerie musicale, en fait, je me suis rendu compte qu'elle était bien plus riche que juste ce qu'on pouvait faire en scène. Et donc on fait en scène des choses qui sont hyper intéressantes dans le cirque et tout ça, mais il y a un intérêt plus important encore de travailler avec d'autres musiciens. Et aussi on peut aller vers d'autres univers, notamment le médico-social. On peut aller vers, voilà, parce que le jonglage, on s'est rendu compte il y a pas longtemps, ça vient d'être prouvé scientifiquement, que le jonglage fait travailler énormément la totalité du cirque. Comprendre ma discipline, enfin tenter de la découvrir, et je comprends que je comprends rien, en fait, à mes disciplines de jonglage que je fais depuis 30 ans, mais réellement, je dis pas ça pour parce que ça fait du bien de dire ça, mais en fait c'est tellement énorme. Et donc il y a du boulot pour 3, 4 vies, 5 vies, 10 vies, quoi.

0: de luth, mais c'est peut-être pas forcément un luth. Et cet instrument que tu touches, on voit même pas de loin, on voit rien. On dit comment il fait pour moduler, etc. Ah
1: oui. Alors, je joue de plusieurs instruments de musique. En fait, moi, je suis exactement comme un jongleur au Moyen-Âge. C'est-à-dire qu'un jongleur au Moyen-Âge jouait de plein d'instruments de musique, comme un jongleur, c'est-à-dire pas comme un musicien, c'est-à-dire qu'on joue à peu près. Et cet à peu près est assez intéressant, en fait. Et du coup, j'ai utilisé une citole que j'ai fabriquée, qui est un des instruments emblématiques des jongleurs, avec la vielle à roue, bien sûr, avec les rebecs, les citoles. Donc moi, je me suis inscrit comme apprenti luthier pendant 3 ans, et j'ai fait plein d'instruments de musique. J'ai fait des luths, des citoles, des guiternes. Donc là, j'ai utilisé une citole avec laquelle je chantais et je jonglais. Après, j'ai utilisé ce qu'on appelle un khen, K-H-E, accent grave, N-E. Ça, c'est un instrument du Laos. Voilà. Et donc ça, c'est un instrument à vent, c'est un orgue à bouche. Voilà, c'est la famille des orgues à bouche. Donc ça, c'est extrêmement intéressant. Et comme je passe un quart de ma vie au Laos, c'est un instrument qui, pour moi, m'est très familier. Et après, j'utilise d'autres instruments qui sont la voix, tout simplement, et puis les balles de jonglage, qui sont des balles sonores, avec lesquelles on fait tout un tas de rythmes. Voilà, avec des sons différents en fonction des chants que je chante. Si je prends un Monteverdi, par exemple, je peux. Ben là, pour le Monteverdi, j'ai chanté avec des balles silencieuses, des balles qui sonnent vraiment bizarres. Des fois, j'ai des balles qui font des sons quoi, très aquatiques, des trucs comme ça. Et ça dépend pourquoi j'utilise, en fait. Voilà. Donc chaque balle est faite pour un type de chant, bien très précis. Et moi, je passe mon temps à imaginer des parcours sonores en jonglage. Voilà, c'est ça.
0: Mais c'est ça qui est intéressant aussi, parce que la jonglerie, bon, on se dit, c'est visuel. En même temps, ça peut être sonore également.
1: Exactement. La jonglerie est visuelle autant que sonore, en fait. Et le sonore n'a jamais vraiment été trop travaillé. Alors, c'est pas moi qui ai inventé ça, mais ça n'a jamais été trop travaillé parce qu'en fait, c'est extrêmement complexe. À partir du moment où on commence à jongler avec des balles accordées, des balles musicales, là, c'est une complexité hallucinante. Donc, pour ça, dans mon équipe, il y a un gars qui fait Léo Kandinsky, qui fait une thèse à l'ENS, hein, en mathématiques, sur comment écrire la jonglerie musicale. Là, il est en 4e année. Et puis, moi, je travaille avec trois mathématiciens, Florent Hiver et Nicolas Thierry, avec qui on joue partout en France, on fait des spectacles, et notamment à Arras, on joue à Arras tous les ans, au lycée Carnot. Et voilà, donc moi je redécouvre la jonglerie à travers ça, en fait.
0: Fabrice, quand même, les 20 ans, des Inouïs, comment toi tu le vis exactement? Parce que ça fait quand même plusieurs années que tu étais directeur artistique et tu as passé le flambeau à Julien.
2: Eh bien écoute, c'est très émouvant d'être là. C'est eh bien justement avec Manu, ici administratrice, n'est-ce pas? C'est ça ton titre. On était en train un peu d'évoquer ça, c'est-à-dire cette soirée. Là, on vient de jouer à l'église Saint-Géry et c'était, il y avait enfin pour nous, moi j'avais le trac en fait, c'est ça qui est marrant, parce que quand même je me sens quand même un peu à la maison, mais j'avais un trac particulier de jouer là pour les 20 ans, devant cette assemblée où je connais quand même pas mal de monde, je crois, une émotion particulière. Et bien donc moi, je suis très touché par ça, je suis ravi en fait de voir que ça progresse et que c'est très, très enthousiasmant, les gens sont ravis et de voir ça, moi j'étais choqué en arrivant à Arras de l'expo photo qui est hyper belle, c'est impressionnant en fait. Donc moi je suis très impressionné en fait de voir tout ça et voilà, c'est beau, bravo à toute l'équipe.
0: On a senti l'émotion de toute façon, parce que vous me l'avez communiqué également, je le cache pas, Et alors, ce que je trouve très intéressant, parce que, avec Vincent, tu avais déjà travaillé avant, en duo, mais c'est la première fois quand même que vous jouez avec Julien, à trois, sur ce thème, donc Back to Back. Ou Back Tom Back, je ne sais pas comment vraiment le dire en fait.
3: Tom
0: Back. Ouais. Donc vous revisitez Back, mais vous le réinventez également d'une manière, comme tu disais tout à l'heure, clownesque ou théâtrale. Et ça, je trouve c'est super intéressant parce que ça parle vraiment à des gens qui ne connaissent pas vraiment forcément Back et

0: aussi bah, se réapproprient peut-être quelque chose de différent, mais qui vont peut-être aller chercher derrière, bah, justement, c'est qui, Bach ?
1: Ce qui est sûr, c'est que de toute façon, la philosophie du départ de Musique en roue libre, et a fortiori pendant le moment où on se retrouve tous depuis 20 ans, pendant les Inouïs, la philosophie, c'est de partager, de faire que la musique puisse rencontrer le public et que ça se réinvente à chaque fois. Donc que ce soit ludique, que ce soit agréable, que ce soit beau, que ce soit poétique. On emmène les gens dans des parcours, dans des narrations. Et ben oui, les suites pour violoncelle seule, elles sont en partie jouées là ce soir dans le programme. Et oui, c'est encore une autre façon de les faire entendre. C'est une autre façon de faire entendre cette musique. Et parfois, on n'aura peut-être pas ce souci d'avoir le travail dramatique ou dramaturgique, pardon, et puis scénographique, etc. On sera peut-être dans des formats plus conventionnels, mais en même temps, on fait vivre les répertoires et on fait en sorte que ça puisse rencontrer le public, quoi. Voilà.
0: Et ce qui était intéressant également, c'est qu'on a vu beaucoup d'enfants ce soir assister au concert. Je ne sais pas, Fabrice, peut-être tu pourrais nous dire un petit mot là-dessus. J'imagine que ça tient à cœur.
2: Exactement. Ben, c'est une des raisons, des premières raisons pour lesquelles j'avais vraiment envie de travailler avec Vincent, c'est de pouvoir s'adresser aux enfants, c'est-à-dire les amener vers quelque chose de sérieux. Tu as parlé de Bach, c'est quand même sérieux. On a de la musique luthérienne et tout ça, c'est quand même extrêmement cérébral et profond et spirituel, etc. Mais en se marrant, et ça c'est quand même pour moi, maintenant que j'ai quand même 25 ans de carrière, c'est devenu hyper important pour moi qu'on puisse se marrer. C'est-à-dire on a le droit de se marrer en fait. Et que les enfants aient le droit de se marrer pendant un concert, je trouve ça génial. Et là, effectivement, les enfants étaient devant et on les incite à aller devant. Là, il y a dans la semaine des moments où on voit les enfants, on leur dit, même des fois, ils ont commencé, les copains, ils sont sur scène. Moi, je vais voir les enfants, je dis, non, mais installe-toi bien devant, là. Et hop, il y a un enfant qui bouge. Parce que c'est les premiers à en profiter. Et évidemment, c'est aussi d'installer une sorte de confiance avec les enfants que en fait venir au spectacle c'est du plaisir en fait, donc ça passe aussi par le rire, et moi c'est ma plus belle récompense d'avoir les enfants qui rigolent et leur jouer un truc. Et après, tu vois, ce soir, une des choses qui me touche, c'est drôle tu me parles de ça, parce que j'ai vraiment pensé à ça vers la fin du spectacle, quand on aborde des moments plus profonds, de voir les enfants hyper attentifs, mais parce qu'ils ont rigolé, parce qu'ils ont été avec nous, comme Julien parle de narration, et à un moment donné, on les emmène là dans Si Dolce ou dans du Bach, on les emmène dans quelque chose de profond, de plus introspectif et tout ça, et ils y vont parce qu'avant on a été en connexion avec eux, on a été en connivence, il y a la complicité, on s'est marré, et d'un coup on peut les emmener dans n'importe quelle émotion. Alors ça, moi, c'est un sujet qui me touche plus que tout, et qui est pour moi, si au fond on pouvait résumer l'objet des Inouïs, le premier pour moi, c'est ça en fait, il n'y a rien de plus beau que ça.
0: Mais voilà, et on peut dire aussi que ben on associe donc la musique au visuel, et ça c'est super important, et je pense que ça fait un spectacle qui est complètement différent de si on voyait juste un concert, etc. Peut-être Julien, un petit mot là-dessus ?
1: Je vais me paraphraser, mais en fait on a envie de faire du lien, on a envie d'être ensemble, et quelles que soient les générations, quelles que soient les origines sociales ou géographiques, on a envie de passer un moment ensemble. C'est pour ça qu'on fait ces rendez-vous, c'est pour être tout vraiment pas dans ce partage. Et donc on utilise tous les médiums, tous les médias pardon, à notre disposition pour que ça puisse se faire. Et oui, quant à cet apport visuel en plus, ça t'amène un peu de rêverie, ça t'amène ailleurs, ça te permet effectivement de se réinventer à chaque fois. L'année prochaine ou dans 2 ans, on entendra peut-être à nouveau des suites de Bach encore jouer autrement. Mais voilà, et c'est ça qui est magnifique, ça montre à quel point ce qui est écrit n'est jamais arrangé dans un placard et peut se réinventer sans cesse, quoi. Voilà.
0: C'est pour ça d'ailleurs que, et ce sera le mot de la fin, le festival s'appelle Les Inouïs.
1: Tout à fait, voilà.

Merci Boris pour ce sujet. 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On passe à la seconde partie de ce magazine, partie agenda. Une réunion aujourd'hui avec les signataires arageois de l'appel Marchons partout en France pour le climat, la paix et les solidarités le 26 septembre. Rencontre organisée par le collectif arageois pour le climat afin d'organiser une marche à Arras le samedi 26 septembre et en prévoir les suites. Rendez-vous ce jeudi donc à 18h15 à la Maison des Sociétés, 16 rue Aristide Briand à Arras. La décarbonation de la culture, tu suis ? Rencontre et conférence proposée demain dans le cadre du festival Les Inouïs avec Robin Ducantel, cofondateur du réseau Arviva, Art Vivant, Art Durable, et directeur général et artistique de l'orchestre Les Forces Majeures. Une rencontre sous forme d'échange pour réfléchir à changer les pratiques et transformer les modèles dans le domaine du spectacle vivant. Rendez-vous vendredi 4 septembre demain à 18h à l'Hôtel de Guine à Arras. L'entrée est libre. Hexagone, mosaïque d'identité. À travers une quête d'identité sans tabou, cette conférence gesticulée de Tiffany Zadik vous invite à questionner les notions d'origine, de culture et de couleur de peau. Événement co-organisé par les Artisanes de l'Étincelle, association d'éducation populaire, vendredi 4 septembre à 19h30 au Hangar, porte d'Arras à Lille. L'entrée est à prix libre. Côté exposition, un vernissage à la galerie associative L'Œil du Chat. C'est ce 4 septembre à 18h30. Découvrez Vincent Barral, cyanotype, Dominique Patriarca, dessin, Guillaume Leguet, céramique et Hugues Roussel, peinture. C'est l'occasion d'échanger avec les artistes. Rendez-vous au 1 rue des Petits Viésiers, dans le quartier des Arts, à Arras. Le Bookstock édition 6, festival festif, solidaire et engagé. Des concerts, des spectacles, des lectures, de la danse, mais surtout une récolte de dons pour l'association arageoise La Brique qui soutient les personnes sans domicile grâce à la vente de goodies du festival. L'entrée est libre, retrouvez toute la programmation sur la page Facebook du Book Café. Rendez-vous vendredi 4 septembre à partir de 18h30, samedi 5 à partir de 15h30. C'est chez Indelab, 8 rue de la République à La Punois, un petit peu au-dessus de Bruay-la-Bussière. La fête du sport à Arras, c'est ce week-end. Organisée par la ville en partenariat avec l'Office des sports d'Arras et plus de 60 associations sportives arageoises, initiation, démonstration, animation et rencontre avec les clubs arageois, c'est l'occasion de découvrir ou redécouvrir le sport qui vous fera vibrer cette année. Rendez-vous au Jardin du Gouverneur le samedi 5 et dimanche 6 septembre. Horaire samedi 10h-19h, dimanche 10h-18h. Et on termine avec les Échos du Temps par l'association Les Spectacles de Paz en Artois, Son et Lumière. Un spectacle et feux d'artifice sur le thème 1912-1920, un village face au bouleversement de la Grande Guerre. Un spectacle à découvrir les 4, 5, 11 et 12 septembre à 21h à Paz en Artois. C'est au sud-ouest d'Arras, tarif de 12 à 17 euros. Info 30, c'est terminé pour aujourd'hui. Prochain rendez-vous avec votre magazine d'infos locales, dès demain, 7h30, 12h30 et 18h.

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0: Jack, avant de dire quoi que ce soit, laissez-moi vous dire que je me fiche de comment vous voyez notre situation. Je vais vous dire comment je vois la situation. Les choses vont radicalement changer. Et bientôt.
1: Non, pas si tôt. N'y comptez pas, Victor. Vous le savez aussi bien que moi, rien ne changera avant longtemps. N'y pensez pas.

t'écoutes tout, t'écoutes rien, t'écoutes trou noir partout, nulle part, ici, maintenant, toujours, jamais. Trou noir, Sound System, cette semaine by Beeps. On commence avec un nouvel extrait de l'album Cultive la lumière de Wit. Je vous en avais déjà parlé lors d'un précédent trou noir. Je kiffe toutes les pistes de cet album et là je vous propose qu'on écoute ensemble le titre Echo.

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Plus de New Gen dans Trou Noir Sound System, Bloody Sanji, ici avec un extrait de Def City Boy sorti en 2022.

Vous les avez peut-être captés dans le Boss Cypher avec Jushani, Orelsan, Laze et d'autres. Mandy Spy est surprise, ici avec French Touch, un son sorti en 2025.

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Attention, attention, on est ici à la limite du craquage avec ce tube de l'été, le genre de track qui passe aussi bien dans la boom des CM2 que dans tes soirées les plus fonfon. En plus, je kiffe le clip kitsch façon film de sein des années 80, featuring Adèle Exarchopoulos, Théodora, forcément, Be My Valentine. Si, si, mais remix ici pour vos petits cerveaux ramollis façon Vite Oeuf Cool Edit Scrooge par DJ Slow Beeps.

Ok, fin du craquage. Sheldon sur Les Monstres, Vol de Nuit featuring Jazzy Baz.

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encore a reconnu Notga, Ben PLG, des avions dessinent dans le ciel. On va enchaîner avec un extrait du nouvel album de Jean Jass, Les Chants de Sac Plastique. On écoute son témoignage d'un retour au bled sur une prod. Jean Jass, le pays de mon père.

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deux artistes qu'on kiffe. Ici en combinaison, on ne pouvait pas ne pas vous le passer. L'Idioti et FKA Twigs, On Your Mind.

basé du côté de Manchester Lint. Ça s'appelle L-I-N-T-D. Musicien nigérian qui se définit comme gothique expérimental. On écoute un extrait de Funeral Rites of Planet Saturn, ici aux côtés de Sam Rai et Imani Jendai.

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1: Attention, gros coup de cœur pour ce groupe basé à Paris qui s'appelle Frantix, qui se définit comme glit noise avec des paroles en piémontais et de turbulents collages électro-acoustiques. On écoute Barbecue.

Voilà, encore une fin de morceau plus qu'abrupte. Ça n'arrange pas nos affaires de mélangeurs de sons, mais c'est comme ça. T'écoutais Trou Noir Sound System avec Bips aux manettes cette semaine. J'espère que t'auras kiffé le trip et ces différentes zones de turbulence. 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On se quitte avec Machine Drum, When You're Gone, extrait de Blooms, t'as des bises de Bips.

0: c'est le mot d'ordre pour démarrer cette émission Faster Pussycat. Vous êtes bien sûr en direct le jeudi soir avec Daphné au micro à la technique et j'ai un invité d'honneur, monsieur L. Bipster, qui
1: salut
0: reviendra.
1: Daphné.
0: Salut. Qui reviendra avec moi sur des retours de concerts. Enfin, on ne va pas trop parler de concerts, on va surtout rendre hommage à Dolly Parton qui nous a quittés, hélas, en début de semaine. Encore assez jeune, 80 ans pour la queen de la country music.
1: Une jeune fille de 80 ans.
0: Voilà. Voilà. Et comme là, il y a quelques semaines, j'avais fait une émission spéciale country music féminine, je ne l'avais pas passée dans cette émission spéciale. Donc, elle sera grandement à l'honneur dans ce Faster Pussycat. Et d'ailleurs, on va démarrer de suite avec une compilation. Alors, je suis en train de ressortir toutes mes compilations de country music. Là, c'est une compilation 3 CD qui s'appelait Country Classics. Où on retrouvait des titres de Johnny Cash, de Willie Nelson, de Patsy Cline, Charlie Rich, Buck Owens, Freddie Fender et évidemment Miss Dolly Parton. Alors il y a très peu de morceaux sur les 3 CD, il y a beaucoup de titres de Patsy Cline ou Johnny Cash, mais peu de Dolly. Alors peut-être c'est une question de droit aussi. 3 CD, bon, c'est bien d'avoir ça chez soi, mais voilà, ça date de 2000. Il n'y a pas de petit livret, c'est un peu dommage. Ouais, ils se sont pas trop foulés. Quoi.
1: C'est le genre de truc qu'on trouvait il y a 10, 15, 20 ans dans les supermarchés avec l'occasion de découvrir des classiques dans un style pour un prix vraiment dérisoire.
0: Et donc, pour un prix dérisoire, nous pouvons quand même nous mettre sous l'oreille un titre de Dolly Parton qui est Released Me.

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1: Avec plein de sensualidad. Ce n'est pas du tout la nouvelle vague, c'est plutôt un groupe barcelonais que nous avons eu le plaisir de découvrir lors de la première édition d'un festival qui s'appelle
2: Excelsior Rocks Festival.
1: Et qui se déroulait
2: à Bruxelles,
1: dans la, voilà, la banlieue de Bruxelles qui s'appelle Jette. Tout à fait. Et donc, nous avons découvert ce groupe barcelonais qui a une grande attache avec Bruxelles, puisque la chanteuse, compositrice de ce quatuor, Merle Marlowe, a vécu quelques années à Bruxelles. Elle vit actuellement à Barcelone. C'est une Barcelonaise. Et elle a coquiné d'un Brésilien sous le nom de Gabriel de Camargo, je pense que c'est lui. Il y avait aussi un guitariste, alors je ne sais pas si c'est Marc Argenter ou c'est un autre qui était là, un guitariste
2: barcelonais également.
1: Non, de Montpellier. C'est un Français.
2: Mais qui habite à Barcelone.
1: Oui. Et évidemment, évidemment. Il y avait le batteur Yanke. Et
2: Yanke,
1: Yanke, vous le connaissez, puisqu'on n'arrête pas d'en parler dans Faster Pussycat, puisqu'il a créé un album qu'on passe régulièrement ici dans
2: depuis
1: l'émission.
2: Depuis 2023.
1: Donc je ne sais pas si j'ai dit le nom de.
2: Les Rancards, tu l'avais pas dit.
1: Je l'ai pas dit. Oui, on a découvert un groupe. Mais voilà. Oui, ce quatuor s'appelle Les Rancards, donc très francophone. Toutes les chansons sont chantées en français avec une rythmique d'ailleurs qui rappelle beaucoup la musique yéyé et nouvelle vague aujourd'hui, hein, ce groupe français qui est multi-instrumentiste, multi-voix féminine. Voilà, on était plutôt dans cette ambiance-là.
2: Voilà.
1: Et du coup, c'est l'occasion peut-être de parler d'Excelsior parce que j'ai pas prévu de diffuser forcément The Kids ou autre groupe qui était là-bas.
2: T'en as pas mal parlé dans des émissions précédentes.
1: Tout à fait.
2: Donc c'est cette première édition d'un festival qui a lieu à Jette, donc la banlieue, la lointaine banlieue nord de Bruxelles, organisé par deux cafés, le Welcome et l'Excelsior, qui en fait travaille avec une association qui s'appelle Make Trouble, qui programme régulièrement des groupes garage punk, punk rock, rock and roll à Bruxelles. La particularité, c'est qu'à chaque fois les concerts sont gratuits et le festival d'ailleurs était également gratuit samedi dernier, donc dans la banlieue de Bruxelles à Jette, de 14h à 23h. On a eu 7 groupes qui se sont succédé sur scène et c'était franchement une belle première édition et une belle réussite avec une super ambiance, ouais, avec tout ce que les Belges savent très bien faire dès qu'il s'agit d'organiser un festival, quel que soit le genre.
1: Et l'occasion de revoir The Kids, groupe punk rock emblématique de Belgique, et puis les Molotovs, duo anglais, enfin en trio là avec un batteur exceptionnel aussi, petit jeune, bon, l'occasion de voir, voilà, un concert.
2: Enfin, découvrir sur scène les Molotovs, ouais, parce que ça fait pas mal de temps qu'on en entend parler, on avait envie de les voir sur scène. On en reparlera.
1: On est partagé. Moi, j'ai beaucoup aimé. Voilà. Et toi,
2: je
1: pas
2: suis
1: du
2: un
1: tout.
2: Peu resté. Non, c'est pas. Je suis pas d'accord. Non, c'est pas que j'ai pas du tout aimé. Je suis resté un peu sur ma réserve. Je suis pas entièrement convaincu encore. Je leur donne une deuxième chance à l'occasion.
1: Eh bien, on va poursuivre quand même notre hommage à Dolly Parton, non pas avec elle, mais une autre dame de la country music, mais qui a pas vraiment les mêmes idées féministes de Dolly Parton. C'est Patsy Cline. Voilà. Parce que les dames dans la country music, non pas qu'elles sont rares, mais voilà, elles ont peu de place sur les compilations comme celle-ci, Country Classics. Et donc, je vous propose de retrouver Patsy Cline avec I Can't Forget.

0: Tennessee Mountain Home, Miss Dolly Parton, queen de la country music, qui nous a quitté cette semaine. On rattrape la vie de Dolly Parton dans plein d'émissions à la télé, sur Arte, je vous conseille, ou alors le Very Bad Trip de Mishka Assaya sur France Inter. C'est vraiment l'occasion de nous replonger dans cette fabuleuse vie rocambolesque, romanesque, et pleine de vie, avec un talent de conteuse, très culottée, talentueuse, déterminée. Vraiment une femme exceptionnelle qui a quitté le Tennessee pour aller à Nashville et vivre son rêve. Elle a débuté à écrire des chansons dès l'âge de 7 ans. Enfin, c'est incroyable. Et puis,
1: premier 45 tours de rockabilly à 13 ans. Une chanson qu'elle avait écrite à 11 ans. Un truc de rockabilly paru sur un petit label Cajun, en plus, en Louisiane. Vraiment une carrière exceptionnelle. Et puis, à contre-coup de tous les clichés, c'est ça qui est génial, je trouve.
0: Ouais. Donc on va s'étaler un peu sur, alors pas sur sa vie, parce que je vous propose vraiment de rattraper ces émissions-là qui sont beaucoup plus, en plus parlantes avec des images, et on entend sa voix qui est très très particulière. Elle a un petit côté Beatty Boop. Je me disais aussi, elle a un petit côté Marilyn Monroe, mais qui aurait, enfin qui a évacué tous ses problèmes personnels, parce que elle avait pas le temps de se regarder souffrir. Elle a pris sa vie en main et puis elle a abattu des portes, quoi, ouvert des portes. Et donc moi, comment j'ai découvert Dolly Parton très tardivement, et grâce à une chanson qui me bouleverse à chaque fois, qui par un groupe qui en a fait une interprétation encore plus bouleversante qu'elle, parce qu'elle, sa version de Jolene, je parle de ce morceau de 73 qu'elle a écrit, c'était aussi une chanson qui était un petit clin d'œil à quelqu'un qui avait un peu regardé de trop près son mari, avec qui elle est restée très très longtemps. D'ailleurs, son mari l'a quitté il y a un an. Et voilà.
1: Elle l'a pas quitté, il est
0: mort. Non, elle l'a quitté, il est mort. Oui, ben, enfin, voilà. Oui, c'est une façon de dire que voilà, il a trépassé. Mais voilà, donc Carl Dean, voilà son mari depuis de très longues années. Et voilà, cette chanson lui a été inspirée d'un moment de. Pas vraiment de jalousie, parce qu'elle parle à cette concurrente féminine. Donc Jolene, très belle interprétation du groupe Les White Stripes. À l'époque, on les avait vus, il me semble que c'était à l'Aéronef. Et en tout cas, ce morceau-là m'avait marqué. Et donc, je vous propose de retrouver la version des White Stripes de Jack White en concert, Jolene. Et Jolene, vous allez l'entendre un peu. Ce sera le fil rouge de cette émission, parce que c'est une chanson que j'adore. Et il y a vraiment différentes interprétations par de fabuleux interprètes et compositeurs. Voilà, celle maintenant des White Stripes.

0: continuer dans la sensualité de la country music avec Vilma Burgess pour continuer cette émission spéciale Country Music by Woman. Et grand hommage aussi à Dolly Parton. Dolly Parton avec un look inoubliable, blonde, peroxydée, ultra maquillée, ultra lookée. Tout est surchargé, une féminité exacerbée, mais tellement naturelle, tellement elle, voilà, elle voulait toute petite être trash quand elle voyait ces femmes qui donnaient, enfin qui vendaient leur corps pour survivre. Elle était impressionnée par leur look et elle a voulu leur ressembler sans non plus pratiquer leur métier, mais en tout cas c'était des femmes qui la fascinaient, et donc elle aimait ce côté trash, alors ce qu'on dit vulgaire en français, et en même temps elle est tellement devenue elle-même, et elle est devenue aussi une caricature d'elle-même, et imitée et inimitable en même temps. Voilà, elle a rassemblé toutes les communautés aussi du monde entier.
1: Alors, je pense qu'il y a beaucoup de gens qui ont entendu cette anecdote, mais au cas où, dans les années 80, je pense, elle a découvert qu'il y avait un concours de sosie de Dolly Parton qui s'organisait à côté de là où elle était. Elle s'est inscrite incognito et elle a exagéré son look, c'est-à-dire qu'elle a exagéré sa perruque, son maquillage, ses fringues. Elle s'est inscrite et elle est arrivée dernière, je crois.
0: Ça m'étonne pas. Oui, elle est incroyable. Elle avait comme ça des expériences à mener. Voilà, beaucoup, beaucoup d'humour, en effet. J'ai un petit téléphone qui sonne, mais ça va. Voilà, ça, c'est le plaisir du direct. Dolly Parton, c'est aussi talentueuse dans la création de morceaux, plein d'humour, notamment celui-là. Dès les années 60, elle écrit Dumb Blonde, un message codé au macho de la country music.

It wasn't God who made honky tonk angels, qu'on retrouve donc sur une des compiles de country classics de Dolly Parton. Donc l'un des trois CD, voilà, avec cette magnifique voix très très haut portée. On continue l'hommage à Dolly Parton. Je voulais dire quelque chose. L'hommage à Dolly Parton et le titre Jolene. Je vous ai dit, on va en écouter au moins 3-4 versions, on verra le temps qu'on aura, parce qu'il y a encore plein de choses aussi à vous dire, des annonces concerts, donc on va pas trop tarder. C'est celle de Lil Nas X, qui est un jeune homme de la communauté gay de

de Hollywood, je pense que oui, il est de par là, de Californie, je sais plus où je me trompe. Enfin, en tout cas, c'est un gars qui vient de la du rap, et mais qu'il y a beaucoup de culture, je pense, musicale qu'il a du côté de du rock and roll et de la country music, et il a rendu hommage à Dolly Parton avec son Jolene, et Dolly Parton était auprès de lui quand il a fait cet hommage-là. Enfin, c'est un super. Enfin, moi, c'est un gars que j'aime bien suivre sur les réseaux sociaux parce qu'il a une super pochette d'album où il est super fringué country cowboy sur un cheval, et ses morceaux sont assez intrigants. Voilà, j'ai découvert ça grâce à mon jeune fils. Je ne connaissais pas, il m'avait dit ça pourrait t'intéresser. Effectivement, depuis, je surveille quand même ces dates de concert. Bon, c'est toujours très full aux États-Unis. Dès qu'il débarque en Europe, c'est pareil, c'est très discret, mais c'est full. Donc, je ne sais pas si j'aurai l'occasion de le voir, mais en tout cas, j'ai beaucoup de plaisir à l'écouter. Et quand j'ai entendu qu'il avait fait une interprétation de Jolene, je me suis dit, eh bien voilà, allez jeter un œil à ce que fait ce jeune homme. Il s'appelle Lil Nas X. Lil Nas X dans Faster Pussycat, et ouais, mais je pense qu'il est hyper connu, hein, mais voilà, moi il n'était pas connu de mon côté, mais j'adore ce morceau.

0: Little Nas X, vous êtes toujours à l'écoute de Radio PFM et de Faster Pussycat.
1: Bonjour, c'est Yann Kay, vous êtes bien sur PFM et vous écoutez Faster Pussycat.

Let's Run, Hop On, Baby Girl, ce dernier titre de Yann Kay dans Faster Pussycat. Yann Kay qu'on a eu le plaisir de croiser après sa prestation avec les Rancards à Bruxelles. Et le hasard a fait qu'on s'est croisé sur un quai de gare et que l'aventure s'est poursuivie pendant une heure. On a pu papoter et il a pu nous raconter un peu son expérience de Barcelone et puis son dernier titre qui vient de paraître. Malheureusement, son album est épuisé. On ne sait pas quand est-ce qu'il aura l'occasion de venir en France. On fait un appel à la bienveillance de bons programmateurs par ici, dans le Nord, dans les Hauts-de-France. Et on espère pouvoir partager une scène avec lui. Un garçon tout à fait charmant et élégant, comme on aime ici dans Faster Pussycat, aussi élégant que Dolly Parton. On poursuit dans la country music et cette fois-ci un titre que je vous propose, c'est celui de il faut savoir où je pose mes affaires, de Sandy Posey, qui nous propose le titre What a Woman Won't Do.

0: Un des plus grands titres aussi de Miss Dolly Parton, c'est cette chanson écrite fin des années 60, alors qu'elle voulait prendre son indépendance et quitter l'émission portée par Porter Wagoner, où elle était souvent en duo et elle servait de faire valoir dans cette émission de country music. Et elle s'est longtemps fâchée, il y a une relation d'amour-haine entre les deux, et elle a voulu prendre son indépendance artistique, il a vraiment pas bien avalé. Elle avait écrit un morceau qui s'appelait Joshua, qui avait fait décoller sa carrière, et elle a brisé son contrat à 74, il était très furax. Mais elle lui a écrit une chanson, et c'est cette chanson-là qu'elle lui a écrite, en fait, en hommage à leur relation professionnelle très forte. Mais elle avait besoin, d'être elle-même et de prendre son envol, d'être indépendante. Et c'est une des plus belles chansons rendues célèbre par Whitney Houston dans les années 90, 92 plus particulièrement avec le film Bodyguard, et qui en fait pareil, c'est la communauté afro-américaine a découvert en fait que ce morceau n'était pas une chanson originale de Whitney Houston mais de Dolly Parton. En fait, ils ont découvert cette chanteuse américaine blonde blanche mais qui les a beaucoup touchés.
1: Beaucoup de gens ne savaient pas que c'était une chanson de Dolly Parton.
0: Non. Donc et j'adore son interprétation. Avant de terminer l'émission, il y a une annonce concert à faire à venir. C'est ce week-end. Ne ratez pas le Béthune Rétro.
1: Béthune Rétro, oui, pour les concerts. Pour ce qui est show de voiture hors du commun, c'est un peu fini tout ça, malheureusement. Par contre, il y a quelques petites choses intéressantes. Alors, on va pas faire le détail. Il y a tous les groupes de rockab qui sont invités et qui vont se produire sur scène entre le jeudi soir et le dimanche fin d'après-midi. Mais on a repéré quand même le Don Diego Trio accompagné par Dick Dickerson, dont on vous dit tout le temps du bien sur cette antenne. Membre des Anthem Youth et de son propre groupe, Dick Dickerson, dont on a beaucoup parlé après le Choc Festival il y a quelques semaines sur cette antenne. Et on aura également MFC Chicken, qu'on a vu justement la semaine dernière à Jet, à
0: l'Excelsior.
1: Super, super concert, à ne surtout pas louper. Et là, ils passent en début de soirée, donc c'est vraiment à voir. Ils vont foutre une ambiance du tonnerre. Ils sont vraiment très, très bons, ces Anglais. Andias and the Yucata Brothers, ça, ce sont des locaux, mais c'est excellent.
0: Dans une veine plus
1: soul, blues, etc.
0: On va écouter la voix de Andias avec ses comparses, avec le Can't Stop Now, extrait de leur album Alana, juste après.
1: Et puis nos groupes favoris du coin, des Odotones, Hot Chickens, Jake Calypso, les groupes d'Hervé Loison, ainsi que Lord Diabolique, qui remonte du sud de la France, et puis Mountain Sirens, je crois, quelque chose comme ça, qui mérite d'être vu aussi faire ça. Allez faire un petit tour sur la programmation, faites vos choix, mais ne loupez surtout pas la journée du samedi avec MFC Chicken, et puis Dick Dickerson, et les Courettes aussi le dimanche à 17h, sur une des six places.
0: Alors voilà, pour vous donner l'eau à la bouche, le Can't Stop Now de
1: Andias
0: and the Yucata Brothers. Attendez, il y a un petit souci de CD. Ben oui, j'ai pas lancé le bon CD, donc forcément, vous pouvez pas l'entendre.

0: Voilà, c'est ainsi que s'achève Stop 4, cette fin d'été du mois d'août. On vous retrouve la semaine prochaine. Voilà, là, elle se consacrait au cinéma pendant 12 ans à Hollywood et elle nous proposait cette interprétation, ce titre qu'elle a écrit pour le film « Comment se débarrasser de son patron » avec Jane Fonda et Lily Tomlin.
1: 9 to 5, on
0: yes. Bye bye à tous. Et bonne fin de semaine. Bye.
1: Salut.

0: Si vous êtes curieux de musique et de polar, ces variations sur PFM, salut à tous. Aujourd'hui, largement consacré aux groupes et artistes des années 80 grâce à la visite de Sam. Salut Sam.
1: Bonsoir Bernard, bonsoir tout le monde.
0: Alors tu as choisi quelle période ?
1: Eh bien, j'ai choisi l'année 1982 et plus exactement le mois d'août.
0: Et parmi les nombreux artistes, on pourra redécouvrir Thomas Dolby, Associate.
1: Voilà, Japan, Tok Tok.
0: D'accord. Et dans la deuxième partie de Variation, eh bien, on retrouvera la chronique Polar de Guy, Noir c'est Noir. On va retrouver Thomas Dolby avec ses petites lunettes rondes.
1: Oh, voilà. Et donc, ces clips un peu farfelus, hein, ouais. Un peu spéciaux. À l'époque, je me souviens surtout des titres qui sont passés en France, hein, She Blinded Me with Science et puis Hyperactive. Ce sont les deux titres qui ont bien marché chez nous. Donc, pour revenir à ce chanteur, est-ce que tu sais pourquoi on l'appelle Thomas Dolby, puisque son nom, c'est en fait Thomas Morgan Robertson. Pourquoi Dolby ?
0: Dolby, alors, est-ce que c'était par rapport au filtre de casse qu'on utilisait sur les magnétocassettes ?
1: Ouais, voilà, j'allais dire, c'était si t'as une chaîne IFI, tu vas ouais, trouver facilement. Ouais. C'est rapport à la suppression, au système de suppression de fond.
0: Souffle. Il y avait le souffle,
1: voilà, ouais. Qui s'appelait Dolby. Comme à l'époque, il manipulait beaucoup ça, c'est le surnom qu'on lui a donné. Et donc, c'est lui est resté. Donc Thomas Dolby, il a sorti en gros 5 albums, il a fait des musiques de films, c'est également un producteur et puis il a travaillé avec plein de monde. Donc on le retrouve en pleine forme donc en août 1982 avec ce titre Wind Power qui entre à la 41e place des charts en Angleterre.

0: Thomas Dolby sur le 99.9 Radio PFM, spécial charts anglais de août 82. On peut rappeler comment se fait la sélection? C'est complètement subjectif.
1: Complètement.
0: Tu choisis les morceaux qui te plaisent.
1: Et puis les morceaux qui sortent un peu de l'ordinaire. J'allais pas prendre du Michael Jackson que tout le monde connaît, etc. Ouais. Quoi, voilà.
0: Que dire sur Thomas Dolby?
1: Il fait beaucoup moins de musique là. Ouais. C'est un professeur des arts. Hein, donc il a beaucoup moins de temps à consacrer à la musique. Mais on peut le retrouver sur YouTube.
0: Là, on va passer à un groupe british qui a changé vraiment de style entre le premier album et le dernier album.
1: Absolument, oui.
0: C'est le groupe Japan.
1: Voilà, qui est formé par un duo. Hein, c'est un duo à l'origine formé par David Sylvian et puis Mick Karn. Mick Karn perd son âme, qui nous a quittés il y a un petit moment, en 2011. Et donc, ils avaient formé en 1974, ce duo sous le nom de Japan, avec une image très, très glam et avec ce look un peu androgyne de David Sylvian. Ouais. Et c'est un gros clin d'œil à son idole David Bowie.
0: Justement, ce clin d'œil, mais tu vas peut-être l'évoquer en sachant que David Sylvian avait participé à la musique de film où David Bowie avait joué Furio. Avec Eruichi Sakamoto.
1: Oui, Furio, voilà, c'est ça, oui, absolument. Oui. Et donc, Japan a développé néanmoins son propre son avec de la musique électronique. Et puis, ils se sont séparés quelques années plus tard avant de se reformer dans les années 90 sous un autre nom, étrangement. Ça s'appelait Rain Tree Crow. Ils ont enregistré 7 albums, dont le plus célèbre, celui sorti en 1983, qui s'appelle Oil on Canvas. Donc ensuite, après la séparation, Mick Karn a collaboré avec des artistes très connus, Kate Bush, Joan Amart Redding, Midgeour, Peter Murphy, etc. On les retrouve donc en août 1982 avec ce titre donc, qui rentre à la 38e place, I Second That Emotion, donc Japan.

0: I Second That Emotions par le groupe Japan sur le 99.9 avec Sam pour évoquer août 82. Et nous continuons avec un chouchou, mais tu préférais Sting dans le groupe Police, j'imagine.
1: Oui, mais là, écoute, c'est une contribution assez originale, hein, puisque ce titre sonne très rétro, années 50, comme on va le découvrir. Et pour la bonne raison, c'est que c'est une musique d'un film, hein, tout simplement. Un film dans lequel Sting joue un rôle important. Il a le premier rôle. C'est un téléfilm, hein, à préciser, qui est passé donc en Angleterre. Qui s'appelle Brimstone and Treacle et pour lequel il joue ni plus ni moins le rôle ingrat d'un violeur.
0: Ah oui. Voilà. Il avait des rôles d'un peu de méchant, hein,
1: dans Dune également, dans c'est Dune, ça. Ouais.
0: Il
1: ouais,
0: joue
1: ouais,
0: aussi
1: ouais.
0: le rôle d'un méchant.
1: Voilà, ouais, ouais, ouais. Donc bon, il a eu une petite carrière, entre guillemets, c'est un bien grand mot, carrière cinématographique au début des années 80. Donc ce film, pour lequel il a écrit quasiment la totalité de la BO. Avec ce titre qui est sorti en single et qui a bien marché, puisque en l'occurrence là il entre directement à la 30e place. Et donc c'est un Sting d'un registre complètement différent et atypique de ce que l'on connaît, connaissait à l'époque avec le son Police. C'est Spread a Little Happiness.

0: Sting sur le 99.9 sur PFM. Vous écoutez Variation chaque vendredi à partir de 19h, le samedi pour la rediff à 12h30. Et puis on peut entendre une dernière diffusion dans la soirée. Alors on continue un petit peu les charts, à explorer les charts et remonter un petit peu le classement. Après Sting à la 37e place. Oui. Cette fois-ci, c'est la 27e place pour un groupe qui est resté... dans le milieu underground et pas trop connu en France.
1: Hein. Non, en France, rien du tout. Hein. En Angleterre, ils ont eu une petite notoriété, entre guillemets, mais certainement pas en France, non, hélas. Donc c'est encore un duo, après Japan, c'est un duo qui s'appelait The Associates, qui a été formé par donc Billy McKenzie et Alan Rankin à Dundee en 1976. Donc l'histoire en deux mots, eh bien de ce groupe, ils ont d'abord enregistré quelques morceaux sous le nom de Mental Torture, torture mentale, et avant de devenir The Associates. Et donc en Angleterre, ils atteignent, comme je le disais, une certaine notoriété avec l'album qui s'appelle Sulk, et ils auront également du succès avec l'album suivant qui s'appelle Breakfast, que j'ai beaucoup aimé également. Je pense que tu l'avais, tu l'avais en
0: pochette,
1: vinyle. Hein.
0: Une pochette bleue.
1: Oui, voilà, c'est ça.
0: Ouais, papier glacé, froissé.
1: Absolument, quelle mémoire. Ouais. Après cet album, eh bien, Alan Rankin, il quitte le groupe, mais Billy McKenzie reprend le fleuron sous son nom. Et donc il continue le groupe jusqu'à 1990, et puis malheureusement il mettra un terme à sa vie pour des problèmes autres en 1997. C'est dommage parce qu'il avait vraiment une voix exceptionnelle,
0: Billy comme McKenzie. Vous allez l'entendre, une voix très aiguë.
1: Oui.
0: Avec donc, des contorsions de voix un peu.
1: Ouais. Donc c'est dommage que on n'aura plus l'occasion beaucoup d'entendre cette jolie voix. On le retrouve, ce groupe, donc The Associates, avec 18 Carat Love Affair.

0: 99.9. Vous avez assisté à un très beau mixage entre The Associate et Toc Toc Today.
1: Voilà, Toc Toc avec la voix très singulière que tout le monde aura reconnue de Mark Hollis, ouais. Qui Toc Toc qui aura un succès, j'allais dire planétaire, quelques années plus tard avec l'album It's My Life, avec Such a Shame, etc., que tout le monde connaît par cœur. Mais néanmoins, donc, 3 ans avant, ils avaient sorti ce premier album que je trouve vraiment excellent, très complet, qui s'appelle The Party's Over.
0: L'équivalent donc, de l'électro, mais qu'on appelait à l'époque de la technopop.
1: De la technopop, ouais, c'est ça, ouais, absolument. Et. Mark Hollis qui, malgré le succès de l'album It's My Life, après va continuer dans des albums un peu comme ça, ésotériques, des plages.
0: Il sort un peu du côté commercial.
1: Voilà, complètement.
0: Et, plus planant.
1: Respect d'ailleurs, puisqu'il aurait pu très bien continuer dans la facilité à sortir encore un It's My Life 2, 3, 4, etc. Et c'est pas le cas, donc chapeau. Surtout l'album Spirit of Eden, également très ambiance.
0: Ouais. C'est dur.
1: Difficile d'accès.
0: Des plages très très longues.
1: Ouais. Alors l'actualité de Toc Toc, c'est le désert absolu.
0: Bah oui.
1: Je pense qu'il doit vivre de ses rentes et puis voilà quoi. Hélas.
0: Ouais.
1: Ça aurait été bien. Il se reforme. C'est à la mode en plus.
0: Tout à fait. Mais là, pour l'instant, à mon avis,
1: c'est pas prévu.
0: Non.
1: C'est pas prévu.
0: Il a un compte en banque qu'il arrive à gérer. Quoi. Des bons banquiers donc.
1: Le groupe suivant a également un bon compte en banque, hein, puisqu'ils ont connu leur heure des gloires également dans les années 80. Kid Creole and the Coconuts, on se souvient du trio magique avec les jolies coconuts. Donc Kid Creole and the Coconuts, c'est un mélange de divers styles musicaux. On retrouve du jazz, du funk, du calypso, du latino, du zouk, il y en a pour tout le monde. Donc c'est assez c'est festif comme musique.
0: Belle formation, grosse formation, beaucoup de musiciens.
1: Ouais, sur scène, c'est assez impressionnant, effectivement.
0: Avec des chorégraphies pour chaque morceau avec les Coconuts.
1: Donc, ils ont eu du succès également en France, et notamment avec ce titre, qui figure la 17e place dans les classements britanniques. C'est Stool Pigeon. 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Ah,

0: Kid Creole and the Coconuts sur le 99.9 et c'est sur ce morceau très festif.
1: Oui. Très dansant, oui.
0: Sam va nous quitter. Sam, merci d'être passé pour nous avoir proposé cette période août 82 et on te retrouve une prochaine fois.
1: Avec plaisir. Bonsoir tout le monde, bon week-end.

0: La Soul, The Fits and the Tantrums, Money Grabber. Et bien après ça, on accueille dans Variation sur PFM Seb Wax.
1: Ouais, salut Bernard, salut à tous. J'ai vu un peu de lumière, alors je me suis dit pourquoi pas passer dire bonjour dans Variation.
0: Écoute.
1: Voilà, je me suis proposé comme le mois dernier de passer un petit peu dans Variation pour présenter donc le mix de Seb Wax. Je rappelle pour ceux qui connaissent pas encore, c'est un mix où je propose donc chaque mois une heure complète à la rencontre des musiques recyclées, ce que moi j'appelle les musiques recyclées. C'est un mélange avec les remixes, les mashups. Les mashups, c'est des mélanges de chansons entre elles. Il y a aussi certaines émissions qui contiennent des versions cover, c'est-à-dire des versions rechantées, des chansons qui sont reprises dans un autre style de leur style original. Donc voilà, c'est que de la musique dite recyclée, c'est-à-dire que certaines personnes se sont amusées à détourner des sons connus pour en créer des nouveaux. Voilà, donc c'est ce que j'aime diffuser, c'est ce que je diffusais à l'époque dans Pay Comme Pirate pendant quelques années, et maintenant le mix de Seb Wax, c'est tous les mois sur Radio PFM.
0: Des bootlegs, on peut retrouver facilement sur Internet. Il suffit de taper bootleg pour tomber sur des
1: ouais,
0: bootleggers.
1: On va dire que le mot mashup, il est un peu plus
0: mashup,
1: utilisé
0: c'est mieux,
1: au niveau international. Les Français utilisent plus le mot bootleg, qui veut dire plus le côté pirate un peu de la musique. À l'époque, il y a des dizaines d'années, on utilisait déjà ce mot-là pour représenter des copies pirates de concerts, d'enregistrements de concerts en live. C'est resté un peu la connotation pirate, mais c'est vrai que ce que moi j'aime bien, c'est-à-dire les mélanges de musique entre elles, voilà, c'est des versions a cappella, des versions instrumentales qui se mélangent, ça s'appelle vraiment un mash-up au niveau international. Donc c'est vrai qu'en faisant une recherche toute simple sur un moteur de recherche, sur Google, en tapant mash-up et puis un nom d'artiste par exemple, si on aime bien un artiste en particulier, voilà, on peut utiliser le mot mashup avec, et on trouvera certainement soit une vidéo sur YouTube, soit il y a plein de sites qui permettent d'héberger des sons de manière pas trop légale, mais qui permettent quand même de faire des écoutes, et puis voilà, ça permet de découvrir les chansons qu'on aime d'une autre façon, on va dire.
0: Alors ce mix que tu nous proposes,
1: j'entendais parler avec Sam tout à l'heure des années 80, voilà, c'est un morceau, un mash-up, donc un mélange de musique qui utilise du Jean-Michel Jarre, un morceau qui date de 1984, qui s'appelle Zoulouk, mélangé à du Westbam. Alors Westbam, c'est, je sais pas si tout le monde connaît Westbam, c'est un artiste assez pionnier dans la scène techno-allemande, qui a commencé vraiment à faire émerger la scène musicale électro-allemande à la fin des années 80 avec les grosses soirées. Voilà, c'était un gros DJ bien connu à l'époque en Allemagne. Donc c'est son morceau qui s'appelle Beatbox Rocker, et pour le côté un petit peu plus récent, la voix de Jane. Jane, c'est une artiste de Toulouse qui a bien marché en 2015 et 2016, et son morceau un peu phare qui s'appelle Makeba. Donc il y a un bootlegger qui s'amuse à mélanger les trois trucs, ça s'appelle Westbam Makeba, et c'est un bootlegger français qui a réalisé ce mashup qui s'appelle DJ Y alias JY.

0: C'est Wax sur PFM et bientôt sur les ondes pour une heure de mix qu'on peut retrouver tous les mois.
1: Hein. C'est le deuxième lundi de chaque mois.
0: Voilà.
1: Qui est la première diffusion du mix de Seb Wax.
0: Voilà.
1: Donc ça se passe à 21h30, donc le deuxième lundi chaque mois. Il y a d'autres diffusions dans la semaine, j'ai pas tout en tête. Et il y a aussi un petit article que je mets quand même sur le site de la radio, sur le www.radiopfm.com, sur lequel on retrouve donc la playlist complète de ce que je passe, parce que je fais pas obligatoirement la description totale de toute la playlist de chaque mois, mais je le mets en ligne quand même la playlist pour ceux qui sont intéressés. Et il y a le petit MP3 que vous pouvez réécouter un peu où vous voulez, quand vous voulez. Ça se télécharge grâce au site de la radio.
0: Voilà. Ben le précédent mix, nickel, hein. On aurait cru un titre de Jane, mais avec une version légèrement modifiée.
1: Voilà, ben, c'est ce que
0: ça
1: j'aime,
0: c'est ça,
1: ce que j'aime bien dans le genre de musique recyclée. Voilà,
0: ouais.
1: on reconnaît les artistes,
0: ouais.
1: Mais c'est vu d'une manière un petit peu différente. Donc ça change un petit peu dans nos oreilles. Voilà. Donc juste simplement pour rappeler que ce morceau, donc qui s'appelle West Bama Keba, qui est un petit peu difficile à dire, mais j'y arrive. Il a été créé par DJ Y. Donc, je dis DJ Y parce que c'est la version anglaise, mais il s'appelle DJ Y. C'est parce que c'est un français, et vous pouvez retrouver son travail sur Facebook, donc c'est facebook.com/DJY alias JY, tout collé, voilà, c'est son pseudo sur internet à ce gars-là.
0: Alors tu nous proposes un dernier morceau, un dernier mix.
1: Ouais, bah ouais, parce que à chaque fois, le mois dernier on parlait de l'actualité du mashup. Là il y a pas mal de mashups qui sortent avec autour d'un morceau d'Ed Sheeran qui s'appelle Shape of You. Les bootleggers se sont un petit peu accaparés son a cappella et s'amusent à détourner cet a cappella dans plein de styles différents. Mais là je t'ai ramené un beau petit mélange, un peu plus tranquille que le premier morceau qu'on a entendu. Là c'est Ed Sheeran, donc qui est un Britannique, qui est mélangé avec un autre groupe britannique qui s'appelle The Cure. Le mélange s'appelle Shape of Your Lullaby. Donc, t'as deviné exactement quel était le morceau de Cure qui était utilisé. Et c'est un bootlegger, un producteur britannique qui s'appelle Ryan Cannell qui a réalisé ce petit mélange. 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

0: On reconnaît bien sûr les deux sources.
1: On peut être un peu contre le morceau d'Ed Sheeran parce que c'est vrai que c'est surmédiatisé et qu'on entend ça un peu partout. Et puis c'est vrai que c'est poussé par des boîtes commerciales. Mais voilà, mélangé à The Cure, ça peut encore être intéressant.
0: Eh ben, on te retrouve bientôt donc sur PFM pour nous proposer tes mix. Eh bien, à bientôt, Seb. Et
1: salut,
0: puis, dans quelques instants, vous allez retrouver la chronique polar de Guy, Noir c'est Noir.
2: Après Pascal Dietrich, il y a un ou deux ans, les éditions Inuit nous font découvrir une autre auteure, à la noire plume acérée qui taille en quelques pages un joli costume à cette foutue société qui peut nous faire faire n'importe quoi, et en particulier quand elle nous renvoie à l'image d'une vieille chaussette bonne à jeter. Anne-Cécile D'Artevel signe ce qu'il est convenu d'appeler une novella, un texte entre la nouvelle et le roman intitulé, et ce titre est sans doute sa seule faiblesse, Pop Fiction. Pop Fiction, c'est d'abord l'histoire, qui n'a rien d'original, d'une usine qui se délocalise progressivement. L'usine de pâté pour chien Frangrin. Frangrin, merci mon chien. Frangrin a été racheté par des Américains. Du jour au lendemain, je cite, on s'était mis à parler management et business plan. L'usine et les bureaux avaient été modernisés, l'organisation réorganisée. Dans l'organigramme, plus de chefs de service, mais des directeurs. Les Américains avaient annoncé une meilleure rentabilité et un intéressement aux bénéfices. Ça avait grisé tout le monde, 5 minutes. Et effectivement, assez rapidement, pour doper le business, ces mêmes Américains ont installé un site de production à Punto Niesto. Punto Niesto, c'était une petite ville située en Slovaquie, dans la région de Bratislava. On racontait que les hivers y étaient rigoureux et la main-d'œuvre bon marché. Punto Niesto, le début de la fin de Frangrin. Pop Fiction, c'est aussi et surtout l'histoire de Jean-Claude Antonave, comptable chez Frangrin. Comme les autres, il y a cru. Le rachat par les Américains, lui qui avait près de 30 ans de boîte, il s'était dit que c'était une chance, que ça allait secouer ses habitudes. Pour ce qui est de les secouer, ses habitudes, il va être servi. Jean-Claude Antonave est un vieux garçon qui traîne son 1m55 comme un boulet et dont la vie se partage entre son boulot. C'est un employé modèle corvéable à merci. La vie se partage donc entre son boulot et sa mère, vieille dame handicapée qui ne vit que pour et par son fils. Ajoutez à cela un peu d'accordéon et vous avez fait le tour de l'employé chargé d'accueillir pour une formation, un tuilage en réalité, Ilinka Pop, nouvellement recrutée au service comptabilité de Punto Niesto, le site de Punto Niesto qui de fait devient donc bien plus qu'une simple unité de production. Qu'à cela ne tienne, Jean-Claude Antonave, en bon soldat, se charge de cette mission sans la moindre réserve et même au contraire, vu l'effet que la jeune femme produit sur les collègues masculins de notre comptable. Un comptable lui-même touché en plein cœur, on dira ça comme ça. En vérité, je cite, « cette fille, dès qu'il l'a vue, il a eu envie de la toucher. » Et puis ce prénom, Ilinka. Il avait de quoi intriguer, des consonances exotiques, un truc à la fois doux et sec, avec ce « i » qui glissait sur la langue et ce « k » qui cognait comme un coup de trique. Pop Fiction de Anne-Cécile D'Artevel, les éditions Inuit, une délocalisation d'usine d'abord déguisée en un rachat par des Américains et un comptable que l'on finira par ne plus reconnaître. Il ne faut pas grand-chose parfois pour que le quotidien se détraque. Ici, ce n'est pas grand-chose et ça se détraque grandement. Mais je vous laisse découvrir ça par vous-même. Lisez bien, la Slovaquie d'Anne-Cécile D'Artevel vaut le détour avec mes salutations les plus noires et noires.
0: 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Variation, c'est terminé pour aujourd'hui. Prochain rendez-vous la semaine prochaine, vendredi à 19h, le samedi à 12h30 et dans la soirée très tard. Bon week-end, ciao.

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2: Yes, bienvenue sur les ondes de Radio PFM 99.9 dans une nouvelle édition de La Cour des Miracles. La Cour des Miracles, c'est votre émission underground, hip-hop, techno, dub, tout ça, tout ça.

0: Cours des miracles, édition spéciale cette semaine. Tiens, pendant une heure en fait, on va retracer l'histoire de la rave party d'Ibiza à Manchester. Pour ça, je me suis fait un petit montage bien sympa qui commence au tout début de la techno underground. Et puis, on va passer par Ibiza, on va passer par l'Angleterre, par toutes ces mouvances européennes underground de la techno. Pour faire ce montage d'une heure à peu près, je remercie tous les artistes pour leurs tracks. Aussi Viva Prod et l'émission Trax sur Arte. Allez, c'est parti.
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2: Manchester. Fin des années 70, dans une ville sombre du nord de l'Angleterre, cinq rêveurs créent un label, Factory Records. Trois groupes mythiques, Joy Division, Happy Mondays et New Order, jouent dans le club historique de l'Hacienda. Mené par une personnalité de télévision locale, Tony Wilson, l'Hacienda deviendra le berceau de la culture du rythme, de la rave music, avant que celle-ci s'affranchisse de toute contrainte avec la Free Party et notamment les Spiral Tribe. L'Angleterre est habituée aux fêtes organisées dans des hangars.
3: C'était pire que Détroit.
2: Des entrepôts sont abandonnés à cause de la crise industrielle qui peu à peu frappe tout le pays. Et cette crise s'est fortement accentuée durant les années de fer du gouvernement Thatcher. La ville frappée par le chômage le jour devient une ville fantôme le soir. C'est alors à la périphérie des villes que les raves redonnent vie à la jeunesse anglaise. Les jeunes fêtards brimés par la fermeture fatidique des clubs à 2h du matin due à une législation qui rentre en vigueur dès 1987. La techno de Détroit, incarnée par le label Underground Resistance, est l'une des deux pièces du puzzle de l'histoire de la rave, avec la house de Chicago et la Balearic Beat d'Ibiza.

0: 1967, Détroit. 50 ans après les émeutes de Chicago, en pleine prohibition, la ville se soulève. Cette ville des pionniers de la techno-américaine est balafrée par les flammes. Elle met en lumière des décennies de ségrégation, de chômage, de misère, de mal logement, de violences policières et de racisme. L'armée est bien appelée en renfort, mais elle constate les dégâts en tentant de remettre de l'ordre. Ironie de l'histoire, les émeutes furent déclenchées par une énième intervention de la police dans un bar illégal, où d'anciens combattants afro-américains y fêtaient leur retour du Vietnam. Ici commence un long programme de dépopulation. Imaginez une ville qui perd en 20 ans les trois quarts de sa population. Une ville qui passe de 4 à 1 million d'habitants.
1: Plus une ville va se porter mal économiquement, plus il y a de lieux qui ferment, donc c'est des lieux susceptibles d'être ouverts pour faire des soirées. Plus c'est difficile, plus la vie est difficile, plus les entrées de clubs classiques deviennent de plus en plus exorbitants. Donc voilà, il y a des solutions parallèles. Et c'est pour ça que c'est un peu une contre-culture de la culture des années 80. 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

0: Tu arrivais là-bas et tu recevais ce rythme qui pulsait, un rythme simple, hypnotique, et tout se mettait à onduler autour de toi en te faisant perdre tes repères. Tu savais plus où t'étais, et ce beat qui revenait constamment, tu regardais autour de toi, tout le monde crie, rit, parle, traîne ensemble.
1: Quand j'avais 17 ans, et j'étais rave dans le teuf. Je m'en foutais de qui était le DJ. Et pour moi, qu'est-ce que j'ai aimé dans ce truc, c'est aller dans la soirée et t'as eu cette musique totalement nouvelle, totalement différente, bizarre. Et qu'est-ce que c'était magical dans ça, si tu ne savais même pas qui fait ça. Qu'est-ce que c'est électronique en plus, c'est même pas le son naturel, tu vois. C'était space, tu vois. Alors, j'ai aimé de surfer comme ça pendant longtemps. Mais avec les petites études que j'ai faites dans le sujet, de qu'est-ce que je vois, un des précurseurs, c'est Ron Hardy, et forcément DJ Pierre, Marshall Jefferson, Mr. Lee, Tyree Cooper, Trax Records, Chicago, DJ International, tout ça. L'histoire, c'est assez bien connu, mais je pense qu'un truc qui est intéressant, c'est ce côté de rave a démarré à Chicago. Et quand je regarde dans le passé, je vois le rock. Le rock a démarré avec le blues electric de Chicago, de Muddy Waters, B.B. King et tous ces gens là-bas. Et c'est intéressant que c'est toujours cette ville qui, pour quelque raison, donne la naissance à cet énorme truc. Et tout ce que j'ai compris, pour moi, qui est très cher à mon cœur, c'est qu'il faut un minimum respecter le racine de qu'est-ce que tu es dedans. Il ne faut pas penser que la musique vient de nulle part, tu vois. Elle est toujours un voyage humain derrière.

0: Rave Party, ça va être plutôt dans des milieux institutionnels, mais ça peut être aussi dans des hangars, hein, par exemple. On est dans quelque chose d'institutionnalisé avec une billetterie. La Free Party, on est sur des groupes informels, malgré qu'il peut y avoir des groupes constitués d'associations. Et puis on est dans quelque chose, les trois quarts du temps, voire 90% du temps, illégal. On est sur un droit d'entrée qui est une donation. Alors qu'est-ce que c'est que la donation? En fait, c'est de se dire, voilà, nous on a des frais, vous participez aux frais. Pour participer aux frais, on sait que les gens n'ont pas les mêmes moyens. Donc les voitures arrivent et puis on va au-devant de ces voitures et on leur demande une donation. Et les gens donnent 2, 5 ou 10 euros suivant leurs moyens.
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0: En 2006, les TTC organisent une rave légale sur un terrain du Val-de-Marne. En 2011, lorsqu'ils refont une demande dans des conditions similaires, la préfecture leur interdit de rééditer l'événement alors que celui-ci s'était bien déroulé. L'argument invoqué étant que ce même terrain subirait des rassemblements illégaux. L'arrêté préfectoral intervenant 3 semaines avant la date de l'événement, ils décident de monter coûte que coûte une soirée en l'honneur d'un de leurs DJ disparus, DJ Goons.
1: Suite à l'arrêté préfectoral, on décide de ne pas baisser les bras, de toute façon on va la faire. C'est la soirée pour notre pote qui n'est plus là, donc il y a plein de gens qui attendent cet événement, donc on décide de la faire. Donc là on rentre dans le processus inverse, c'est-à-dire que l'État nous oblige à faire les choses de façon illégale. Donc on va le prendre à son propre jeu et on va faire une soirée sur un terrain qu'on a reconnu à l'avance, dont on sait que le propriétaire ne subira aucun dommage puisque c'est un terrain de chasse, donc c'est pas un terrain cultivé. Et puis on est proche d'un aéroport, donc pas de nuisance sonore. On est éloigné des habitations. Esprit de liberté, oui, il n'y a personne à l'entrée, on ne va pas regarder la tenue, il y a une autogestion complète. Du coup, oui, le sentiment de liberté, le décalage avec les soirées classiques, notamment avec le club où il y a des dealers partout, où il y a un bar super cher, là, vous pouvez venir avec vos boissons, il n'y a aucun souci.
2: Quelque chose de vraiment gratuit, ça vaut le coup de le défendre, ne serait-ce que pour être libre. Les premières difficultés ont commencé à se présenter quand certaines personnes se mettait à partir en courant à la fin des raves. Et c'est toujours les 10 mêmes personnes qui restent pour nettoyer les saletés à la fin des teufs. Toujours ces mêmes 10 personnes qui restent pour négocier avec la police. Vous savez, quand vous commencez à avoir des responsabilités dans la vie, des enfants, enfin quelque chose à perdre, à partir de là, l'esprit n'est plus le même. Tout le monde pensait être là pour s'aider l'un l'autre, mais finalement, ça ne le fait pas. Je suis vraiment désolé de le dire comme ça, vous savez, j'en veux à personne, mais parlez-moi d'un mouvement culturel où ce genre de situation n'est pas arrivé. C'est très très difficile. Et je pense qu'on a bien tenu. On a eu 10 ou 15 ans en France, en Italie ou en République tchèque. Avant que les autorités ne savent la moindre chose sur ce qui se passait vraiment.
3: What the fuck was going on?

0: Quand les médias en ont parlé et que la loi Sarkozy est devenue de plus en plus pesante, ça ressemblait un petit peu à... Pour isoler notre mouvement, il fallait en faire un stéréotype. Il fallait en faire un cliché, vous savez, pour les médias. Alors, du coup, on avait cette image de hooligans ou de génération de drogués. On allait dire aux parents, remettez vos enfants à l'église, à l'école, envoyez-les se battre en Afghanistan, ou des trucs stupides comme ça. Mais il faut arrêter, ça a pris 15 ans pour avoir ce stéréotype dans les médias pour la Free Party, et c'est une longue période pour un mouvement culturel clandestin. Je pense qu'on peut être très très fiers de nous.
1: Dans les discothèques, on se déchaîne, et dans le Nord-Pas-de-Calais, c'est en devenir fou. Le salut hitlérien a remplacé les déhanchements et les trémoussements, et on célèbre à tue-tête l'ecstasy, une drogue sous forme de gélules aphrodisiaques.
2: Soirée gratuite a toujours attiré le média, mais les médias qui sont même pas intéressés de le côté créatif de qu'est-ce qu'on fait. C'était toujours soirée gratuite, illégale, le vente de drogue, les soirées qui font trop de bruit. Oh, c'est mal pour les oreilles de les gosses, tu vois. J'ai vu, même dans le journal en France, tu vois, les gens qui focalisent sur le côté négatif de le truc. Et ils n'ont jamais parlé de tous les musiciens. Et ça, c'est un truc qui est un peu chiant pour moi. C'est, je connais beaucoup de musiciens qui ont donné leur vie pendant 10 années, au moins. À la soirée gratuite française, qui sont pas reconnus de tout, tu vois.
3: Hier, descendent d'une centaine de gardes mobiles et de gendarmes au milieu de 3000 jeunes réunis à Tarnos, au sud de la côte landaise, pour un festival techno. La manifestation se déroule sur un terrain appartenant à l'armée. Nous avions filmé cette fête dans le calme. Mais vous ne verrez pas ces images. Au moment où nous quittions les dunes de Tarnos, nous avons été agressés par une quinzaine de jeunes qui s'en sont pris à notre matériel et ont volé nos cassettes de reportage.
4: Ils se sont intéressés à cette culture comme une culture fait divers et pas comme une culture musicale. Le fait que les musiciens ne soient plus mis en scène, qu'ils soient plus ce qu'on appelle le côté underground, c'est-à-dire caché, pas de visage sur les pochettes de disques, pas de nom, que des pseudos. Ils sont intéressés plutôt à ce qu'il y avait autour et les choses sensationnelles. Donc forcément, l'apparition d'une culture qui va envahir des entrepôts dont on ne connaît pas la musique, avec un rapport au rock, un rapport ouvert, bah voilà, il y a tous les ingrédients pour que ça soit la une des faits divers de fait, par exemple, qui a été vraiment un frein à ce que cette culture soit reconnue en France.
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3: Alors que le soleil se couche sur Châlons en Champagne, la nuit se lève sur Ibiza. Tous les vétérans de la rave vouent un culte à cette île apparemment obsédée par la fête. C'est donc au sud de l'île principale de Majorque, au cœur de la Mecque hippie, que les raves virent le jour. À Ibiza, les discothèques deviennent les symboles d'un mode de vie alors totalement underground, même s'ils finiront par s'officialiser et devenir une industrie. Cette musique hybride au tempo hypnotique aura le même impact que le jazz en son temps. Elle jette toute une génération dans la musique électronique et bâtit une nouvelle culture. Le son dit baléarique, initié par les premiers DJ espagnols, percute de plein fouet les touristes anglais qui n'en croient pas leurs oreilles. Ajouté à la chaleur et aux drogues qui circulent allègrement, l'ambiance devient électrique. Les soirées ne finissent plus, la fête ne connaît pas de répit. À Ibiza, elle commence dans les clubs, mais on dit qu'elle finit souvent en rave sauvage sur la plage. Direction l'île, la

0: 7h du matin. Pendant que certains dorment encore, que les rues sont vides et les avenues dégagées, que les fêtards tout juste sortis de boîte un peu éméchés croisent les sportifs du matin, c'est toute une ville qui se met en marche pour accueillir les nombreux touristes, futurs proies volontaires des clubs géants de Lille. 35 degrés à l'ombre, la musique est partout et rythme même les matchs de beach volley. Direction la plage, les Salinas dans un bus bondé. De nombreuses plages, anciennement des salines, dessinent la côte sud-ouest de l'île. Proche des clubs, elles sont très prisées par les promoteurs de soirées pour y démarcher les futurs clubbeurs. Des vendeurs à la sauvette classent leurs CD piratés de David Guetta. En cette fin de saison, les restaurants sont toujours pleins. Les 500 km de l'île offrent 200 km de plage pour 3000 heures de soleil par an. Le top pour un commerce local rarement en crise. Des Hells Angels d'Amsterdam discutent avec des locaux, pour certains des anciens hippies. Des vacancières croisent des sirènes au look disco qui barbotent dans l'eau.
1: C'est pour ce soir ?
2: Ouais, c'est pour ce soir. Vous venez, hein ?
0: Difficile d'oublier les clubs cet après-midi. Ils mettent le paquet pour attirer notre attention avec leurs hôtesses de charme et leurs gogos bodybuildés qui font des pirouettes pour nous impressionner. Même les bracelets de club sont sponsorisés par les compagnies aériennes. C'est dire l'importance de ce business dans l'industrie du tourisme.
3: Ibiza est devenu l'épicentre de la musique électronique, de la vie nocturne aussi et du clubbing. C'est une île cosmopolite et elle l'a toujours été. Il y a toujours eu un bon équilibre entre VIP, clubbers, du bon son de qualité. On se fiche que ce soit de la house ou de la techno. Tant que la musique est bonne, les gens reviennent.
0: Dans ce temple de la fête industrielle, le touriste n'a plus rien du rêveur. Il répond aux standards du clubbeur. Il consomme dans des espaces définis, sécurisés, et s'amuse sous contrainte bien loin de la contre-culture incarnée par la free party.
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2: Direction Gand, en Belgique, le pays de la New Beat, un dérivé de l'Acid House.
3: Donc la Belgique, c'est un pays qui est complètement à part au niveau de la musique électronique, un pays un peu précurseur, un pays club. Le clubbing en Belgique, c'est pas le clubbing en France où le club finit à 6h du matin, et encore 6h du matin, je suis gentil. Le clubbing, là, ça finit à 14h. La notion d'after existe, c'est quelque chose de reconnu, il n'y a aucun souci là-dessus, on va pas regarder les gens de travers parce qu'ils sortent en boîte à 6h du matin jusqu'à 14h. Donc déjà, au point de vue mentalité, ça change énormément. C'est un pays qui est très friand musicalement de musique électronique. Hein. Il y a à peu près toutes les scènes sont représentées, que ce soit aussi bien de la trance que du breakcore, que la musique house, que ce type de musique, ce qui est assez rare. Donc ils n'ont pas de problème pour louer des endroits, pas de problème pour faire des soirées. Et on est dans cet esprit un peu rêve, puisqu'on va prendre, comme le Minus One où j'étais dernièrement, et des lieux qui sont des lieux qui peuvent servir de salle de mariage et tout. Et puis on va y mettre du son, une déco, et faire venir des artistes de toute l'Europe, parce que ça c'est un peu la spécificité de la soirée où on était, où c'était que du live 100% européen.

0: petit barbecue. Pour ça, n'hésite pas si t'as de la viande, c'est ici que ça passe.
1: C'est son feu, c'est lui qui fait le feu. C'est lui qui fait le feu, c'est lui qui trouve le bois. Attends, tu l'as vu casser beaucoup de bois?
2: Quand tu fais une free party et qu'elle est illégale, tu as toujours la possibilité que la police vienne pour l'arrêter brutalement.
3: J'aime pas cet aspect communautaire un peu de la techno, quoi. J'aime bien aller en Belgique et tout, tu vois, mais c'est ça le problème, comme je te disais un peu, cet aspect genre, si t'as pas la casquette, si t'as pas les piercings, bon j'en ai, tu vois, mais... Je m'attarde pas à ça, quoi. Je trouve qu'en Belgique, ils s'attardent beaucoup au style, quoi. Je sais pas si t'as remarqué, les filles, bon, beaucoup rasées, les mecs, beaucoup de piercings. C'est un peu ce style-là, quoi, en Belgique, et en Hollande, même en Allemagne et en France, on a un peu moins ce style. On a un peu le style, un peu, je sais pas, je m'en foutiste, quoi.
4: Le DJ set, en fait, c'est le travail du DJ qui va être de mélanger plusieurs sources déjà préenregistrées, donc typiquement des morceaux. Son défi, c'est créer une histoire avec plusieurs morceaux différents au même temps. Le live set, dans sa tradition, en fait, c'est du live, c'est-à-dire c'est de la composition en temps réel. Turn up the highs, boost up the bass.

0: Christian, 39 ans, dirige une compagnie informatique. La nuit, il devient Xoldog 400, DJ Gabber. Le mot Gabber signifie hooligan en flamand et c'est le son le plus radical de toutes les musiques électroniques. Dérivé du hardcore, il mêle samples de heavy metal et rythme techno de 200 à 500 BPM, alors qu'un rythme classique ne dépasse pas les 150 battements à la minute. Toujours plus fort, toujours plus rapide, toujours plus agressif, c'est la devise des Gabber.
1: Dans toute la communauté Gabber, on essaie toujours d'éviter la lumière du jour. On ne veut pas que les autres nous voient. C'est pas parce qu'on est des criminels ou quoi que ce soit dans le genre. C'est simplement parce qu'on a peur d'attirer un peu trop l'attention sur nous.

Vous êtes toujours à l'écoute de Radio PFM dans cette émission, édition spéciale de la Cour des Miracles, spéciale la story de la rave party d'Ibiza à Manchester. J'aimerais remercier Viva Prod pour le montage, Arte aussi avec l'émission Trax, évidemment tous les artistes que j'ai pu incorporer dans cette émission. En attendant la prochaine émission, moi je vous dis chérissez votre famille, vos amis et tous ceux qui vous entourent. Cette émission, vous pouvez l'écouter évidemment sur les ondes, sur le 99.9, mais aussi sur internet, sur le www.radiopfm.com. Salut tout le monde, bisous. On se finit, tiens, avec du Ragatech Suburbass, avec ce morceau qui s'appelle Strain My Brain. C'est bon, ça.

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1: Oui, salut PFM. Bah écoutez, il y a une musique qui passe en ce moment, elle déchire. J'aurais bien voulu savoir ce que c'était. Mais apparemment, vous êtes hétéro, donc je vous fais écouter la musique vite fait. Ouais, c'est bizarre, j'adore. Et il est 20h25, voilà. Ciao.
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à vous. Voilà, Dange Grunts, votre repère façon rock, punk et metal, ainsi que tout leur sous-genre sur les bonnes ondes de Radio PFM tous les mercredis en direct de 18h30 à 19h. Vous êtes bien sur le 99.9 Radio Associative Libre sans pub et surtout un proviseur qui dure depuis 1981. Eh bien, c'est la rentrée pour tout le monde. Bon, la rentrée radiophonique, je l'ai faite la semaine dernière, fin août. Mais la rentrée des classes, hein, je sais ce que c'est en bossant au lycée. Je vive les joies d'AED. Eh bien, on va se défouler sur cette playlist du jour parce que j'en ai besoin. Un peu de garage, il y aura un peu de metalcore aussi, un peu pour bien tout casser, du gros stoner de salopard. Et aussi un truc un peu psyché assez cool. Franchement, on va s'éclater. Mais franchement, le but, oui, c'est de vraiment faire une playlist défouloir. Sans plus grande cérémonie, on va partir pour... on va dire un classique de mes playlists, hein, le genre d'artiste qui est déjà très prolifique et qui sort des albums ou même des EP, enfin voilà, il s'éclate. Et je vous parle de Ty Segall, hein, c'est soit de Leo Sees, King Gizzard ou Ty Segall, qui du coup reste dans le garage, mais aussi peut aller vers le folk, aussi fait des trucs un peu jazzy, après beaucoup sur les synthés, un peu beaucoup sur les percus. Et il est revenu dernièrement avec Chrome, donc un album plus un peu comme aux origines, un peu donc garage, punk, et surtout un album qui est là pour te brûler la gueule, hein. Vraiment, c'est, je mets les potards à fond et je joue comme un gros salaud, et c'est ça pendant 35 minutes environ, et non-stop, hein, surtout, c'est vraiment là pour te déboîter. Et franchement, bah moi j'ai bien aimé, hein, je suis un être simple, donc c'était Bing. Et de cet album Chrome, que je vous conseille fortement d'écouter dans son intégralité, avec beaucoup d'autres influences type les classiques Black Sabbath, les trucs aussi punk américains des années 90-2000, on s'éclate. Je vous sors le morceau Glass, hein, du coup ça va briser le verre, attention aux éclats de verre, ça peut couper. Et si vous vous foutez le bordel dans la bagnole ou à la maison, comme d'habitude, Radio PFM ne se porte pas responsable des dégâts occasionnés.

écouter le morceau Glass de Ty Segall, on va dire icône de l'underground de Los Angeles, punk garage un peu psyché. Là il revient à ses, on va dire à ses premiers amours, garage punk un peu psyché, et surtout un album qui déboîte. Ça s'appelle Chrome, c'est sorti fin août et c'est une sortie Drag City. Pour la suite, on reste vers la Californie, toujours dans un délirium psyché, mais autrement. Je l'ai connu sur son dernier album qui remonte à 2024, c'est Elephant Stone. C'est plus un psyché léger, un petit peu plus tranquillou, enfin voilà, un petit peu en contradiction des fois avec le bourrin que je suis. Mais Elephant Stone a sorti un nouvel album aussi la semaine dernière, donc on était encore fin août, je crois, le 28, voilà, ça me revient. Et ça s'appelle Asha, c'est une référence à la maman du leader, c'est tout mignon. Et un album beaucoup plus sombre, beaucoup plus politique, beaucoup plus personnel, comme je pense un récit personnel qui se fait tout au long de l'album. Et je m'attendais pas à ça du tout à l'écoute, mais notamment une basse bien profonde, bien qui te prend aux tripes. Ça a été ça sur tout l'album. Il y a des morceaux un petit peu plus légers quand même pour faire la jonction entre des morceaux un petit peu plus sombres, comme je disais. Et parmi l'album, comme à chaque fois, je vous conseille d'écouter les albums ou les EP dans leur intégralité. C'est important pour découvrir toutes les facettes des artistes ou des groupes. Je vais vous passer Fascist Killed a Rock'n'Roll, qui est un titre un petit peu en hommage à la culture punk des années 70, celle émergente du côté du Royaume-Uni, et je pense aussi un message sur la société actuelle, hein. On retombe un petit peu dans la même bêtise. On écoute donc Elephant Stone avec le morceau Fascist Killed a Rock'n'Roll. C'est toujours dans Je Grunce sur PFM 99.9.

Qu'est-ce qu'on écoutait? On écoutait Fascist Kill a Rock'n'Roll d'Elephant Stone. Donc, de base, c'est un psyché un petit peu plus léger. Mais pour l'album qui est Achat, sorti le 28 août 2026, c'est un petit peu plus sombre. Et là, c'était vraiment un brûlot sur la société actuelle et aussi un hommage à mouvement punk des années 70 au Royaume-Uni et un petit peu ailleurs également. Et j'ai aussi laissé la petite surprise à l'écoute, la petite sitar là, elle passe très très bien tout au long du son, petite spécialité du leader de Elephant Stone. Et c'est issu du coup, comme je disais, de l'album Asha, en hommage à sa maman, c'était son prénom. Et vous êtes toujours à l'écoute de J'grunts sur les ondes de Radio PFM, sur le bon vieux 99.9, pour le 166e numéro de J'grunts. Pour la suite, on va partir un petit peu plus haut dans la région des Amériques, surtout du Nord, le Canada tant que ça reste canadien. On est avec Wine Lips, on est aussi dans du garage, sinon vient de Toronto. Je les avais connus sur un album qui remonte, je crois, à 2024 également. Ils sont venus dans les bacs tout récemment, le 28 août aussi, je crois. Il y a beaucoup de sorties le 28 août, c'était cool, je me suis fait des bonnes écoutes. Ça s'appelle TV Dinner et c'est un bon album de garage comme on les aime, hein. C'est là pour bien te défouler, même si bon, des fois c'est un peu redondant, c'est la seule chose que je peux reprocher à cet album, mais dans sa globalité il est plutôt très cool. Vraiment, oui, le garage assez primitif, un peu foufou, et qui fait bien l'affaire. Et dans les 13 titres de l'album, où il y a à boire et à manger, eh bien, je vais vous proposer le morceau Giant Man Baby. Allez, 3 minutes 30 chrono, le format radio, c'est parti.

été à l'écoute de Giant Man Baby, des Canadiens de Wine Lips, donc du garage comme on l'aime, hein. Franchement c'est là pour se défouler. Bon, c'est un petit peu le thème de cette playlist, et c'est issu de leur dernier album en date, qui est TV Dinner, ou Diners, ça dépend quelle prononciation anglaise vous préférez, et c'est sorti le 28 août 2026 via le label Stomp Records. On fait un petit crochet par chez nous pour un truc bien rigolo, bien bas du front. On les a reçus ce dimanche 30 août 2026 au Continue du Forgeron, ils sont dans la cage officie également, ce qu'on appelle du gourmet metalcore, donc metalcore et d'autres influences de musique metal qui te donnent envie de tabasser tout le monde dans le pit, hein. C'est normal, c'est une réaction logique. Et en fait, Marwal, c'est l'acronyme MRWL. Du coup, moi, au début, que je connaissais pas trop Marwal, je me dis, mais comment on prononce ça? En fait, c'est juste, on peut prononcer Merwell. Et c'est une disposition assez incongrue. Un chanteur, une chanteuse, deux guitaristes, un batteur et pas de basse. Mais ça suffit à foutre un bordel sans nom. Et en fait, ils s'amusent à prendre des thèmes, des références culturelles et la bouffe du Nord pour en faire des morceaux et pas... comment dire, à faire du pipi caca ou des trucs comme ça. Coucou Ultra Vomi. C'est vraiment, en fait, ils prennent un thème et après ils en tournent quelque chose. Des fois, les paroles sont pas tellement super joyeuses, mais c'est quand même, ça fout le bordel dans le pit. Et on rigole bien, les jeux de mots sont assez rigolos. Il y a des hommages, évidemment, à des trucs assez connus. Et dans les titres qui m'ont bien plu, je vais vous diffuser le morceau Vulgar Display of Pineapple. Celui ou celle qui trouve la référence, eh bien, il aura un sandwich à la fraise. On s'écoute ça sur les ondes hertziennes de la bande 99.9 FM de BFM. Radio Provisoire.

de la grande intelligence blastée dans les baffles des studios de radio PFM avec Merwil, connu par l'acronyme MRWL. Donc ouais, si vous voyez ça, c'est Merwil. C'est du gourmet metalcore parce qu'il s'inspire, on va dire, de la bouffe et autres traditions de la région pour un petit peu s'inspirer, faire des jeux de mots assez rigolos, parce que le titre c'est Vulgar Display of Pineapple, parce que les gens qui mettent de l'ananas sur leur pizza, eh bien, allez vous faire foutre. C'est dégueulasse. Mais après, chacun ses goûts quand même, mais il y a quand même des choses à pas faire. Et ceux de l'autoprod, tout ça, on leur souhaite de trouver un label, de pondre un super album. Voilà, voilà. Pour terminer, on finit en Argentine pour un truc de gros salopard qui est Mephisto Feles. C'est du stoner et un peu ouais, du psyché bien grasseux, bien gras, que j'ai vu cet été à la Bulle Café. Et c'était trop bien. Enfin, en live, c'est encore mieux. C'est juste trois Argentins complètement zinzin qui te mettent une avalanche de riffs et de sons en plein dans le museau. Donc quand on aime le stoner comme ça, le stoner un peu gras et huileux, c'est un petit peu open bar. Et j'ai écouté leur dernier album qui est Violent Theater, qui remonte à 2022. Et oui, si vous voulez tout écouter, c'est plutôt pas mal, si je crois presque une heure d'écoute. Et c'est vraiment, oui, comme je te dis, ce stoner de salopard. Et on va se quitter avec le morceau The Meaning of All Evil. Ça annonce la couleur. Là, on est sur 5 minutes. J'ai essayé quand même de pas trop mettre la grosse pièce de 14 minutes. Hein. Même si elle est géniale, ça sera quand j'aurai une émission d'une heure, ça. Mais on va bien s'éclater. Mais avant toute chose, n'oublie pas de capter les rediffusions de Jgruns sur le 99.9 de Radio PFM pour, on va dire, les quelques instants qui restent à la saison 2025-2026 de PFM. On se recapte le jeudi à 23h. Il y a la rediff du vendredi à 22h, juste après, à 23h, et la rediff des comptines du Forgeron pour terminer la semaine en beauté. Émission à laquelle j'officie également. On peut se retrouver aussi à l'apéro le samedi de 13h30 à 14h. Enfin, l'apéro, celui-là, hein, il a bien duré. Il y a aussi la nuit de samedi à dimanche de 3h30 à 4h si vous êtes leftard. Si vous êtes couche tard ou lefto. Et enfin le lundi de 20h à 20h30, ça fait 5 doses de Vivien dans votre semaine, c'est déjà pas mal. Et si vous n'êtes pas rassasié de m'écouter, eh bien déjà c'est gentil, on peut se retrouver sur notre bon vieux site internet tout beau, tout mignon, tout rouge, qui est www.radiopfm.com, où j'essaie de mettre en ligne la dernière émission en temps et en heure. Et aussi petit message, hein, dans la vie, j'ai encore des études, j'ai un boulot, j'ai plein de projets et j'ai un emploi du temps un peu pérave cette année à la fac, et j'espère que ça me permettra quand même à moi de trouver du temps pour faire Jgruns, quand même c'est une émission qui me tient à cœur. Et je vous garantis pas d'être là toutes les semaines derrière la table de mixage et derrière le micro, mais j'essaierai en sorte de faire que voilà. Donc voilà, je passe le message, hein. J'espère que le semestre prochain sera plus clément avec moi, mais ouais, pour au moins du mois de septembre 2026 à décembre 2026, ça va être un petit peu galère. Je vais essayer de trouver des solutions, même si j'ai déjà pas le temps. Donc voilà, mais je vais vous régaler quand même au pire des cas. Si je peux pas être derrière le micro, j'essaierai de vous concocter quelques mix sympathiques. Voilà. Donc on se quitte avec le morceau, on va comme se quitter sur une bonne note, hein, avec le morceau de Meaning of All Evil des Argentins de Mephistopheles et du stoner de gros salauds, hein, faut le dire, même s'ils sont très très sympathiques. C'est issu de leur dernier album qui est Violent Theater, sorti en 2022. C'est une sortie Helter Skelter Production. 5 bonnes minutes de stoner bien crasse, bien huileux pour vos écoutilles. Voilà, d'ici là, des bisous, des câlins, ne courez pas avec des ciseaux, et de bonnes aventures et découvertes sur les ondes de radio PFM. C'est ça de plus écrire ces émissions parce que j'ai plus le temps, c'est de l'impro. Voilà, bisous.

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0: Bonjour à toutes, bonjour à tous. Vous êtes bien à l'écoute de L'Envolée sur Fréquence Paris Pluriel. Vendredi 10 juillet de 19h donc à 20h30, on est avec vous. Je n'ai pas du tout les contacts.
1: Mais moi, je les ai, donc ça tombe bien. Pour nous écrire, c'est à l'envolée-fpp, 1 rue de la Solidarité, 75 019 Paris. Vous pouvez nous joindre toute la semaine en nous laissant des messages, des messages sur le répondeur ou sur les applis sécurisés au 07 53 10 31 95. Pour nous appeler en direct, mais il y aura un appel, mais vous pouvez quand même nous appeler. Et si ça ne tombe pas pendant l'appel, on vous répondra au 01 40 05 06 10. On a un site internet qui est l'envolée.net. On peut nous joindre par mail à contact@l'envolée.net. Et on est aussi sur Insta à l'envolée-journal.
0: Et l'Envolée, c'est quoi ? Donc l'Envolée, c'est une radio et un journal qui se fait le porte-voix des prisonniers et des prisonnières et qui construit donc un discours anticarcéral sur les lieux d'enfermement, mais aussi sur la société en général, avec donc les premiers et les premières concernées. Et donc on parle à la fois des prisons pour mineurs, des CRA, mais aussi des hôpitaux psychiatriques, donc de tous les lieux d'enfermement. Et ce soir, on a une émission qui est un petit peu chargée.
1: On a une grosse émission, ouais. On a beaucoup de choses dont il faut qu'on discute. D'abord, on va lire deux lettres, une de Pascal et une de Kémy. On aura aussi un appel d'une proche d'un prisonnier de Lutterbach qui est actuellement dans le coma. Et donc, on va aussi parler à cette occasion-là de toutes les conséquences de la canicule en prison et plus généralement des refus de soins en prison et de toute la manière dont la paix se comporte dans ce genre de situation. Ensuite, on va parler du QLCO de Condé-sur-Sarthe, puisqu'il y a un rapport de la contrôleuse générale des lieux de privation de liberté qui est sorti et qui dit globalement un peu pas mal de choses qu'on racontait déjà dans l'envolée dans le dernier numéro et qu'on a aussi beaucoup dites à la radio. Donc c'est aussi l'occasion de revenir sur tout ce qui se passe de super grave dans les QLCO en ce moment. Et pour finir, on va parler d'un procès qui aurait dû se tenir le mercredi, c'est ça ?
0: 8 juillet
1: au tribunal de Paris, qui était le procès de Richie Thibault pour plein de raisons, mais notamment parce qu'il a pas mal critiqué virulemment l'État. Et une copine qui y était nous racontera un petit peu ce qui s'y est passé.
0: Et on a oublié de se présenter. Du coup, il y a Inès.
1: Salut.
0: Autour de la table. Il y a une personne au bocal qui va nous rendre un super coup de main. Merci à lui d'être là. Et il y a aussi donc Zéro qui vous salue ce soir.
1: Et ouais, donc grosse émission, on n'est pas très nombreux, mais on va quand même faire cette grosse émission. Voilà, et donc on va commencer quand même si on a beaucoup de choses à dire, on va quand même commencer par des lettres, et notamment par une lettre de Pascal qu'il nous a envoyée depuis la maison centrale de Saint-Martin-de-Ré, c'est pas la bonne que j'ai sous les yeux, pardon. Le 11 juin 2026, désolé pour le petit bug. Un amical bonjour à toute l'équipe de l'Envolée. Effectivement, l'histoire de la centrale de Saint-Martin-de-Ré peut faire peur. Le site était nommé pénitencier il y a fort longtemps. À quelques années après, j'allais partir au bagne et rencontrer Papillon. Que peut-on avoir à envier sur l'île de Ré qui n'a rien de doré pour nous, les taulards ? Il n'y a que les touristes qui s'éclatent. En effet, ce retour ici est plutôt compliqué. Retrouver ces murs oppressants. La cage est si petite que pour circuler, il faut prendre des risques. Les sanitaires, si je puis me permettre, la table, le lit, la chaise prennent quasiment tout l'espace au sol. Lorsque j'ai l'occasion d'être en hauteur, je peux apercevoir la ville, l'océan, la vie. Je prends un énorme coup de massue. Un choc même, car je sais ma famille très proche. Cela ravive des images qui peuvent devenir douloureuses, en sachant en plus que je pourrais être encore libre si je n'avais pas eu affaire avec une justice extrêmement répressive, totale répression. Il faut garder son humour et le peu de dignité qui nous est accordé. L'envie de baisser les bras me vient parfois, mais j'ai gardé mon âme guerrière, combative. Je me suis trouvé un symbole, comme un message, une guillotine. En plus, je garde précieusement le livre que vous m'aviez fait parvenir. La peine de mort n'a jamais été abolie. Le témoignage des autres détenus est fort, poignant, même effrayant. La question est de savoir combien de temps il est possible de résister, malgré de trop longues années derrière ces fichus barreaux. Il y en a qui pensent qu'on s'habitue à l'enfermement, surtout après 37 années. Désolé d'en décevoir quelques-uns, mais ce n'est toujours pas le cas. L'épuisement, une sorte de solitude malgré la famille, les amis dont vous faites partie d'une certaine façon, et merci pour votre présence. J'ai du mal à reconnaître les lieux, tout a changé, les prisonniers, oula, pas toujours facile de cohabiter. En plus ici, il y a beaucoup de jeunes condamnés à de courtes peines. Je dis courtes car comparé 5 ans et perpétuité, le décalage est grandiose. Profil des taulards, plus le personnel qui évolue différemment d'il y a 15-20 ans. J'ai pu recroiser des surveillants qui eux-mêmes confirment que tout a changé et pas forcément en bien. Quelques vieux potes et qui me racontent que pour eux, l'ambiance est nulle, tout a changé et trop vite. Et parler de l'humain, ça risque d'être délicat au fond. Concernant ce que l'AP qualifie de transfert, je dois dire qu'avoir quitté Réau est un soulagement. Mais Saint-Martin n'était pas mon objectif, je visais Vivonne, où j'ai passé plus de 7 années. Mais je n'ai plus le profil, m'a-t-on dit. L'AP regarde la peine avant de s'intéresser à l'homme, à la femme, puisque cet univers est mixte. Lors de mon séjour à Vivonne, j'occupais un poste de grande confiance, de très grande confiance même. Ce sujet mérite d'être approfondi. Vous vous rendez compte, un vilain garçon qui circule dans toute l'atoll, dans toutes les catégories de bâtiments, tournevis en main, jusqu'à aller prendre un café chez mes copines de la MAF ou du centre de détention pour femmes. Enfin, quelques rares moments réconfortants. L'île de Ré, La Rochelle, il n'y a qu'un pas à faire, ou plutôt un pont à franchir. Et ça aussi, c'est un choc. Imaginez que mon peu de vie de liberté, c'est dans cette ville que je l'ai construit. Je me suis rapprochée de ma famille, j'ai reçu la visite d'une de mes sœurs, il ne manque plus que mon fils. Des amis j'en avais, mais bon nombre m'ont tourné le dos, ayant eu écho de mon passé et de mon présent destructeur. À très bientôt, Pascal.
0: Eh ben, merci beaucoup Pascal pour cette lettre. On apprend dans cette lettre, on n'avait pas relu de lettre de Pascal depuis qu'il avait été transféré à la centrale de Saint-Martin-de-Ré.
1: Je crois qu'on en a lu une. C'est une émission du Sud, mais il y en a une qui a été lue, ouais.
0: Et ben du coup, on en a eu l'une, mais là, Pascal, il revient juste sur en fait ce que c'est cette centrale. De base, en fait, c'est la centrale de Saint-Martin-de-Ré qui est une vieille, très, très, très vieille prison qui a ouverte, bon là j'ai retrouvé les chiffres, en 1681, qui a toujours servi de prison. Au début, on enfermait à l'intérieur les protestants, les prêtres et les communards. Et ensuite, donc, il parle à un moment, et dans sa lettre, il évoque le bagne. Donc ça n'a jamais réellement été un bagne, mais en fait c'était un point d'étape pour ensuite aller au bagne réellement, donc en Guyane ou en Nouvelle-Calédonie. Ouais. Et en fait cette prison, ça a fonctionné donc un peu point d'étape, je ne sais pas comment vraiment dire, mais voilà, avant le bagne, de 1873 à 1938. Et il y a environ entre 70 000 à 100 000 détenus qui seraient passés par cette prison, donc elle est gigantesque. C'est une des plus grosses, enfin c'est la plus grosse centrale de France, avec aujourd'hui donc 485 prisonniers à l'intérieur. Et du coup, tout ça pour vous dire aussi que en fait, les vieilles prisons, elles sont aussi vieilles dans leur construction et dans la manière, donc c'est ce qu'ils racontent en fait très bien, donc dans la manière dont sont foutues à la fois les cellules, les couloirs, les toilettes, et donc c'est des trucs... Le but de l'administration pénitentiaire n'est pas d'améliorer les conditions de détention à l'intérieur, donc en fait souvent ils refont pas et ils laissent les trucs se délabrer de plus en plus, ce qui donne des conditions d'hygiène et tout, et c'est ce qu'ils racontent assez hardcore, quoi. Pascal, il raconte beaucoup aussi de cette situation de prisonnier longue peine qu'on a relayée à travers bientôt plusieurs années quand même, en fait, quelques années, quoi. Et il parle de cette situation-là, donc ces multiples transferts, lui, il a attendu énormément, là, à Réau. Simplement pour être un peu honnête dans cette lettre, quand tu dis, tu compares du coup les jeunes condamnés que tu vois arriver en centrale qui sont là pour 5 ans et le fait que toi tu y es pour le reste de ta vie, je pense qu'il n'y a pas besoin forcément d'état de comparaison, c'est-à-dire que je pense qu'il n'y a personne qui remet en cause que le fait de passer de rester en prison toute sa vie et d'être pour toute sa vie, enfin, et particulièrement abominable, et qu'en fait on ne devrait pas vieillir et mourir en prison. Mais en fait, prendre 5 ans à 20 ans aussi, c'est, en fait, 5 ans, c'est pas une petite peine. Et en fait, je sais pas s'il y a petite peine, en fait, l'enfermement, et surtout à 20 ans, il peut être particulièrement traumatique. Et du coup, ça rejoint aussi ce que nous disait beaucoup Mika dans différentes lettres. C'est-à-dire que, en fait, les prisonniers longue peine avec qui on correspond à l'envolée nous racontent tous, en fait, qu'aujourd'hui, dans les centrales, on voit de plus en plus arriver de jeunes, de très jeunes, de gens qui ont 18-20 ans et qui sont pas forcément là que pour 5 ans, qui sont là des fois pour plus, qui prennent des peines, Mika disait, Camille disait, qui prennent des peines de 5-10 ans, voilà, et que c'est ça aussi, en fait, la justice qui les fait arriver jusque-là, c'est-à-dire qu'à des gens de 20 ans, on va mettre des 10-15 ans pour des trucs, en fait, sur lesquels, en fait, ils auraient pris 5 ans il y a 15 ans, en fait. Il y a aussi un allongement des peines. Et ce qui fait que, du coup, de plus en plus de jeunes arrivent en centrale. Ce qui n'était pas tant le cas avant, en fait. Ce que racontent, du coup, les anciens, c'est qu'en fait, avant, ils se connaissaient un peu tous. Et c'était plutôt des gens qui étaient des prisonniers de longue peine et qui tournaient en centrale, dans différentes centrales. Et que là, donc voilà, il y a énormément de jeunes qui arrivent. Donc, c'est un peu flippant. Et du coup, ça change aussi beaucoup de choses à l'intérieur, quoi.
1: Ouais, carrément. Je pense que, enfin, je suis tout à fait d'accord. En fait, qu'on en vienne à dire que 5 ans, c'est presque une petite peine. En fait, ça dit beaucoup de ce que c'est l'allongement des peines depuis pas mal de temps, et notamment sous l'effet de la loi narcotrafic. Et c'est important de revenir sur l'histoire de cette prison de Saint-Martin-de-Ré. Il y a aussi une histoire plus récente dont on a beaucoup, beaucoup parlé à l'envolée récemment. C'est quand même une prison qui a été connue dans les années 2010 pour avoir une équipe de matons, dont une partie est encore en place, particulièrement violent, qui avait été épinglée à plusieurs reprises par l'OIP, CGLPL, etc., pour cette équipe de matons très violent. Et notamment, c'est une équipe qui est responsable de la mort, de Sambali Diabaté, dont on a beaucoup parlé à cette antenne et dans les différents journaux, qui a été battu à mort et après traité d'une façon ignoble, ce qui a fait qu'il est mort en détention.
0: Placé sous un lit, ouais, en attendant qu'il se réveille, en se tapant la tête. En fait, il ne s'est jamais réveillé, quoi.
1: Ouais, donc une série de traitements, je pense que déshumanisant et presque, enfin, et même pas suffisant pour dire à quel point ça a été ignoble. Donc voilà, c'est aussi ça l'histoire de la prison de Saint-Martin-de-Ré. Et suite au procès, enfin, simulacre de procès qu'il y a eu, faut signaler quand même qu'une partie de l'équipe qui a battu à mort Sambali Diabaté est toujours en place, quoi. Donc c'est ça aussi, hein, cette histoire de la prison de Saint-Martin-de-Ré. Et tu as aussi raison de souligner à quel point c'est atroce et difficile de voir les touristes qui font du vélo et qui s'éclatent à la plage quand toi tu es coincé derrière les barreaux. Encore plus, et on va en reparler tout à l'heure, dans cette période de canicule, on sait que l'ouest de la France n'a pas du tout été épargné, bien au contraire. Et on espère que ça n'a pas été trop dur là-bas. Et moi, un des autres trucs sur lesquels je voulais revenir dans ta lettre, c'est quand tu parles de Poitiers-Vivonne et du travail que tu avais qui te permettait de circuler dans toute la détention, etc. Et ça permet de redire à quel point aussi c'est important et à quel point c'est un moyen justement pour la... pour faire pression sur les gens, cette question du travail. On voit que toi, ça te permettait en fait concrètement de sortir de ta cellule, d'être en contact avec d'autres personnes, y compris dans la MAF, etc. Et donc, on voit bien à l'échelle de la privation totale de liberté qu'est la prison, ce que ça a pu t'apporter. Et enfin voilà, c'est aussi une manière de redire que tous ces tafs, et notamment le taf d'Oxy, c'est-à-dire quand tu travailles pour la prison, c'est à la fois une exploitation et un moyen pour la prison de fonctionner, enfin, tu vois, sur le dos des prisonniers qu'elle enferme et qu'elle exploite. Et ça offre aussi des moments de respiration, on va dire, par rapport au quotidien carcéral. Et donc là, on comprend, hein, que si toi, ton objectif, c'était de retrouver un peu ça à Poitiers-Vivonne, Saint-Martin-de-Ré, c'était un second choix, et donc c'est toujours mieux d'avoir quitté Réo, mais on comprend que ce soit très amer pour toi comme constatation, quoi.
0: Bah, en tout cas, on te souhaite plein de force et on continuera du coup de relayer de ce qui se passe pour toi du coup dans cette centrale, et puis on te souhaite plein de force comme tout le monde, comme tous les prisonniers intérieurs, pour la chaleur.
1: Ouais. Et... force à toi Pascal, et encore merci pour ta lettre.
0: Et donc je vais vous lire une lettre de Kémy qui date de l'été 2026 et qui donc nous écrit depuis le QMC de Moulin-Isère. 25 juin 2026. 5h56 du matin. J'entends les mecs parler par la fenêtre et ce qu'ils me disent me glace le dos. Léon, 72 ans, est parti ce matin aux alentours de 6h d'une crise cardiaque à cause de la chaleur. Léon, que tout le monde appelait le vieux, cet homme nous a quittés. Je suis très triste, mais aussi en colère. Comment un homme de son âge peut encore être enfermé ? Comment se fait-il qu'il n'y ait pas de surveillance le concernant, en sachant la canicule que l'on traverse ? 45 degrés dans les cellules, aucune aération. Dans les hôpitaux, c'est pareil. Sérieux ? On laisse des êtres humains mourir. Et tout ce que l'on entend, c'est politiquement, la clim, c'est bien ou c'est pas bien ? En gros, si t'es hospitalisé, ou si t'es vieux, ou en prison, ou en psy, ou en foyer, tout le monde s'en bat les couilles. C'est la dure réalité. Moi, je raconte la prison. C'est mon quotidien. C'est à la centrale de Moulin-Isère que Léon nous a quittés. J'en reviens toujours pas. C'est une honte. Laisser un papy s'éteindre seul dans une cellule de 9 mètres carrés. Ce qui me choque le plus, c'est le silence mortel qui règne depuis ce matin. Mais pas que par rapport à Léon. Non, à cause de la chaleur. Tout le monde s'en fout de Léon. Rendons hommage à Léon. Paix à ton âme. Repose en paix, papy. Tu as enfin quitté ces quatre murs. Kémy.
1: Écoute, Kémy, merci beaucoup pour cette lettre qui est hyper dure. Et condoléances aux proches de Léon, à l'intérieur et à l'extérieur. Je pense que cette lettre, elle montre les conséquences absolument tragique de la canicule en prison, parce que là, on rappelle qu'on en est aujourd'hui le 10 juillet à la troisième vague de chaleur depuis un mois et demi, donc on les enchaîne avec quasiment pas de pause. Et c'est super dur pour plein de gens à l'extérieur, les gens qui habitent dans des logements mal isolés, sans volet, etc. Kémy a raison de dire que c'est super dur aussi dans les hôpitaux, dans les hôpitaux psy, dans plein d'endroits où y a plein de gens qui n'ont pas d'autre choix que d'être là et où c'est pas du tout également adapté à la chaleur. Et quelque chose qu'on oublie beaucoup et qu'on entend très peu le débat, dans les discussions actuelles, c'est la situation en prison. Par exemple, peut-être, je ne sais pas si on pourra beaucoup en parler à la fin de l'émission, mais là, par exemple, il y a 115 prisonniers de la maison d'arrêt de Nîmes qui portent plainte contre l'administration pénitentiaire pour plein de raisons liées aux conditions de détention et au surenfermement, qui sont absolument ignobles, mais notamment parce qu'on a enregistré en température ressentie à l'intérieur de la maison d'arrêt de Nîmes 50 degrés. Et en fait, ce n'est pas du tout un cas isolé, c'est un cas qu'on retrouve partout. Et en fait, dans la gestion de cette canicule, c'est vrai à l'extérieur et c'est poussé à une logique extrême et particulièrement cruelle à l'intérieur. C'est une logique hyper glaciale, quoi. C'est-à-dire que on a accepté, un peu comme pendant le Covid, qu'en fait on allait laisser crever des gens de la canicule, qu'on n'allait pas faire les efforts nécessaires pour changer ça ou pour adapter les bâtiments, etc. Et donc on admet qu'il y a un coût humain à la canicule. Donc là, ils ont dit 2500 morts pendant la deuxième vague de chaleur. Et ça devient juste un chiffre. Et donc les personnes les plus affaiblies, les personnes qui en fait sont les plus précaires parce qu'elles n'ont pas des logements adaptés, et les personnes qui sont enfermées entre quatre murs et qui n'ont pas le choix et pour qui vraiment tout le monde s'en fout des conséquences de la canicule, l'État, l'administration pénitentiaire dans le cas des prisonniers et des prisonnières admettent complètement ce coût humain-là. Et c'est vrai que Après, peut-être qu'il y a des informations qui nous sont échappées, mais on n'a pas entendu parler de l'histoire de Léon, alors que c'est absolument ignoble, quoi.
0: Bah ça, c'est sûr qu'on n'a pas entendu parler de l'histoire de Léon, et en fait, pourquoi on n'a pas entendu parler, en fait, parce que si, je pense qu'il faut rappeler, c'est qu'en fait, c'est surtout encore un mort en prison, et que ça, et ben en fait, on se demande aussi comment quelqu'un, en fait, de 71 ans, est encore à l'intérieur, et qu'est-ce qu'il fait à l'intérieur, c'est la question aussi qu'il faut se poser. C'est-à-dire qu'est-ce que des gens de 71 ans font des cellules de 9 mètres carrés à, donc comme vient de le dire Inès, 45, 50 degrés. Est-ce que le suivi médical de ce genre, il est adapté? Et donc on sait que non, en fait, on sait qu'il n'y a pas de suivi médical, que en fait, ces morts sont directement dues à la prison. C'est-à-dire que en fait, si Léon n'avait pas été en prison, sans doute qu'il ne serait pas mort, en fait. On n'en sait rien, mais en tout cas, on peut en tout cas supposer que oui. Et en fait, ça fout vraiment le seum, en fait, de se dire bon, que en fait, ces situations, elles pourraient être évitées si la prison n'existait pas. Et que du coup, aussi, ben, en fait, quand des gens sont dans des états de santé, sont vieux, sont âgés, et ben, peut-être aussi, il faut les libérer et pas les laisser en fait, rôtir dans une cellule à 40, 45 degrés. Et que, ou en tout cas, leur donner une prison médicale adaptée. Et qu'il faut rappeler donc, que l'administration pénitentiaire, elle est responsable, en fait, de la vie des gens à l'intérieur. Ça semble complètement fou de dire ça, parce que en fait on se rend compte que en fait c'est un système qui fait que en fait il y a énormément de morts en prison, morts desquelles on ne parle pas. Et voilà, le silence médiatique sur la mort de Léon prouve encore une fois ça, et c'est ce que dit Kémy dans cette lettre. Mais en fait, nous, ce qu'on rappelle à cette antenne, c'est que en fait l'administration pénitentiaire a une responsabilité dans la mort de ces gens. Et qui, à mon avis, ne sont. Enfin, il n'y a pas que Léon, en fait, qui est mort de la canicule en prison. C'est même quasiment sûr. Nous, on le sait parce qu'en fait, il y a des gens, voilà, qui, comme Kémy, sont assez courageux, en fait, pour justement, en fait, dire que c'est pas normal ce qui se passe, et justement de. Voilà, de. Et c'est à ça, justement, que sert l'envolée, de dire, en fait, bon, bah voilà, il y a ces gens qui existent et leur mort ne signifie pas rien. Et donc, voilà. Et mais en même temps, voilà, c'est ce que disait Inès, c'est un vrai central. Il y a des vies qui ne comptent pas. Ce qui est assez beau dans la lettre de Kémy, c'est qu'il parle des prisons, mais aussi il parle des autopsies, il parle des foyers. Enfin voilà, d'un ensemble de personnes qui sont un peu les rebuts de la société et qui en fait, quand ils crèvent, eh ben tout le monde s'en fout, parce que en fait, le système est là pour que potentiellement est en place et permet en fait la mort de ces gens, littéralement c'est ça que c'est, parce qu'on s'en fout qu'ils crèvent et que en fait et que en vrai les puissants sont plutôt contents qu'ils crèvent, enfin faut se dire la vérité. Et donc voilà.
1: Ouais, et quelque chose que je voulais ajouter par rapport à ce que tu disais sur le fait qu'on devrait, enfin, on ne devrait pas enfermer des gens déjà de base tout court, et qu'en plus on devrait a fortiori pas enfermer des personnes de 71 ans par 45 ou 50 degrés. En fait, ça fait penser exactement à ce qu'on a vu pendant le Covid, c'est-à-dire on a eu tout un discours qui était complètement faux dans la presse, où on disait oui, on a fait sortir les gens pendant le Covid, etc. C'est pas vrai. Enfin, en fait, c'est pas vrai, il n'y a quasiment pas eu de libération, et on a laissé aussi les gens crever à l'intérieur du Covid sans aucune mesure adaptée. Et là, c'est exactement ce qui se passe de nouveau avec la canicule. Et autre truc qui est quand même important de dire par rapport à ça, c'est que un des rares trucs, enfin voilà, soit il y a des gens, enfin voilà, il y a les bourges qui ont la clim, enfin grand bien leur fasse, mais pour le commun des mortels, on se rafraîchit avec des ventilos. Et ça aussi, il faut le dire, c'est hyper galère, notamment dans certaines prisons particulièrement sécurisées, par exemple à Condé, ça a été hyper compliqué de pouvoir cantiner des ventilos, ça coûte super cher, et il faut bien s'imaginer que par 50 degrés ressenti, quand en plus t'as pas accès à un ventilateur, enfin c'est littéralement de la torture, quoi.
0: Oui, et puis en fait, il n'y a pas d'aération, on le rappelle, dans les cellules. Parce que du coup, c'est la troisième vague de chaleur, mais on va le répéter encore une fois, parce que de toute façon, Et en fait, ce qui est insupportable aussi, c'est qu'il y a eu tellement de gates là sur les piscines, enfin bref, comment en fait les prisonniers arrivent à survivre en fait dans la chaleur, et il y a une espèce de truc médiatique. En fait, on préfère parler des trucs médiatiques, donc de gens qui en fait essayent de se rafraîchir en faisant une piscine avec les moyens du bord. Ça, c'était l'année dernière, mais plutôt que en fait les gens qui crèvent à l'intérieur, ça par contre tout le monde s'en fout. Donc enfin et donc ouais, rappeler que en fait il y a vraiment, voilà, c'est difficile de cantiner. Des fois, en fait, tu cantines, ton ventilo, il arrive une semaine après la canicule. C'est qu'à... Et en fait, t'as beau ventiler à l'intérieur, quand en fait les murs ils sont super chauds, quand t'arrives pas à faire de l'air, et ben en fait, bah du coup tu ne peux pas en fait être le ventilateur. Il juste il ventile de l'air chaud en boucle. Ça ne sert absolument à rien. Et du coup voilà tout ça, et en fait que c'est insupportable aussi de, enfin juste que enfin pour des gens aussi en très bonne santé, c'est dangereux la canicule, genre sous 45 enfermé dans 9 mètres carrés. Et donc on se doute aussi, on rappelle que la canicule c'est aussi dangereux pour des gens qui prennent des traitements et du coup, enfin bref, il y a tous des traitements médicamenteux de quelque nature que ce soit, du coup des personnes âgées, donc tous ces gens à l'intérieur aussi, donc qui prennent des traitements, qui sont âgés, qui ont d'autres problèmes de santé en fait, qui peuvent être accentués par la chaleur, et ben du coup ça met littéralement la vie en danger. Et on parle pas de 3 personnes en fait, on parle de sur 80 000 prisonniers, énormément de gens qui sont concernés par le fait de enfin voilà, d'avoir peur pour leur vie à l'intérieur en fait. C'est ça la réalité, qui va devenir en fait encore plus de plus en plus flippante plus années vont passer, plus on va continuer de se renfermer, plus il va y avoir des canicules et aussi des gens du coup qui vont potentiellement mourir quoi.
1: Voilà. Et voilà, dernier truc peut-être à ajouter aussi en lien avec ce que tu dis, et ça fait un peu le lien la répression à l'intérieur, la répression dehors. Tu disais à chaque fois on invente des paniques morales, et ça se traduit aussi par des pratiques répressives de la part de l'administration pénitentiaire et des matons sur les prisonniers qui se rafraîchissent comme ils le peuvent dans les conditions indignes dans lesquelles ils vivent. Mais en fait, c'est aussi quelque chose qu'on observe d'une autre manière à l'extérieur. C'est-à-dire que là, c'est la canicule. Et qu'est-ce qu'on voit ? Eh ben, on entend la descente des flics à Clermont-Ferrand dans une cité en mode Robocop pour aller percer une piscine gonflable, une piscine d'extérieur qu'ont installé des jeunes pour se rafraîchir. Enfin, le niveau d'inhumanité, ou alors là, tous les médias qui sont en boucle sur un jeune de 14 ans qui arrose des gens au canal Saint-Martin. Enfin, c'est quand même... et ça alimente, encore une fois, des dynamiques répressives contre les personnes qui sont en fait les plus visées par la canicule, parce que les plus précarisées, quoi. Voilà. Et ce qui vaut à l'intérieur se fait aussi selon, évidemment, pas les mêmes modalités, mais c'est quand même assez frappant de voir que c'est quand même un peu les mêmes dynamiques dedans et dehors.
0: Et ben, peut-être du coup, repose en paix, Léon, et on envoie donc plein de force à tes proches et aussi aux prisonniers de Moulins-Isère qui. Voilà, pour qui c'est difficile en fait c'est difficile de perdre quelqu'un à l'intérieur qu'on voit tous les jours, avec qui on parle, et du coup on leur envoie toute notre force pour passer cette épreuve là, et voilà.
1: Et je pense que ça va faire aussi écho avec ce dont on va parler tout à l'heure, et de la manière dont l'administration pénitentiaire ne prend absolument pas soin de la santé des prisonniers, et notamment en contexte de canicule. Mais pour l'instant, on va passer un petit coup de musique.

0: Bonjour, vous êtes bien encore à l'écoute de l'envolée, donc sur FPP, enfin je sais pas pourquoi j'ai dit bonjour comme ça, mais bon, j'étais contente de revenir à l'antenne. Du coup l'envolée que je vous ai présentée tout à l'heure déjà, mais je vais rappeler rapidement les contacts. Donc c'est 1 rue de la Solidarité, Paris 19e pour nous écrire, et ensuite pour nous contacter. On a un téléphone sur lequel vous pouvez nous contacter à la fois par appel normal et à la fois sur les applis sécurisées. Donc c'est le 07 53 10 31 95 ou le direct. Mais là donc on a quelqu'un au téléphone. Donc je vous donne pas le numéro du direct, ça ne sert à rien. Et ensuite, je vous rappelle rapidement, on a aussi un Insta qui c'est donc l'envolée tiré du bas journal.
1: Et donc on est avec Marie au téléphone. Bonjour. Est-ce que vous nous entendez?
2: Oui, vous entendez.
1: Super. Eh ben, merci beaucoup d'avoir appelé, surtout dans ces circonstances qui sont vraiment difficiles. Peut-être si ça vous va de commencer par raconter ce qui s'est passé pour votre compagnon.
2: D'accord. Bah alors, mon compagnon, apparemment, il aurait. Ils ne savent pas trop, en fait, qu'est-ce qu'il a eu. Ils l'ont retrouvé inconscient dans sa cellule vers 11h, 11h30.
1: Et
2: À part.
1: juste pour dire pour les auditeurs, pour les gens qui nous écoutent, c'est à la prison de Lutterbach, en Lorraine. Et
2: C'est
1: c'était
2: ça.
1: à la fin du mois de juin, pendant la
2: C'était pendant la canicule,
1: voilà.
2: c'est ça. Bah, ils l'ont retrouvé inconscient, dans sa cellule, apparemment vers 11h, 11h30, qu'apparemment ils n'arrivaient plus à le réveiller. Ils n'arrivaient plus à le réveiller. Quand j'ai pris contact avec l'hôpital, bah, l'hôpital, ils m'ont dit que apparemment c'était son cœur qui était vraiment faible, ils comprenaient pas trop pourquoi, que sa tension, pareil, était faible. Le lendemain, ils m'ont dit qu'apparemment le cœur, il avait repris, que ça allait, la tension était bien. Après-demain, ils viennent, ils me disent qu'apparemment, il se réveillera plus. Du coup, je leur ai demandé ben, pourquoi ils se réveilleraient à plus se réveiller, quoi. Du coup, ils m'ont dit qu'apparemment, ce serait un manque d'oxygène. Apparemment, il a été pris en charge trop longtemps, quoi. Du coup, le manque d'oxygène a vraiment brûlé tous ses neurones dans son cerveau.
1: Et ouais, on est vraiment désolé pour vous et pour votre compagnon. Et c'est hyper important cette question de prise en charge tardive et notamment de la question de l'oxygénation du cerveau pendant assez longtemps parce que eux ils disent que c'est ce que tu m'expliquais, ils disaient qu'ils l'ont trouvé à la garde inanimée lors de.
2: Apparemment, en fait, ils l'ont à 7h, ils sont venus à 7h pendant la ronde du matin. Apparemment, ils l'auraient vu bien vivant. Ils l'auraient vu bien vivant. Et après, ils sont venus vers 11h, 11h30. Il était plus. Du coup, il était inconscient, quoi.
1: Ouais, et ça, ce que t'expliquais, c'est que c'est pas hyper cohérent, en tout cas.
2: C'est pas hyper. Ouais, c'est pas parce qu'en fait, moi, faut savoir qu'en fait, mon compagnon, en fait, il m'appelle vraiment tous les matins.
1: Ouais.
2: Tous les matins, entre 6h30, 7h, il m'appelle. Et en fait, c'est vraiment l'heure où il va en promenade, ou qu'il fait les activités, ou qu'il fait quoi que ce soit. Ce jour-là, en fait, il m'a pas appelé, j'ai rien eu et tout. Et voilà, ils disent qu'il aurait pris une drogue forte. Ils disent qu'il aurait pris un truc de fort, mais ils me disent pas quoi. Apparemment, dans les analyses, ils n'arrivent pas à le voir. Ils n'arrivent pas à voir c'est quoi. Ils m'ont seulement dit, écoutez, voilà, vous savez, en prison, il y a plein de drogues qui circulent, on n'arrive pas à voir. Et voilà. Et moi, comme j'ai déjà dit, j'aurais jamais pris un truc à 7h du matin. Il aurait jamais pris un truc à 7h du matin, voilà quoi. Il aurait peut-être pris un truc, allez, à 4-5h du matin, 4-5h du matin, j'aurais compris. Là, oui, mais pas à 7h du matin. Et il y avait des détenus qui l'ont vu à la fenêtre à 3h du matin. Ils l'ont vu jusqu'à 3h du matin, il allait bien, il parlait avec les gens, il parlait avec les détenus, voilà. Et ensuite, à partir de 3h du matin, ils l'ont plus vu. Je me suis dit, peut-être que voilà, il lui est arrivé un truc, peut-être à 4-5h du matin. Et en fait, ils sont venus le matin, ils ont pas fait l'appel correctement. Et ils sont venus à 11h et malheureusement, c'était trop tard, l'oxygène avait vraiment monté dans le cerveau, quoi. Parce que s'ils l'auraient trouvé vraiment à 7h, comme ils disent, et ensuite ils sont revenus à 11h, Mais il aurait eu quoi, laps de temps de 4-5 heures, il y aurait 2-3 neurones, que là c'est vraiment tous les neurones du cerveau, quoi.
1: Non, et puis...
2: il y a plein de failles, en fait, il y a plein de failles, en fait. En fait, la prison et l'hôpital, ils se rejettent la faute. Quand je demande, par exemple, c'est comme je demande le truc médical pour voir qu'est-ce qu'ils ont fait, qu'est-ce qu'ils ont pratiqué et tout, l'hôpital me dit non. L'hôpital me dit non, qu'apparemment c'est la justice. Quand je demande à la justice, ils me disent non parce qu'en fait il a été libéré sous médical. Ils ne veulent pas. En fait, ils se rejettent la balle. Quand je leur dis à la prison, ils me disent ah mais quand il est parti de chez nous, ok il était inconscient, mais son cœur était bien et ses intentions étaient bien. C'est quand il est arrivé à l'hôpital qui ça a chuté. L'hôpital me dit que non. Apparemment c'est la prison qui aurait trop fait longtemps pour un manque d'oxygène. Ça veut dire qu'en fait ils se rejettent la balle, quoi. Je sais même pas qu'est-ce qu'il a eu, je sais même pas en vrai si vraiment il a pris un truc de fort ou c'est peut-être la chaleur qui l'a fait tourner, mais je sais pas. En tout cas, il y a plein de failles et j'arrive pas à savoir la vérité, quoi.
1: C'est sûr qu'il y a vraiment une volonté de dissimulation, parce que déjà, ce que t'expliques, c'est que il aurait dû t'appeler à 7h du matin, le fait qu'il ait pas appelé, et il appelait vraiment tous les jours,
2: matins,
1: tu l'avais revu la veille.
2: Incarcéré depuis le mois de décembre, il a toujours appelé le matin à 7h. Et puis même, moi, je le connais, il aurait pas pris un truc le matin pour se péter la gueule, quoi. Il aurait pris peut-être, aller à la rigueur, un truc à 5h du matin, peut-être pour dormir. Encore, j'aurais dit, ok, là, c'est vrai, mais à 7h du matin, il aurait jamais pris un truc, surtout qu'il m'appelle, surtout qu'il a des promenades. Et puis moi, en fait, il savait très bien que moi, je détecte tout à sa voix. Quand il prend un truc, quand il fume un truc, je détectais tout à sa voix. Il aurait jamais pris le risque de m'appeler et il était pas dans son état normal. Il sait très bien qu'il aurait été source d'embrouille, moi et lui, il l'aurait jamais fait, quoi. Mais vraiment, en le connaissant, il l'aurait jamais fait.
1: Ouais.
2: Et comme je vous ai dit, il y a plein de failles. Là, ils lui ont remis, il y avait plus les policiers devant sa chambre. Il y avait plus les policiers. À partir d'aujourd'hui, ils lui ont remis. La juge, elle a décidé de remettre les policiers devant sa porte.
1: Ouais, c'est ça.
2: Soi-disant, il est en fin de vie. Hein. Soi-disant, il n'y a plus rien à faire. Les médecins, ils veulent plus rien faire. Les médecins, ils veulent plus pratiquer d'examen parce que pour eux, le cerveau a grillé. Il n'y a plus rien à faire. Ils font juste les protocoles de soins pour pas qu'ils souffrent et tout. Mais voilà. Et là, je ne comprends pas pourquoi ils ont remis les policiers devant sa chambre. En plus, il a des frères, il a des sœurs, il a des cousines, il a des cousins. Tout le monde de la famille allait le voir. Mais là, plus personne ne peut y aller, à part moi et ses parents, quand on a le permis de visite. Parce qu'ils ont remis les policiers, quoi. Normalement, en tant que de fin de vie, je comprends pas pourquoi ils mettent les policiers, quoi.
1: C'est ce que tu nous expliquais quand on préparait l'émission, c'est qu'en gros, il a été hospitalisé, il était encore sous écrou, donc considéré comme prisonnier, et à ce moment-là, il y avait que toi et en express ses parents, c'est ça, on a le droit de le voir. Ils ont levé l'écrou. Et là, ils l'ont remis
2: remis aujourd'hui, là, jusqu'au mois d'août.
1: Ce qui est inhumain, enfin c'est ce que tu dis, c'est une violence de plus pour les frères, les sœurs, les proches.
2: Et puis on n'a même pas d'intimité, quoi. Si on veut, voilà, c'est vraiment les policiers. Moi là, la première fois que j'ai été le voir et tout, les policiers rentraient dans la chambre. Ils veulent pas qu'on ferme la porte de la chambre et ils rentrent dedans. Il rentre dedans, vraiment, si on veut parler avec lui et tout, il rentre dedans, il écoute ce qu'on dit. C'est vraiment, voilà, il est en fin de vie. Comment il peut faire ça, quoi? Comment il peut laisser les policiers rentrer dans la chambre, quoi?
0: Surtout ne pas vous laisser de moment, en fait, à vous. Surtout qu'il faut quand même rappeler qu'en fait, il était sous la responsabilité de l'administration pénitentiaire, en fait, sous la responsabilité de l'administration pénitentiaire, et qu'en fait, peu importe ce qu'il ait pris, pas pris, en fait, c'était une canicule, donc empirée par la chaleur des cellules, de toute façon, quoi qu'il soit passé. Et ensuite, s'ils ont mis en fait, on sait très bien qu'ils mettent du temps à intervenir, en fait, et que ce que tu dis, en fait, ça montre qu'ils ont mis plusieurs heures avant de venir, en fait, le secourir, et que, en fait, ça a forcément, genre, empiré son état, et que tout ça, en fait, c'est la responsabilité des surveillants et de l'administration pénitentiaire qui l'ont, et donc c'est encore plus inhumain, en fait, de pas te laisser un seul moment avec ton mari, alors que c'est à cause de lui qu'ils sont là aussi.
2: C'est ça, et surtout qu'on essaie de savoir des réponses, comme j'aurais dit, moi je peux pas rester comme ça, je ne sais pas ce qu'il a eu, je pourrais jamais avancer dans ma vie de savoir qu'est-ce qu'il a eu, en fait, pourquoi il est tombé dans le coma, en fait,
0: il y a eu quoi. T'as le droit au dossier médical, en fait.
2: Ils veulent pas le dossier médical, il y a rien à faire, ils me veulent pas du tout. J'ai contacté tout, apparemment ça bloque de tous les sens, et voilà, je comprends pas. Ils veulent pas me du tout le donner. Je voulais savoir quels examens ils ont fait. Je voulais savoir le SAMU a à quelle heure ils sont partis le récupérer, qu'est-ce qu'ils lui ont fait. Apparemment, ils l'ont entubé directement. À l'arrivée des SAMU, ils l'ont entubé directement. Mmh. J'ai essayé de savoir et tout. C'est pareil, personne ne me dit rien. Ça, personne ne me donne tous des... Ils disent des trucs, en fait, qui ne sont pas concrets dans leur truc.
0: Parce qu'il faut savoir que, normalement, légalement, si c'est demandé par un de ses parents, c'est obligatoire, pour que tout le monde sache à la radio, c'est obligatoire de donner le dossier médical de quelqu'un, un de ses proches. C'est-à-dire, ce qu'ils font, là, c'est illégal, en fait.
2: Et donc, mais eux, ils veulent pas, ouais, ils veulent vraiment pas du tout. Quand j'ai essayé de parler avec le gradé, parce que je voulais savoir ce qui s'est passé vraiment, le gradé, il n'a jamais voulu me prendre en ligne ou de le voir. Je sais que son frère, à mon compagnon, il est parti devant la prison parce qu'il a clairement, il a voulu voir ce qui s'est passé et tout. Ils ont envoyé la police. Ils ont dit, écoutez, il faut partir d'ici. J'ai réussi à avoir le chef de détention qui m'a parlé au téléphone. Il m'a dit, écoutez, il n'a pas appuyé sur le bouton rouge pour dire qu'il avait un malaise. Mais écoutez, il a peut-être, il était peut-être dans son lit, ça lui est arrivé, comment il va se mettre sur le bouton rouge. Il me dit, mais voilà, il n'a pas appuyé sur le bouton rouge. Non, et nous, c'est certifié que le surveillant est venu et il a très bien vu à 7h. Et voilà. Je me dis, mais comment, j'arrive pas à comprendre, en fait. J'arrive pas à me dire qu'il a pris un truc à 7h du matin et il est tombé après. C'est impossible. Pour moi, il a pris un truc avant, ou je sais même pas sûr qu'il a pris un truc avant, quoi.
1: Non, mais ça peut aussi complètement être la canicule. On rappelle qu'il faisait quasiment 40 à Mulhouse à ce moment-là, donc à l'intérieur, dans des prisons où on peut pas du tout aérer, etc. Il devait faire quasiment 45-50 dans les cellules. Enfin, il y a ça aussi, quoi. Donc, et de toute façon, c'est ce que disait Zéro juste avant, peu importe qu'il ait pris ou pas pris, l'administration pénitentiaire est responsable de la santé des prisonniers à l'intérieur.
0: Et surtout, il doit vous donner une réponse, ouais. Il doit vous donner la vérité sur ce qui s'est passé, en fait. Et pour que, en fait, même, c'est normal, le directeur, il doit aussi vous recevoir. Enfin, vous devez avoir des réponses de la part de l'hôpital, de la part de l'administration pénitentiaire.
2: Ah, mais l'hôpital, il veut rien savoir. Carrément, l'hôpital, maintenant, il nous envoie chier. Hein. Moi, quand je les ai au téléphone, parce que moi, clairement, quand j'allais le voir, parce qu'on est maintenant on est limité à 2 fois par semaine pour aller le voir. Hein.
1: Quoi, c'est
2: comment on peut pas.
1: C'est horrible.
2: Il faut aller que 2 fois. Et moi, en fait, je leur ai dit, bon, moi, c'est compliqué d'aller le voir comme ça, c'est très compliqué pour moi. Alors, j'appelle pour avoir des nouvelles et tout. Et ils disent, écoutez, voilà, il n'y a plus rien à faire pour votre mari, vous ne comprenez pas, son cerveau, il est grillé, il n'y a plus rien à faire. Ils nous envoient carrément chier, les médecins. Je ne sais pas s'ils ont la pression de la prison ou quoi, mais ils nous envoient clairement chier, ils n'en ont rien à foutre. Vraiment, j'ai réussi à parler avec le médecin de l'hôpital de la prison. Ça va. Encore, franchement, il est un peu humain. Il essaye de parler. Il essaye de me dire des choses. Il m'a dit que lui, apparemment, il a plus accès au dossier médical parce qu'il a été libéré. Soi-disant, il a été libéré, qu'il a plus accès au dossier. Et lui, il m'a dit, moi, j'étais pas là ce jour-là, mais il y avait mon collègue qui était là. Et apparemment, il était en arrêt cardiaque. Quand ils l'ont retrouvé, il était en arrêt cardiaque. Ils m'ont dit, si on serait venu 2 minutes avant, il serait mort. Je lui ai dit, mais monsieur, qu'est-ce qu'il a eu? Ils me disent qu'il a pris un poison. Voilà, ce qu'ils me disent, il a pris un poison, mais ils savent pas quoi. J'ai dit, mais il a pris quoi? Il dit, oh, mais vous savez, il y a plein de drones qui viennent ici tous les soirs, il y a plein de drogues, on n'arrive pas à voir. J'ai dit, mais quand même, vous avez pris des prises de sang, vous avez pris son urine, vous pouvez voir quand même. Et je dis, même dans sa cellule, s'il a pris une drogue ou il a pris n'importe quoi, il y a le matériel dans sa cellule n'a pas été prise. En fait, ils m'envoient tous sur des... Ils sont pas concrets, en fait. Oui. Dans toute leur histoire, ils sont pas concrets. C'est comme l'hôpital. Elle me dit, son cerveau, il est complètement grillé et tout, qu'il ne se réveillera plus. J'ai un autre médecin qui va me dire, oui, mais en fait, on sait pas quel neurone a été touché. Il faut qu'on attend qu'il se réveille pour voir quel neurone a été touché. J'ai dit, mais votre collègue, elle m'a dit qu'en fait, il n'a plus possibilité qu'il se réveille. Faut savoir, en fait. En fait, il nous donne de l'espoir, après il ne donne plus d'espoir, après il nous donne de l'espoir, il ne donne plus d'espoir. J'ai demandé à avoir un deuxième avis médical. Parce que j'ai vu que sur Lyon, voilà, il y avait des spécialistes dans les neurones. Je me suis dit, je vais demander et tout. Ils me disent, mais ça vous sert à quoi d'avoir un deuxième avis médical? Mais j'ai le droit d'avoir un deuxième avis médical. C'est vraiment...
0: Mais en fait, voilà, aussi, de tout ce que tu racontes, là, j'ai l'impression qu'en fait, ils se protègent. Chacun, la prison, ensuite l'hôpital, ils se protègent parce qu'en fait, il n'y a personne qui veut prendre la responsabilité dans sa mort. Mais en fait, il y a des gens qui sont responsables de sa mort. Et en fait. Et ben. Du coup, on va. Bon, on a un petit souci technique qui fait que. Elle va sans doute rappeler dans 2-3 minutes. Moi, je suis pas très douée Mais oui, donc peut-être je peux reprendre sur ce que je disais avant qu'elle rappelle. Mais du coup, je disais que de ce que raconte l'approche, et donc vous allez me réentendre deux fois parce que sans doute je vais vous le répéter quand elle rappelle, c'est que ce que ça donne l'impression, c'est que à la fois l'hôpital, à la fois la prison se protège, que personne ne veut prendre ses responsabilités. Il faut savoir que ça veut rien dire un arrêt par qu'une crise cardiaque. Une crise cardiaque, c'est juste un cœur qui s'arrête, donc en fait tout le monde, ça veut pas dire grand chose au final. Il peut y avoir plein de causes, et surtout que en fait aussi quand quelqu'un fait un malaise, quand quelqu'un est inconscient, plus on le laisse de temps inconscient sans prise en charge médicale adaptée, plus les séquelles sont irréversibles au cerveau. Donc ça a l'air justement d'être son cas à lui. Et donc en fait ce qu'on voit aussi donc dans l'appel de cette femme, c'est qu'en fait c'est les proches qui prennent le plus cher dans ces cas-là. C'est les proches doivent justement genre relancer l'hôpital, aller voir la prison, faire toutes les démarches qui sont même pas reçues correctement par personne, à qui on dit bon bah voilà ton proche il est voilà genre justement il va jamais te réveiller, arrête de me harceler. Enfin c'est quand même voilà c'est d'une violence vraiment inouïe, sachant que voilà du coup notre proche est entre la vie et la mort, donc
1: ouais. Voilà. Et je pense que ça montre bien aussi, enfin voilà, comment sont considérées les familles de prisonniers et de prisonnières, parce que genre, c'est quand même ahurissant qu'un hôpital, et on sait en fait que les hôpitaux qui travaillent avec les prisons, ils marchent main dans la main. Enfin, et là c'est évident, c'est ce qu'on voit ici, mais genre. Personne ne se permettrait de traiter comme ça des familles dans d'autres circonstances, quoi. Et donc là, ça montre que... Enfin, oui, ça dépend des cas. C'est vrai que les médecins...
0: Mais là, encore pire, je suis d'accord.
1: Mais là, c'est... Enfin, voilà, c'est quand même vraiment, voilà, vraiment ahurissant.
0: Et peut-être pour rappeler ce truc de la levée des croupes, parce que c'était pas... Ouais. C'est un truc important, en fait, ils ont levé les croupes pendant qu'il était en coma, donc... Vous arrivez à l'hôpital quand vous êtes prisonnier, vous êtes vous êtes escorté, vous avez donc de la surveillance H24 parce qu'il faut pas que vous évadiez, blablabla. Mais bien sûr, quand on est dans le coma, on va s'évader. Hein. Mais bref, voilà. En tout cas, c'est comme ça que ça se passe. Et en fait, il lève les croupes. Pourquoi il lève les croupes? C'est pas parce que c'est des bonnes personnes. Hein, et je vous voyais dans ce qu'elle raconte, en fait, exactement pas. Enfin, c'est pas des bonnes personnes. C'est parce que il faut pas que ce soit un. Enfin, du coup, ça ne doit pas. Ça fait s'il lève les croupes que ce n'est pas comptabilisé comme un mort en détention. Et donc, c'est pas un mort dans la prison. Alors qu'en fait, si, c'est un mort dans la prison, mais du coup, ils le lèvent pour pas que ce soit dans l'archive, quoi. Et bon, là, ils le lèvent pas parce qu'en fait, ils ont envie de faire souffrir la famille. Et donc, en fait, on voit qu'ils le remettent parce que comme ça limite les visites. Les gens peuvent pas lui dire au revoir. C'est un énième. En fait, il y a pas de. Comment sont traités cette famille, c'est juste ignoble, quoi. Et bon, c'est ce qu'on voit. En fait, on a raconté beaucoup d'histoires de morts en détention, et on voit qu'en fait, c'est une manière récurrente. Ça se passe de manière systématique, en fait, comme ça, justement parce que c'est des familles de prisonniers. Donc, en fait, voilà, la vie des prisonniers ne vaut rien, et par extension, en fait, la souffrance des familles ne vaut rien non plus. Et donc là, en fait, voilà, ça fait qu'une famille ne peut pas dire au revoir. Voilà, on peut pas dire, leurs cousins, ses cousins, ses frères et sœurs ne peuvent pas lui dire au revoir. Il y a que les gens qui ont le permis de visite qui peuvent lui dire au revoir. Donc c'est, enfin bref, c'est. Il n'y a pas besoin de mettre deux mots, en fait. Je pense que tout le monde comprend à cette antenne combien c'est... Voilà. Et du coup, on pense qu'elle n'a plus de batterie, qu'il y a eu un petit coup de batterie. Donc, ce qu'on va faire, c'est qu'on va vous passer un petit coup de musique.
1: Ouais. Et après, on voit, soit on termine de parler de l'histoire de Marie et de son compagnon, ou alors peut-être qu'on parlera de Condé-sur-Sarthe, la suite après le morceau de musique.

0: à toutes, bonsoir à tous. Vous êtes toujours en direct sur l'émission L'Envolée, comme tous les vendredis de 19h à 20h30 sur fréquence Paris Pluriel 106.3. On rappelle très rapidement, avant de continuer cette émission, les contacts. Pour nous écrire, c'est à l'envolée-fpp, 1 rue de la Solidarité, 75 019 Paris. Pour nous appeler toute la semaine, nous laisser des messages sur le répondeur, des textos, des messages sur les applis, c'est le 07 53 10 31 95. Vous pouvez nous appeler en direct à la radio, mais on va peut-être ou peut-être pas avoir un appel. Donc c'est le 01 40 05 06 10. On a un site internet l'envolée.net et on peut nous joindre par mail à contact@l'envolée.net et on a un Insta @l'envolée-journal. Donc voilà, en attendant, on ne sait pas encore très bien si on va reprendre le... Donc désolé, c'est une émission de fin d'année un peu décousue, mais en même temps, c'est des choses hyper importantes dont on parle, donc on se dit que c'est important de le faire.
1: Mais peut-être, juste pour pas, c'est notre correspondante n'a plus de, batterie, peut-être nous rappellera, mais simplement pour redire en fait que on n'est pas du tout... Enfin, on va passer à un autre sujet, mais en vrai... Enfin, on est tous ici très choqués et très en colère de cette histoire. Donc, en fait, de toute manière, qu'elle rappelle ou pas, on continuera de la relayer parce que voilà, la prison et l'hôpital ensuite, sont responsables de là où est son mari aujourd'hui et que ce genre de, que ça rend vraiment fou ce genre d'histoire et qu'en tout cas, il faut pas qu'il puisse faire ce genre de truc là dans l'ombre et que ça sache. Et donc aujourd'hui, si elle a eu le courage de nous appeler alors que son mari est encore dans le coma. Pour nous c'était très important de pouvoir relayer ça, on continuera de le relayer, on fera en sorte que ça soit que les immondices qu'ils font sortent des murs des prisons et que tout ça reste pas impuni de quelque manière que ce soit quoi.
0: Et peut-être un truc important dont on n'a pas eu encore le temps de parler avec elle, mais c'est que une partie des informations qu'elle a eues, quand elle disait, elle a quand même eu des nouvelles par d'autres prisonniers qu'on dit qu'ils l'avaient vue bien portant à 3h du matin, etc. En fait, une partie des choses qu'elle a, c'est aussi grâce à la solidarité entre prisonniers. Et ça, c'est quelque chose qu'on voit très souvent dans des cas de mort en prison. On en a beaucoup parlé avec Idir, notamment. Bah, en fait, c'est des... qui est mort au mitard de Lyon-Corba. C'est hyper important, la solidarité à ces moments-là, parce que l'administration pénitentiaire, ils ne feront pas circuler les infos. Donc s'il y a des gens qui nous écoutent, qui nous entendent à Lutterbach ou qui ont des proches à Lutterbach, n'hésitez pas, nous on relaiera en tout cas, donc voilà, n'hésitez pas à faire passer des informations si vous avez entendu parler de cette histoire. Donc on rappelle, à la fin du mois de juin, pendant la dernière canicule, ça s'est passé un mercredi.
1: Et du coup, on va vous parler donc d'un rapport du CGLPL, donc le contrôleur des lieux, le contrôleur général des lieux de privation de liberté, la contrôleuse, c'est ça, c'est comme ça qu'on dit,
0: ouais.
1: Qui donc vient de sortir un rapport sur le QLCO de Condé-sur-Sarthe. Et donc QLCO, quartier de lutte contre la criminalité organisée, donc les fameuses grande narco-prison en fait, qui servent à emprisonner beaucoup plus de gens que ça, mais créée donc pour faire un effet médiatique et par Darmanin et ensuite torturer les gens à l'intérieur. Il y en a deux en France, à Condé et à Vendin. Et donc ce rapport du CGLPL, il est très très, enfin du coup il décrit pas mal de trucs qui se passent en fait à Condé. Le contrôleur des lieux de privation de liberté, c'est un organe indépendant qui peut visiter les prisons, qui peut faire une enquête, qui peut donc les visiter quand elle veut, et qui rend des rapports donc qui sont donc publics, ne sont pas coercitifs ni pour l'État français ni pour rien. Mais en fait, le fait de les rendre publics, de rendre public voilà ce qui se passe, ce qui se passe à l'intérieur. Et souvent. Les rapports qu'on lit sont, enfin en tout cas celui-là est, enfin voilà, celui-là est vraiment très alarmant et décrit en fait ce que décrivent les prisonniers du QLCO de Condé et leurs proches. Donc je vous renvoie là à la dernière émission, l'avant-dernière, il y a deux semaines, donc émission qu'on a
0: trois semaines.
1: Trois semaines.

0: qu'on a fait avec les proches de Condé, des prisonniers de Condé, donc et qui décrivent en fait un peu le sort qu'il leur est fait à eux en tant que proches, et donc qui raconte justement le fait qu'on les laisse pas, enfin que bref, il y a énormément de refus de parloir pour quelques minutes de retard, le truc des, enfin tout, en tout cas la répression qui est faite aux familles pour qu'on empêche les prisonniers d'avoir d'avoir ce peu de confort qui est de voir nos proches, plus les parloirs et Jaffin, pardon. Et donc là, on a ce rapport qui sort sur Condé, donc sur ce qui se passe vraiment, ce qui se passe à l'intérieur de Condé. Et déjà, je pense commencer directement par le fait que ce rapport, il parle de violence systémique. Et ça, c'est très important, parce que nous, ce qu'on rappelle à l'envolée, c'est qu'en fait, la prison, elle fait système, et que c'est pas simplement... Donc il y a énormément dans ce rapport, beaucoup de violences des surveillants qui sont racontées dans différents espaces de la prison, et en fait que cette violence, elle n'est pas justement le fait... Enfin, ce qu'on rappelle, c'est que cette violence, elle n'est pas le fait de quelques surveillants qui seraient un peu des personnes isolées, méchantes...
1: Ouais, des brebis galeuses...
0: Exactement. Et que la violence de la prison, en fait, elle est systémique. Et il se passe un truc à Condé, c'est que cette violence-là, systémique de la prison, qui a lieu en fait dans toutes les prisons de France, là, à Condé, c'est en fait, on lâche les chiens de cette violence-là. Et on la laisse exprimer. Pourquoi on la laisse exprimer ? Parce que c'est un lieu qui est fait pour faire peur à tous les autres, donc tous les prisonniers et les prisonnières de France, parce qu'on a peur de nous mettre à l'intérieur, parce que dans ce lieu se passe en fait tout... Enfin, c'est autorisé, tout ce que font les surveillants dans diverses prisons, mais là... En fait, on les autorise, on leur dit « Allez-y, faites-vous plaisir ». Et donc, ça se traduit par différentes choses, que les matons sont tous cagoulés, que les fouilles à nu sont systématiques, et que dans les fouilles à nu, il y a aussi donc, des agressions sexuelles. Les prisonniers sont palpés, on leur touche les parties génitales, on leur demande, donc il y a un système de ritualisation de ces fouilles, on leur demande de se déshabiller, d'enlever un vêtement après l'autre, quand en fait, et ce qu'il décrit dans ce rapport, c'est qu'en fait, quand en fait un prisonnier ne met pas le vêtement assez vite, ne comprend pas bien l'ordre, parce que les surveillants ne parlent que par ordre, ils ne disent qu'un mot, enlevez vos chaussettes, non. Et ensuite, le prisonnier ne comprend pas bien l'ordre, ou ne le fait pas correctement, peu importe le truc, dans le rapport, il parle de pliage. Donc ce serait des interventions physiques qui ont été observées donc pendant les fouilles et qui seraient en fait le fait de simplement brutaliser les détenus. Dans le rapport, il parle en fait de plaquage ventral effectué pour que en fait les détenus ne puissent plus respirer. Et donc en fait, ils décrivent tout ça. Et je sais plus ce que je voulais dire. La chaleur me fait perdre mes mots.
1: Non, mais en fait, ce qu'ils disent aussi dans le rapport, qui est assez, assez glaçant... Alors, cette histoire de la technique du pliage, nous, on ne savait pas que ça s'appelait comme ça, mais on a quand même dit dans une émission, et aussi, il me semble, dans le dernier numéro de l'Envolée, on a dit que... Enfin, voilà, ça, on le savait, il y avait cette technique. En gros, quand ils estiment que le prisonnier n'est pas assez coopératif à la fouille ou parce que la tête de la personne ne lui revient pas, parce que, enfin, faut pas... Enfin, voilà, c'est quand même ça aussi qui se passe... La technique, en gros, c'est qu'ils attrapent les personnes aux parties génitales et ils leur mettent les doigts dans les yeux, les doigts dans la bouche avant de plaquer la personne au sol. Et ce que dit le rapport, que du coup, nous, on ne savait pas, puisque nous, on a surtout les témoignages des prisonniers et des prisonniers qui sont à l'intérieur du QLTO. La CGLPL, elle est allée aussi dans les bureaux des officiers. Ce qu'elle a vu dans un des bureaux des officiers, c'est un tableau avec écrit « Si tu peux parler, c'est que tu respires ». Et en fait, il y a pas mal de prisonniers qui racontent que quand ils ont été plaqués hyper brutalement au sol et que justement, ils avaient du mal à respirer, donc ils s'en plaignaient et qu'ils disaient « Mais enfin, vous allez me tuer ». On sait qu'il y a plein de personnes qui sont mortes de cette manière entre les mains soit de la police, soit de l'administration pénitentiaire. On parlait de Sambali Diabaté tout à l'heure, c'est exactement ça qui s'est passé. Donc quand les personnes se plaignent des souffrances et du fait qu'ils n'arrivent pas à respirer, les matons leur disent « si tu peux parler, c'est que tu respires ». Et donc en fait, ça montre bien ce que disait Zéro, cette histoire. C'est que c'est pas juste un dérapage ponctuel d'un maton violent qui a pété les plombs d'une brebis galeuse, etc. C'est écrit dans le bureau des officiers. Donc ça montre en fait que c'est une politique de terreur et de violence systémique, comme le dit la CGLPL quand même, qui est enfin
2: oui, bah, en fait, c'est ça l'organe le plus
1: on va peut-être avoir le temps
2: radical disons sur sa pensée de la prison.
1: C'est clair,
2: c'est-à-dire que pour qui dit ça, ça veut dire quelque chose de ce qui s'y passe au final.
1: Ça veut dire le niveau d'horreur et d'abjection qu'il y a à l'intérieur, parce que enfin c'est ce qu'on disait, il y a souvent des rapports qui dénoncent des dérives, etc., dans des prisons, mais c'est toujours présenté comme des dérives, c'est toujours présenté comme un problème ponctuel avec telle équipe de maton, tel truc dans telle prison, etc. Là, c'est bien dit, en fait, que c'est systémique. Donc, pour que la CGLPL le dise, alors que nous, on dit que cette violence systémique, c'est pas que au QLCO. QLCO, c'est le paroxysme et c'est le pire du pire de ce qui se fait en termes de violence systémique, mais que cette violence systémique, elle existe à l'intérieur de toutes les prisons et que c'est sur ça que repose aussi le fonctionnement de la prison. Enfin voilà, pour qu'elle le dise, c'est que quand même ça dit bien à quel point ça va loin, quoi.
2: Ouais, et peut-être pas. En fait, ça on sait pas exactement parce que en fait nous ce qu'on sait c'est que c'est très dur d'alerter le CGLPL quand on est prisonnier. Qu'en fait il y a très peu nous par exemple des prisonniers qui nous écrivent, qui nous racontent des situations de fou à l'intérieur. Mais en fait le CGLPL, genre tu peux écrire au CGLPL genre 15 fois. Et ben souvent, ils ne viennent jamais te visiter, au final. Et donc, il y a ça, il y a le fait qu'ils ne viennent pas visiter tout le monde. Après, bon, voilà, les QLCO, c'est un truc médiatique, donc sans doute qu'ils sont venus voir, parce que voilà. Mais aussi, en fait, ils sont très, si je ne dis pas de conneries, c'est là pour la plupart des juristes, donc ils sont très procéduriers dans leur manière de faire. Et surtout, je ne pense pas que leur politique soit comme la nôtre, de croire les prisonniers, parce que nous, ce qu'on dit, c'est que en fait, les prisonniers, en fait, prennent des risques pour dire ce qui se passe, justement pour dénoncer quand on a une équipe de surveillants qui se comporte comme au QLCO de Condé, et donc en fait que les gens ne mentent pas en fait sur ce qui se passe à l'intérieur, que voilà le mensonge des témoignages, ça n'existe pas en fait. Quand un prisonnier vous dit voilà je me fais palper par les couilles et tout, il va pas l'inventer en fait ces trucs-là. Et du coup que en fait le CGLPL eux, ce qui, enfin voilà, c'est en fait, ils ont dû déjà avoir plusieurs témoignages de plusieurs prisonniers qui racontent comment ça se passe, et donc que c'est dit par plusieurs personnes. Par exemple, le fait que les matons au mitard disent hello, je n'ai plus la phrase, en gros, ici c'est chez nous, ici c'est le Troisième Reich, les nazis c'est nous, et donc c'est comme ça qu'ils réveillent les gens. Ça, pour qu'ils le mettent, pour qu'ils prennent la responsabilité de le mettre dans un rapport. Alors que bon, justement, c'est des juristes, ils ont peur des trucs de diffamation, c'est pas vrai. C'est que en fait, ils ont des bonnes raisons de le dire, sinon ils le mettraient pas comme ça. Donc, et des bonnes raisons, c'est en fait soit énormément de prisonniers qui le disent, qui ont été au mitard, soit aussi, et c'est possible, des personnels en fait qui sont en mode ah bah en fait qui disent ce qui s'y passe, soit qui essayent de dénoncer un peu, soit en fait qui en fait assument complètement aussi peut-être qu'ils font. On n'en sait rien en vrai. On saura jamais comment sont récoltés ces témoignages, mais c'est enfin, je pense que c'était assez important juste de revenir là-dessus. Et du coup, dans ce rapport, peut-être rapidement, donc, enfin pas rapidement en fait, ils reviennent sur les réveils nocturnes qui sont systématisés, donc avec lumière, coups dans les portes, en gros, ils vont venir taper sur les portes. Aussi, ils viennent regarder à l'œilleton la nuit. Donc, c'est aussi, en gros, il y a vraiment des rondes. Où en fait le but est de réveiller, donc on sait voilà justement ce que les réveils tous les 4 heures font, et ben en fait à la santé, parce que c'est ça tonique la santé au final d'être réveillé tous les 4 heures, par que ce soit une lumière, par un coup dans la porte, par le fait de regarder dans l'œilleton, et aussi le fait que en fait quand on regarde dans ton œilleton, tu n'as pas d'intimité. Et c'est d'ailleurs un des trucs que les prisonniers en centrale ils avaient plutôt gagné, ça. C'est-à-dire qu'il y a beaucoup de centrales en fait où le fait de cacher son œilleton la nuit c'est un truc qui est ok. Enfin, on ne prend pas de répression, voilà, parce que en fait, justement, c'est des prisonniers longue peine et qui se sont battus à l'intérieur pour pouvoir faire qu'en fait, un surveillant ne peut pas ouvrir et regarder dans ta cellule la nuit. Tu peux dormir comme tu veux, tu vois, cet espace là, quoi. Voilà, donc ils sont en fait réveillés aussi à 7 heures par des cris, par des coups dans les portes. Et justement, ils rappellent en fait ce truc de les surveillants, et en fait, ils n'utilisent qu'un mot pour parler. Et donc, pour dire juste parloir, fenêtre, promenade. Et ça crée, tout ça, en fait, ça crée une espèce de survigilance des prisonniers. C'est-à-dire que quand un surveillant rentre dans ta cellule et te dit bah, promenade, si tu ne fais pas tout ce qu'il faut, c'est-à-dire te mettre sur la ligne, on en parlera peut-être tout à l'heure, mais te mettre sur la ligne, enfin réagir comme il faut, en fait, il te dit bon, bah voilà, que je ne voulais pas aller en promenade. Mmh. Et donc, ça crée cet état de stress et cette survigilance, je vais y arriver, perpétuelle. Où justement, bah, en fait, du coup, t'es tout le temps sur le qui-vive et t'es tout le temps en stress. Il faut aussi rappeler qu'il n'y a pas de travail, QLCO de Condé et de Vendin, qu'il n'y a pas, quasiment pas de formation, enfin vraiment, que c'est
1: pas d'activité. Ou si tu rates ta promenade, voilà. Bah, en fait, tu fais 47 heures en prison dans ta cellule, quoi. Donc, t'as vraiment un. Non, oui, ouais. Peu importe, on va pas commencer.
2: 47 heures sur 48,
1: c'est oui. Là, la fatigue de la fin d'année. Donc en fait, t'as le gros seum, quoi. Enfin, il y a vraiment un enjeu de ouf. Et par ailleurs, enfin, tu vois, il y a aussi, on sait que ça arrive dans plein de prisons et on voit pas comment ça pourrait ne pas arriver à Condé-sur-Sarthe. Il y a aussi des moments où ils disent que les gens se sont pas bougés, mais en fait, il y a que les matons qui disent ça, quoi. Donc on n'en sait rien.
2: Et il y a aussi, du coup, il relève dans ce rapport des insultes racistes et nazies, espèce de merde, ta gueule, sale bougnoule, ici on va te briser. Certains prennent, et aussi ils font du coup bah, voilà, des chants comme le Troisième Reich, justement, c'est ce que je racontais tout à l'heure au mitard. Donc il faut savoir que, bien sûr, il faut un truc qui fait flipper à l'intérieur des QLCO, donc il faut que le mitard ce soit vraiment l'endroit. Et en fait, on se dit, bon, bah, comment ils arrivent à faire pire que le QLCO? Et comment ils arrivent à flipper que dans ce QLCO où ça se passe de cette manière-là, tu flippes d'aller au mitard. Et ben en fait, ils t'envoient des matons nazis qui te chantent ce genre de chansons. Aussi, au mitard, du coup, ils sont. Ça, c'est pareil, hein, tout est dans le rapport. Ils sont privés d'avoir des vêtements, privés pour la plupart de produits d'hygiène, de tabac. En fait, c'est la violence des surveillants, en fait, elle est partout dans cette prison, mais bah, vous imaginez encore plus au mitard. C'est d'ailleurs le cas dans les mitards de toutes les prisons, et donc en fait, enfin, la plupart des prisons, pardon. Et c'est un endroit où il n'y a pas de caméra, donc en fait, les matons, ils se donnent à cœur joie. Là, en plus, ça, c'est quelque chose qui est vraiment très important. Ah oui, pardon. Je vais d'ailleurs parler de ça. Et là, du coup, ce que nous, on ne savait pas. Et donc, on n'avait pas écrit dans le journal, c'est ce que au mitard, le CGLPL parle de pratique consistant à placer les éléments des repas dans une corbeille tenue en hauteur en défiant le détenu de s'en saisir sans toucher la dite corbeille sous peine de ne pas recevoir de nourriture et de subir des violences.
1: Faut mesurer le degré d'inhumanité et de déshumanisation, quoi, des matons qui font ce genre de trucs. C'est comme t'as pas de travail, les gens peuvent pas utiliser le travail pour payer un petit peu les cantines, etc. Donc tous ceux qui n'ont pas, par exemple, des proches qui peuvent donner des mandats, etc., bah, ils dépendent uniquement de la gamelle. Donc, c'est difficile de trouver les mots pour qualifier ce genre de cruauté, quoi.
2: Et aussi, ils reviennent sur ce dont on a parlé, sur le marquage au sol. Donc, fameux marquage au sol qui se trouve à la fois dans les cellules, qui, à ce qui paraît, préviendrait donc des agressions des gens. Donc, ce que CGLPL aussi relève, ce qui est quand même assez fou, ils disent, ça préviendrait des agressions des surveillants, ce type de marquage, mais au final, en fait, les gens qui sont là, et donc ils ont pu consulter en fait, les fiches pénales, hein, ça c'est sûr, les gens qui sont là n'ont jamais eu agression de surveillants sur leur fiche pénale, en fait. Donc voilà, ils disent en fait, c'est juste encore une fois un processus d'humiliation, déshumanisation qui est mis en place à Condé. Donc cette ligne, elle se trouve aussi dans les couloirs et donc les détenus doivent marcher sur cette ligne bien correctement. À chaque fois chaque déplacement, chaque activité ou quoi que ce soit, vous devez vous placer sur cette ligne pour qu'on vous laisse sortir, pour qu'on vous ouvre, quoi. Et donc voilà, c'est encore. En fait, ce qui est ouf dans ce rapport, c'est que là, justement, sur cette ligne, le CGLPL dit l'ensemble s'inscrit dans une démarche d'humiliation et de déshumanisation. voilà, enfin, voilà, ça se passe de détails. Enfin, je pense que tout le monde voit. Enfin, non, ça se passe pas de détails, ça se passe d'explications un peu. Enfin, je pense que tout le monde voit justement l'horaire qu'il se passe dans ces QLCO quand on le décrit. Mais c'est sûr que le lire dans ce genre de rapport, ça. Enfin, voilà, on se dit, bon, en fait, ils ont dû voir et être témoin de trucs ou raconter et se dire, bon, en fait, là, il faut faire un truc, quoi. Parce que ce qui s'y passe, en fait. Et nous, c'est ce qu'on rappelle à l'envoi. Enfin, ce qu'on disait, en fait, sur plein d'émissions. On n'a jamais vu quelque chose comme le QLCO de Condé. Au niveau de ce qu'on y fait à l'intérieur, aux gens. Et du coup, comme vraiment, bah voilà. C'est vraiment une fascisation de ce que c'est en fait la prison et de ce que ça fait en fait bah voilà aux gens à l'intérieur et le QLCO de Condé et de Vendin, on va pas l'oublier, voilà, sont vraiment la mise en place de ce que fait de pire l'administration pénitentiaire et de en fait la volonté de bah vraiment quasiment fasciste en fait de contrôle des corps, de l'esprit, de voilà, de mater en fait les gens à l'intérieur, et c'est ça que veut faire Condé. Et donc ça fait très flipper. Et donc simplement juste peut-être pour revenir aussi sur cette équipe de matons nazis qui est à Condé, eux ce qu'ils disent, le CGLPL, c'est justement ce truc de, en fait on a fait des recours, on a dit parce que c'est en fait cette équipe de matons, il faut rappeler que bon, Condé c'est un QMC et il y a un QPR dedans si je dis pas de conneries, et c'est tout. Et donc c'est cette équipe de matons nazis et violents étaient déjà à Condé avant l'ouverture des QLCO. Et donc, bien sûr, ils les ont bien laissés parce que ça fait bien leur affaire qu'ils y soient. Et donc, le CGLPL avait fait des rapports. Enfin, en gros, il y avait déjà eu des... Et il y a eu même, dans le rapport, ils disent qu'il y a eu des infractions pénales. Enfin, il y a eu des procès au pénal pour des violences de ces surveillants. Et malgré ça, ces surveillants sont toujours en place. Et voilà, le CGLPL dit, bah, en fait, il faut. Enfin, voilà, il rappelle toutes les fois où, en fait, il y a eu des trucs sur ces surveillants et ils disent, bah, en fait, il faut les. Enfin, juste les virer, je sais pas, faire quelque chose, quoi.
1: Ouais, et les conclusions sont quand même. Du rapport en général, sont quand même assez surprenamment radicales pour la CGLPL. La conclusion du rapport, c'est qu'il faut fermer les QLCO, ce qui est quand même. Enfin, non. Pardon.
2: Non, pas vraiment. Ouais. Mais en vrai, si.
1: Oui et non. Ouais.
2: En fait,
1: oui,
2: c'est un peu plus compliqué. C'est-à-dire que, en fait, mais peut-être on va vous lire parce que je me disais que c'était pas mal de lire. Ouais. Du coup, par leur nature et leur accumulation, ces faits portent gravement atteinte à la dignité des personnes détenues et sont susceptibles de relever de l'article 3 de la Convention européenne de sauvegarde des droits de l'homme. Ils doivent cesser immédiatement. Le CGLPL rappelle que l'administration est responsable de la sécurité et de l'intégrité des personnes confiées à sa garde, qu'elle doit protéger de toute forme de violence. À ce titre, elle doit prendre toute mesure propre à la prévenir et à y mettre fin. Aucun acte de violence ne doit rester sans réponse. En l'état, le fonctionnement de l'établissement ne permet pas d'y prendre en charge des personnes privées de leur liberté par décision de justice dans le respect de leur dignité. En gros, quand Inès, elle disait fermer les QLCO, c'est en fait...
1: c'est pas écrit tel quel dans le rapport.
2: C'est pas écrit tel quel, mais ce qui est écrit quand même, ce qui est quand même assez fou, c'est écrit, en fait, genre, en l'état, vous ne pouvez pas placer des nouvelles personnes dans ce QLCO.
1: Ouais.
2: Et ça, c'est quand même... Enfin, moi, en tout cas, personnellement, j'ai jamais lu de rapport du CGLPL qui dit quelque chose comme ça sur... Et pourtant... J'ai lu des rapports de CGLPL sur des lieux de privation de liberté où il se passait des dingueries, du manque de l'eau. De... Et là, en fait, ce qu'ils disent, c'est qu'il faut faire un truc de manière très, très urgente. Mmh. Et peut-être, du coup, on peut peut-être revenir aussi sur le fait que Darmanin...
1: Voilà. Ouais, et ça, c'est peut-être un des points importants à aborder avec ce rapport. Du coup, ce rapport, il est sorti il y a tout pile un mois. Enfin, il n'est pas sorti, en fait. Il a été envoyé à Darmanin il y a tout pile un mois. Donc, ça montre aussi quelle est la force de frappe réelle de la CGLPL, c'est-à-dire qu'elle est un peu inexistante. Enfin, elle fait des rapports, mais voilà, elle l'envoie à Darmanin et Darmanin est censé répondre. Et puis, au bout d'un moment, comme Darmanin n'a pas répondu, donc, c'est-à-dire que vraiment, son étape est complète de ce rapport, la CGLPL a choisi de le rendre public. Et là, voilà, Darmanin s'est fendu d'une lettre de réponse pour dire que les QLCO, évidemment, c'était super et que c'était hyper important pour lutter contre le narcotrafic. A rappelé, évidemment, l'évasion de Mohamed Amra et les deux matons qui ont été tués dans cette évasion. Voilà, et a dit aussi qu'à ce jour, aucun recours, aucun procès, aucune enquête n'avait permis de prouver qu'il y avait des manquements, des infractions qui étaient commises par des membres de l'administration pénitentiaire dans le cadre du QLCO. Et En fait, c'est hyper cynique comme réponse parce que le QLCO, ça a été précisément conçu pour éviter justement au maximum les recours. Hein, c'est-à-dire que on a par exemple souvent des prisonniers, ça c'est quelque chose qu'on a dit souvent à propos des QLCO, qui font des recours contre leur placement à l'isolement. On a suivi tout le cas de Redouane Faïd, notamment. Le QLCO, en disant « Non, mais c'est bon, ils vont rester à 4 ou 5, donc c'est pas vraiment l'isolement. Non, mais c'est bon, ils ont une heure de promenade par jour, etc. » En maintenant de manière hyper minimale un certain nombre de choses qu'il n'y a pas, notamment par exemple à l'isolement, ça leur permet de délayer et d'éviter justement ces recours. Donc en fait, Darmanin peut répondre en se gargarisant d'un truc qu'il a précisément conçu pour éviter les recours, quoi.
2: Et ouais, peut-être... simplement, on est un peu short on time, mais en fait, ça aussi, le CGLPL revient sur les cagoules des matons qui sont pas une mince affaire, qui font en fait que quand on vous violente, quand on vous agresse sexuellement, en fait, vous savez pas, du coup, vous avez aucune possibilité de recours, même si la possibilité de recours juridique, par exemple, de plainte et tout, elle est merdique, mais en fait, c'est quand même un truc. Et donc là, en fait, vous savez même pas qui vous violente, vous savez même pas qui vous agresse. Donc en fait, vous pouvez même pas faire ce peu de recours, en fait. Et du coup, nommer la personne qui vous a fait ça. Et donc, il relève ce truc du port de la cagoule qui, en fait, va venir valider ce qui se passe à Condé. Et la violence des matons, mais c'est pas que la violence, la routinisation de cette forme de déshumanisation des prisonniers au QLCO. Et ils reviennent aussi, sur le fait que, en fait, et ça c'est un peu un truc assez fou de ce rapport. Enfin, moi, en le lisant, je me suis dit, ouais. À la fin, ils disent, en fait aussi, comment est foutue la hiérarchie professionnelle à Condé, c'est compliqué. C'est-à-dire parce que les lignes hiérarchiques sont brouillées. Par le fait qu'il y a des gens qui ont un poste de direction et d'encadrement, qui ont déjà, en gros, été de ce qu'on comprend, c'est que ces gens-là ont déjà été surveillants avant, et en tout cas ont des liens amicaux, et même, ils disent, amoureux, de couple ou d'amitié, qui font qu'en fait, ils ne sont pas du tout en capacité de... ils protègent encore plus les surveillants en place et ceux qui y font, quoi. Et donc, c'est pareil, pour que vous avez compris, écrivent ça, ça veut aussi dire, du coup, qu'en gros, c'est quand même un système bien mis en place qui est protégé par une hiérarchie qui ne lâche pas non plus ses chiens de garde, quoi.
1: Et peut-être, vas-y, je sais pas si t'avais autre chose à... la chose peut-être qu'on voulait dire, parce que c'est quelque chose auquel on tient vraiment à propos des QLCO, et tant mieux s'il y a eu ce rapport, parce qu'il a quand même été repris dans la presse, c'est qu'il faut regarder ce qui se passe dans les QLCO, c'est hyper important. C'est aussi un lieu où ils expérimentent plein de choses qui sont en train d'étendre à d'autres prisons. Donc, ça concerne les gens à l'intérieur et les gens à l'extérieur aussi. Donc, c'est vraiment important de pas fermer les yeux sur ce qui s'y passe et de maintenir justement l'attention sur tout ce qui se passe à l'intérieur.
2: Et du coup, on va devoir faire ça très rapidement, mais ça semblait important pour nous d'en parler parce qu'on était du coup au procès de Thibaut Ricci le mercredi, dernier mercredi 8 juillet, qui était poursuivi pour 11 chefs d'inculpation, pour atteinte aux intérêts fondamentaux de la nation, incitation à la haine, entre autres. Et notamment poursuivi par il y avait Laurent Muniez qui le poursuivait pour certains tweets, et aussi il y a eu pas mal de tweets sur son soutien qui dénonçait le génocide à Gaza, et il était poursuivi notamment pour ça. Et donc il y avait un rassemblement à midi devant le tribunal où la sœur d'Angelo Garran, qui a été assassinée par le GIGN en mars 2017, a pris la parole et a dit: on sera toujours là pour dire que la police tue, on est là pour une autre vérité, la vérité du peuple. Et elle devait donc témoigner avec 15 autres témoins. Et justement, en fait, le but de ce procès, c'était en fait de parler en fait de ce que fait l'État français, notamment aux voyageurs, et de ce que a fait l'État français aux frères d'Aurélie Garran, qui a été assassiné par le GIGN. Et donc voilà, c'était aussi l'occasion, en fait, c'est important. Donc, enfin, en gros, toutes les voies de recours concernant cette histoire ont été épuisées. La CEDH a en gros rendu légal, en fait, les tirs et la mort d'Angelo. Et donc, c'était en fait un endroit très important, du coup, justement, du coup, où elle pouvait prendre la parole dans une cour de justice et donc et raconter ce qui s'était passé avec son frère. Et c'était aussi le but, notamment, de ce procès. Et il y avait aussi, notamment, donc, Kémy qui devait témoigner. Donc, Kémy, prisonnier longue peine, voyageur, qui nous a écrit une superbe lettre dans l'émission d'il y a 3 semaines. Si vous n'avez pas entendu, écoutez-la, elle est incroyable. Il y a plusieurs semaines, l'émission, du coup, justement, avec Reggie Thibault qu'on a fait. Et du coup, déjà, c'est important de dire qu'en gros, le tribunal n'a pas accepté qu'il soit témoin au procès. Et donc, alors que même, il avait reçu en fait son papier pour être témoin, il devait il devait témoigner. Donc en fait, la prison avait mis en place la visio, machin. Et donc, il avait écrit quelque chose pour ce procès que je vais vous lire.
1: Non, je pense pas qu'on ait le temps. Il est.
2: Ouais. Ah oui, il est 27 à la sortie.
1: Mais peut-être qu'on verra pour le mettre en ligne ou pour que les copains qui font les prochaines émissions le lisent. Enfin voilà, juste pour dire peut-être que le procès n'a pas eu lieu.
2: Et oui,
1: que,
2: c'est vrai.
1: Voilà, et peut-être. C'est important.
2: Oui, du coup, le procès a été renvoyé en appel et après, ce qui s'est passé, c'était assez vénère. C'est que, en gros, du coup, Aurélie voulait témoigner, voulait pas, quitter la salle. Thibaut Ricci non plus. Et en fait, il y a eu 40 policiers qui sont venus, qui les ont poussés assez violemment en dehors du tribunal.
1: Il y a une personne qui a été un peu blessée au bras, je crois.
2: Ouais, c'est ça. Une personne âgée. Et du coup. Du coup, c'est comme ça que la justice traite des gens qui, en fait, en plus, c'était des témoins. Et donc, en fait, c'est comme ça que la justice les traite. Et en fait, ils n'ont pas le droit de rester au sein du tribunal, qui est quand même un lieu public. Donc, voilà, c'est un peu. Ça fout le seum. Et en fait, on apporte nos soutiens à Aurélie Garand et aussi à Thibaut Ricci. Et on sera là en avril pour la prochaine date. Et on espère que Aurélie. Que Kémy aussi pourra du coup témoigner et aura le droit à la parole et en tout cas et voilà.
1: Et pour terminer cette émission, juste un mini agenda avec une seule date. Le 14 juillet, c'est aussi la date du 14 juillet internationaliste. Donc il y a une marche qui est appelée à 15h à Bastille par la Marche des Solidarités, Urgence Palestine, Justine pour Adama et Riposte Populaire 1871 notamment.
2: Et
1: voilà.
2: On a des petits coucous.
1: Yes.
2: Un coucou à Kémy, à Salim, à Fabrice, à Aurélie, à Redouane, à l'infâme. Pascal, à Blanche, à Lucas, à BN, à Nicolas et surtout force à toutes les prisonniers et tous les prisonniers, enfin toutes les prisonniers et toutes les prisonnières pendant cette 3e canicule. Ouais. Force aux prisonniers des QLCO de Condé et de Vendin et surtout force à tous les prisonniers et les prisonnières
1: force
2: et
1: à leurs
2: proches. Force
1: à la famille de Marie aussi qu'on a eu au téléphone et aux proches de Mohamed et force, courage
2: et détermination.
1: Et comme d'habitude, il n'y a pas d'arrangement.
2: Il n'y a pas d'arrangement.
1: Mercredi matin.
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Bonjour à toutes et à tous et bienvenue sur PFM 99.9. Si vous nous rejoignez maintenant, vous êtes dans l'absinthe. Et dans l'absinthe aujourd'hui, on est toujours en compagnie des personnages emblématiques de South Park. Et dans cet épisode intitulé « Mange, prix et fruit », en fait, le 1er avril, au lieu de diffuser la seconde partie d'un épisode de Terence et Philippe, Show, que les enfants ont longuement attendu, la chaîne canadienne diffuse un épisode du tout nouveau show « Les sœurs qui froutent », pastiche de Terence et Philippe, où les P sont remplacés par des P vaginaux. Le show lance une nouvelle mode dans le pays et tous les hommes s'inquiètent de voir leurs femmes émettre constamment maintes flatulences vaginales. Les femmes se défendent en argumentant sur le fait qu'il n'y a aucune différence entre les P et les P vaginaux, mais les hommes ignorent leurs arguments. À la suite d'une idée de Wendy, une fille de l'école pète sur Butters, ce qui cause une rébellion des hommes qui décident de se rendre au centre de législation de l'État du Colorado pour faire bannir le P vaginal. Toute une aventure, encore une fois, dans cet épisode South Parkien, à déconseiller peut-être aux plus sensibles. Et en tout cas, moi je vous retrouve à la fin de cette émission pour donner la playlist musicale qui sera consacrée pour cet épisode à Alice in Chains. Et puis, ce qui vous attend évidemment la semaine prochaine.

0: Putain, n'en finissez pas cette journée.
1: Dis Stan, tu peux venir chez moi qu'on fasse notre devoir ensemble?
2: Quoi? T'es folle Wendy, la suite c'est aujourd'hui.
1: Quelle suite?
3: La suite du Terence et Philippe de la semaine dernière passe à la télévision. On va enfin savoir sur qui Philippe a pété pour sortir de tôle.
1: Mon Dieu, est-ce que ça peut être débile?
0: Débile? Philippe a pété à la gueule de quelqu'un super fort, mais c'est seulement aujourd'hui dans la suite qu'on saura qui c'est.
4: Oh, cette semaine a été la plus longue de toute ma vie.
1: Pourquoi vous, les garçons, vous trouvez les proutes marrants? C'est immature et dégueulasse.
0: Non, non, non, non, non, je suis de ton avis, bébé. Les proutes, ça n'a rien de marrant.
1: Berk.
4: Sur qui Philippe a-t-il pété?
0: On va à ma maison! À ma maison!
3: C'est génial!
2: On va s'éclater!
1: Mais qu'est-ce qu'ils peuvent être débiles?

0: Putain, c'est Perlante que je m'assois,
1: Craig.
2: Viens, j'étais là le premier.
1: Mais bordel, c'est ma maison, alors tu fais ce que je dis, vire ton cul.
3: Ça y est.
4: Vous regardez la chaîne du Canada, la seule chaîne du Canada.
5: Précédemment, dans Terrence et Philippe, Terrence a pété au nez du président américain, mais Philippe a été accusé.
6: Je suis innocent.
5: Et maintenant, la haletante conclusion de Terrence et Philippe, rage sanguinaire, ne sera pas diffusée. À la place, nous vous présentons un épisode des Sœurs qui Froutent.
1: Quoi ? La chaîne du Canada présente les Sœurs qui Froutent. Catherine et Cathy qui Froutent, deux filles de Toronto qui aiment expulser de l'air par le vagin. Voici un spécial Sœurs qui Froutent sur la chaîne du Canada.
7: Bonjour, Sœur Kifroute, je vais faire votre frottivaginal annuel pour dépister le cancer.
8: Très bien, docteur. Je suis prête, docteur.
7: Je vais d'abord regarder si vous avez des kystes. Oh !
1: Mais bordel, c'est quoi ça ?
7: Écoutez-moi bien. Si vous me foutez au visage, il n'est pas question que je sois votre gynécologue.
8: Excusez-moi, docteur, mais j'avais une bulle d'air coincée dans mon vagin.
7: Faites en sorte que ça ne se reproduise pas. Bien, voyons si vous avez des kystes. Oh ! Non, arrêtez, c'est pas marrant. Il y a des bébés qui sortent par là. Ça suffit, pas de frottis vaginal pour vous.
8: Mais docteur, si j'avais un cancer...
7: Vous auriez dû y réfléchir avant. Vous m'avez frotté au visage 3 fois de suite.
9: Eh, dites, ça veut dire qu'ils vont pas passer la suite de Terrence et Philippe, alors?
8: Docteur, c'est vrai que ma soeur est pas facile, mais vous pourriez quand même examiner mon col de l'utérus.
7: Bon, d'accord, voyons si vous n'avez pas de kyste. Non! J'en ai plus qu'assez, Sœur qui Froutent. Je ne serai pas votre docteur vaginal plus longtemps.
8: Oh, Cathy, je crois qu'on a mis le docteur très en colère.
10: Je le pense aussi, Catherine.
1: Putain, mais qu'est-ce que c'est que ce délire? C'est quoi cette merde?

0: merde, c'est quoi ce truc dégueulasse?
1: Les sœurs qui froutent!
2: Exactement, c'est une nouvelle série canadienne qu'on veut lancer.
1: Vous remplacez notre série par ça? Mais c'est même pas marrant, elles font rien que frouter tout le temps.
0: Dégueulasse!
2: Pour vous péter, c'est marrant, pourquoi pas frouter?
1: Parce que les bébés, ça sort par là!
2: Oh, écoutez, les gars, l'audience de la télévision, maintenant, c'est en majorité les femmes. Vous savez, la ménagère et tout le bordel. Donc, nous, on cherche à toucher la sensibilité féminine. Navré, les gars, mais à mon avis, vos proutes, c'est dépassé.

0: sûrement pas, je patienterai pas plus. Vous me faites poireauter depuis 35 minutes. Comment ça, ce qu'on veut? On veut des réponses, voilà ce qu'on veut. Genre, pourquoi avoir passé cette merde au lieu de la suite de Terrence et Philippe, tête de con?
1: Qu'est-ce que vous faites?
2: On se plaint à la chaîne du Canada parce qu'ils ont passé un truc vraiment dégueulasse à la télé.
0: Vous pouvez m'expliquer ce qu'il y a de marrant de voir deux gonzesses expulser l'air de leur vagin dans la gueule d'un mec en rigolant? Non, certains d'entre nous mangeaient quand vous l'avez diffusé.
3: J'ai vomi en rentrant à ma maison.
0: Clyde a vomi en rentrant à sa maison. Comment vous osez diffuser ce genre de saloperie à la télé?
2: Ouais, t'as raison, Cartman.
1: Qu'est-ce qui s'est passé?
3: Il n'y a pas eu la suite de l'épisode de Terrence et Philippe. Et à la place, on a eu droit aux sœurs qui frottent.
4: On a eu droit à 30 minutes de deux gonzesses qui frottaient sur les gens.
1: Alors quoi, les prouts, vous dites que c'est génial, mais frotter, c'est dégueulasse?
0: Vous savez que des petits enfants auraient pu regarder? C'est ce genre de télévision que vous aimez au Canada? Vous m'appelez pas mon gars, je suis pas votre gars!
1: J'arrive pas à croire qu'il soit autant monté.
5: Qu'est-ce qu'ils peuvent être chiants?
1: Un fraude, je sais même pas ce que c'est.
5: C'est quand une femme fait sortir de l'air de son vagin.
1: Hein?
5: Vous connaissez Samantha Luskin? Elle est capable de faire des fraudes n'importe quand.
1: C'est vrai? Oh, une minute, ça me donne une idée.
0: Et le résultat, c'est qu'en diffusant cette innommable série, la chaîne du Canada nous a...
4: volé toute notre innocence.
0: Voilà, super!
3: Volé toute notre innocence.
1: Les mecs, on a une petite surprise pour vous.
2: Quoi?

0: mon Dieu, comment il va, le pauvre petit? Ouais, ouais, bien sûr. Oh, ok, merci de m'avoir averti, monsieur Stotch. Je vais prévenir tout le monde. Oui, prenez soin de lui, au revoir. Il faut qu'on annule nos projets, Sharon. Il y a une réunion d'urgence de l'association des parents d'élèves à l'école ce soir.
1: Pourquoi? Que s'est-il passé?
0: C'est une folle à l'école, elle a frouté au visage d'un des amis de Stan aujourd'hui.
1: Et alors?
0: Alors, mon grand, on m'a raconté ce qui s'est passé à l'école tout à l'heure. Tu as envie de m'en parler?
2: Peter s'était par terre en train d'écrire, il l'a même pas vu arriver.
0: Je comprends, mon grand. Tu sais, parfois, des choses horribles arrivent à des gens bien. Ton pote Butters, c'est toujours Butters, et il va avoir besoin de votre soutien plus que jamais.
2: C'était trop dégueulasse, imagine qu'une autre fille de l'école essaye de...
0: Il y a une réunion de parents d'élèves ce soir et on va s'occuper de ça, ok? Je peux te dire que ça se reproduira jamais.

0: Bon, voyez, certains d'entre vous sont déjà au courant, mais la plupart l'ignorent encore, voyez. Un terrible accident s'est produit dans notre école. Il semblerait qu'une jeune fille se soit approchée d'un garçon dans le loco et, voyez, lui ait frotté au visage.
1: Comment ça a pu arriver?
2: Où qu'ils étaient, les profs?
3: Attendez une minute, on est là seulement parce qu'une fille a frotté au nez d'un garçon?
0: Seulement? On est là pour découvrir pourquoi.
1: Moi, ce que je dis, c'est qu'on doit envoyer un message fort à toutes les autres filles pour que plus jamais ça se reproduise.
4: On est d'accord.
3: Non, attendez un instant. Je vous trouve tous assez intolérants, messieurs. Savez-vous que toutes les semaines, je dois convoquer des garçons dans mon bureau parce qu'ils ont pété au nez des jeunes filles?
1: Je vois pas le rapport avec ce qui nous amène.
3: C'est tout bien mignon d'entendre ça.

0: Mes prochaines invitées ont provoqué une vive controverse aux États-Unis. La nouvelle série est désormais regardée par les femmes dans le monde entier. Faites un triomphe aux sœurs qui froutent.
1: Ah, bonjour Régis, salut Kelly. Lol.
0: Alors, les filles, on dirait que vous adorez frouter.
1: Eh bien Régis, c'est comme ça. Nous pensons que le pet vaginal est une fonction naturelle féminine tout à fait normale. Pourquoi ne pas en rigoler? NDR.
0: Mais enfin, franchement, est-ce que frouter n'est pas un peu immature?
1: Les mecs rigolent quand ils pètent, alors pourquoi les filles rigoleraient pas en froutant? Tout à fait. Et nous traitons de cette question dans notre nouveau livre féministe Mange, Prie et Froute.
2: Eh bien les filles, je trouve que ce que vous faites pour le mouvement féministe, c'est fantastique. Et c'est pour cette raison que toutes les femmes d'Amérique sont derrière vous.

0: Terence et Philippe, vous avez fait une série géniale pendant des années et des années. Vous avez fait de la chaîne du Canada ce qu'elle est aujourd'hui. Vous êtes virés.
1: On est virés.
0: Désolé les gars, mais cette histoire de fruit, ça cartonne. Les sœurs qui fruit pulvérisent l'audimat. Et pour les payer ce qu'elles demandent, faut qu'on se débarrasse de vous. Au revoir, prenez ces gâteaux.
2: Mais Brian, faites pas ça. Vous pouvez pas laisser souiller la chaîne du Canada par ces immondes connasses. Vous savez que c'est naze.
0: Oui, je sais que c'est naze. Pour être honnête, je m'étrangle chaque fois que l'une d'elles largue un fruit. Mais c'est du fric, bordel de merde. Cette chaîne en a besoin. Je suis navré, Terence et Philippe. Votre émission est finie.